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Voici un concept qui, selon moi, est propre à la bioéthique chrétienne. La charité, ou l'amour. Agapé est probablement le terme le plus approprié ici, mais permettez-moi d'utiliser le terme plus général, amour, pour l'instant. Lorsque j'étais professeur à l'Université Emory, à Atlanta, en Géorgie, j'ai donné un cours de deuxième cycle intitulé « Religion et bioéthique » chaque année. Les discussions au cours de la session étaient toujours passionnantes, notamment parce que mes étudiants et étudiantes avaient une expérience et une formation diverses et riches. Ils étaient soit de futurs théologiens, théologiennes et pasteurs, soit des professionnels de la santé, souvent des médecins, qui exerçaient déjà depuis de nombreuses années et prenaient maintenant le temps de s'arrêter pour réfléchir à ce qu'ils avaient observé au cours de leur carrière. Je me souviens particulièrement d'une session où l'une de mes étudiantes, médecin, a demandé « À un moment donné, allons-nous aborder le sujet de l'amour dans le domaine des soins de santé? C'est un sujet dont je ne parle généralement pas en clinique, mais j'ai pensé qu'un cours sur la religion et la bioéthique l'aborderait certainement. » Elle avait raison. Rares sont ceux et celles qui, dans le milieu médical, abordent le sujet de l'amour, du moins de manière explicite. Rares sont ceux et celles qui évoquent, du moins ouvertement et en public, la vocation d'une personne soignante comme étant ancrée dans l'amour des êtres humains. Pour servir, certes, mais nous parlons rarement d'amour dans les soins comme tels. C'est peut-être un concept tabou. Peut-être qu'il n'y a pas de place pour aborder de tels sujets dans le milieu clinique où la science et l'objectivité prévalent. Il y a une image que j'utilise souvent dans mes cours de bioéthique. Vous l'avez peut-être déjà vue sur l'Internet. La photo montre un médecin, vêtu dans son sarrau blanc, accroupi sous la pluie, dans le stationnement de son hôpital. Il est en larmes. Certaines recherches sur cette photo, qui est devenue virale il y a quelques années, nous apprennent que le médecin sur la photo venait de perdre une jeune patiente atteinte d'un cancer, une patiente qu'il suivait depuis un certain temps. Il est bien sûr révélateur que le médecin ait estimé d'avoir quitté l'hôpital pour pleurer, pour exprimer sa tristesse d'avoir perdu une patiente, mais je pense que nous pouvons affirmer qu'il y a de l'amour ici. L'une des chansons les plus connues de la célèbre musicienne américaine Tina Turner est « What's love got to do with it? » Qu'est-ce que l'amour a à voir là-dedans? Ne vous inquiétez pas, je ne vais pas me mettre à chanter. Cependant, la réponse à cette question pour la bioéthique chrétienne est simple. Tout. L'amour a tout à voir là-dedans. Pensez à la parabole du bon samaritain, l'évangile de Saint-Luc, chapitre 10, que beaucoup d'entre vous connaissent bien. Jésus est invité à expliquer ce que signifie aimer son prochain et à clarifier qui est notre prochain. La parabole commence avec un homme juif qui entreprend le sentier dangereux de Jérusalem à Jéricho. Il est attaqué par les brigands qui le laissent à demi-mort. Un prêtre et un lévite, une personne chargée de certains services matériels dans le temple, c'est-à-dire deux membres de sa propre communauté religieuse et culturelle, passent sans s'arrêter. Cependant, c'est un Samaritain, ennemi juré des Juifs, qui s'arrête pour lui porter secours. Et il ne se contente pas de lui prodiguer les premiers soins. Voici ce que le texte dit. En le voyant, il, le Samaritain, fut pris de compassion. Il s'approcha de lui, soigna ses plaies avec de l'huile et du vin, et les recouvrit du pansement. Puis, le chargeant sur sa propre mule, il l'emmena dans une auberge où il soigna de son mieux. Le lendemain, il sortit deux pièces d'argent, les remit à l'aubergiste et lui dit « Prends soin de cet homme, et tout ce que tu aurais dépensé en plus, je te le rembourserai moi-même quand je repasserai. » Ce que nous observons ici, c'est que l'amour du prochain, qui inclut l'amour de l'étranger, voire l'amour de l'ennemi, exige de la personne chrétienne qu'elle aille au-delà de l'attente morale d'offrir des soins de base. Ici, le Samaritain ne se contente pas de panser la blessure et de poursuivre son chemin. Non, il place l'homme blessé sur sa mule, le conduit en lieu sûr, prend soin de lui,
paye de sa poche quelqu'un d'autre pour l'aider à le soigner et promet de revenir pour rembourser les frais supplémentaires. Ce qui semble surérogatoire, c'est-à-dire un acte qui va au-delà de l'appel, au-delà de ce qui serait attendu, est transformé par l'amour en ce que nous devons accomplir dans notre vie quotidienne, dans notre accompagnement quotidien des autres. Traduisez maintenant cela dans le contexte de la guérison. What's love got to do with it? A chanté Tina Turner, l'amour est au cœur de tout.

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Une bienvenue toute particulière à cette émission qui laisse place à la parole de Dieu, suivie de propos et de brèves entrevues. Tout d'abord, l'évangile de ce jour et son commentaire.

Évangile de Jésus-Christ selon saint Luc, au chapitre 5, versets 33 à 39. On disait un jour à Jésus, « Les disciples de Jean jeûnent souvent et font des prières, de même ceux des pharisiens. Au contraire, tes disciples mangent et boivent. » Jésus leur dit, « Est-ce que vous pouvez faire jeûner les invités de la noce pendant que l'époux est avec eux ? Mais un temps viendra où l'époux leur sera enlevé. Ces jours-là, ils jeûneront. » Il dit pour eux une parabole. Personne ne déchire un morceau à un vêtement neuf pour le coudre sur un vieux vêtement. Autrement, on aura déchiré le neuf et le morceau ajouté, qui vient du neuf, ne s'accordera pas avec le vieux. Et personne ne met du vin nouveau dans de vieilles outres. Autrement, le vin nouveau fera éclater les outres. Il se répandra et les outres seront perdues. Mais il faut mettre le vin nouveau dans des outres neuves. Jamais celui qui a bu du vieux ne désire du nouveau, car il dit « C'est le vieux qui est bon ».

On pourrait dire tellement de choses sur ces quelques versets de l'évangile de Luc aujourd'hui. Les disciples de Jean jeûnent et prient, font des prières, tandis que ces grands hommes qui sont autour de Jésus mangent et boivent avec le rabbi. On est scandalisé. Alors Jésus leur dit tout simplement ce qu'ils ne comprendront pas, que sa présence est l'expérience déterminante dans le royaume de Dieu de la venue de l'époux. L'époux, c'est Dieu lui-même. Et lorsque les invités à la noce, qui sont les disciples de Jésus, mangent et boivent, ils sont dans une expérience, je dirais, de joie, de bonheur. Ils sont témoins des paroles de Jésus, ils sont témoins des actes de puissance du Seigneur, de ses miracles. Ils voient des gens passer de la mort à la vie, mais c'est absolument extraordinaire. Alors, tant que l'époux est avec eux, ils ne jeûnent pas. Ils rendent gloire à Dieu en mangeant, en étant en forme, en buvant et en se réjouissant. Jésus annonce cependant qu'il y aura des jours difficiles où l'époux leur sera enlevé. Ce sera certainement l'expérience au moment de la Passion. Et à ce moment-là, les disciples, eh bien, on ne les voit pas se gaver, manger et boire. Ils sont dans un état de jeûne intérieur qui va révéler une nouvelle dimension au jeûne et à la prière, qui est une dimension d'amour. On ne jeûne pas pour soi. On jeûne parce qu'on est en communion. On jeûne parce qu'on désire être de plus en plus disponible à cette volonté bienveillante du Seigneur sur nous. Si je jeûne parce que j'aime. C'est un acte d'amour, c'est une communion d'amour. Ce n'est pas un sacrifice qui nous renvoie à des pratiques qui durciraient le cœur. Le jeûne doit ouvrir le cœur comme celui du Seigneur qui est venu avec tant d'amour et tant de libéralité apporter sa bonne nouvelle au monde. Le Seigneur va donner aussi une parabole. Il va leur dire, l'histoire d'un morceau, d'un vêtement neuf qu'on voudrait mettre sur un vêtement vieux, ça déchire. L'histoire aussi du vin dans des outres neuves, à vin nouveau, outres neuves. Le vin, c'est aussi le symbole de l'esprit. Ce qui veut dire qu'avec la présence et l'arrivée de Jésus, tout est neuf, tout est nouveau. N'essayez pas de vouloir faire du neuf avec du vieux. On le voit tellement aussi dans nos communautés chrétiennes. Oui, on le voit. J'ai beaucoup de témoignages de prêtres, de pasteurs qui, lorsqu'ils passent d'une communauté à l'autre, ils se font souvent dire, quand ils demandent des choses, bien, comme d'habitude. Comme d'habitude. Alors, à force de dire comme d'habitude, à vin nouveau outre neuve, eh bien, on entend aussi que ce qui se faisait avant, c'est ça qu'on doit faire encore. Alors, il n'y a pas de nouveauté. On ne peut pas progresser dans une église comme celle-là. Et on peut se poser la question, dans tous nos comités, nos communautés chrétiennes, même nos organisations d'église, est-ce qu'il y a de la place pour du vin nouveau et pour des outres neuves? Ou si il n'y a pas une partie des responsabilités qui reste bien sous la tutelle de personnes qui sont là depuis 10, 15, 20 ans, 25 ans, et qui vont nous chanter qu'ils sont là parce qu'il n'y a personne d'autre. Pourquoi il n'y a personne d'autre? Parce que ça fait 20, 25 et 30 ans qu'on fait comme d'habitude.

Un parcours dans différentes villes et lieux, d'abord à Paris et ensuite à Rome, dans le cadre du Jubilé de l'Espérance. Suivez-moi dans cette réalité.

Par la suite, nous sommes partis en direction de la basilique Sainte-Marie-Majeure. Alors mon collègue, qui connaît quand même mieux que moi cette ville, me rappelait que la basilique Sainte-Marie-Majeure est la première basilique construite au nom de Marie, Mère de Dieu. Donc il y a un concile qui a défini que Marie était la Mère de Dieu, la Mère de Jésus, et Jésus est le Fils de Dieu et il est Dieu. Donc le pape de cette époque aura eu comme un songe, ou en tout cas quelque chose qui se soit produit, mais on attendait un signe. À Rome, c'est chaud l'été. J'ai déjà vécu à Rome quelque temps au mois d'août. On suffoque, on cherche son souffle. Hier, quelqu'un nous disait que du mois de mai jusqu'à peu près en octobre, c'est chaud à Rome. Eh bien, le signe a été donné un 5 août. La neige est tombée sur la ville de Rome et un endroit précis. Et là, le pape a eu le signe et tout le monde l'a vu. Donc, on a construit, probablement, peut-être pas la basilique actuelle, mais en tout cas, on a construit ce qui deviendrait Sainte-Marie-Majeure. C'est une basilique qui aussi a une porte sainte en ce jubilé de l'Église catholique en 2025. Mais c'est aussi l'endroit où le pape François a demandé à être inhumé. Son tombeau se trouve à Sainte-Marie-Majeure. Alors rapidement, vous savez, lorsque je fais ces déplacements, je ne peux pas prendre le pas des pèlerins, de faire des longues files ou des choses comme ça. J'essaie de trouver le moyen d'arriver aux endroits le plus vite possible. Alors c'est simple, c'est un taxi. Il faut s'y rendre. Mais ensuite, avec mon collègue, on a trouvé une manière de pouvoir entrer sans négocier et sans prendre la place de personne, mais le moyen d'entrer pour que les choses ne prennent pas une demi-journée. Il y a tellement de monde actuellement, c'est l'automne, il y a tellement de monde, de pèlerins, à Rome pour le jubilé. Et l'événement de la mort du pape François et de son inhumation à Sainte-Marie-Majeure, c'est beaucoup. Plusieurs personnes veulent se rendre non seulement dans la basilique, franchir la porte sainte, se confesser, célébrer l'Eucharistie, mais plusieurs aussi veulent se recueillir devant le tombeau du pape François. Moi, c'était mon désir. Parce que je suis capable de nommer deux événements dans ma vie qui sont liés au pape François. Deux événements de grâce. Qu'est-ce qu'une grâce ? Une grâce, ça peut être un grand cadeau qu'on attendait de Dieu pour nous. Mais ça peut être aussi un grand cadeau qu'on n'attendait pas et qui est advenu.

0: Je vous propose maintenant un extrait d'une entrevue réalisée avec le père Philippe Capel-Dumont. Dites-nous une parole. Père Philippe Capel-Dumont, comment la crise migratoire actuelle vous apparaît-elle? Dérive à rivage.
1: Oui, j'aime pas trop ces mots parce que l'arrivage, vous savez, c'est l'arrivage, c'est ce que font les halles de fruits. On a un arrivage de fruits nouveaux, les arrivages. J'emploie pas non plus le mot invasion, hein, même si il est incontestable d'un point de vue quantitatif. Je pense que ce qui se passe en ce moment, je le dis ça avec beaucoup de prudence, c'est l'expression d'une réussite de l'Occident qui attire économiquement les plus pauvres, mais l'Occident ici est en train de payer inévitablement la facture d'un montage dont il est l'auteur, à savoir d'avoir délaissé complètement les conditions d'autonomisation des peuples dans leur, et donc nous avons exploité hein, des peuples économiquement. Et donc, nous n'avons pas su favoriser l'autonomie politique et économique de ces peuples. Hein. J'ai un frère qui dirige des usines dans certains pays, frappé par ça. C'est-à-dire que nous avons toujours considéré que le rapport aux autres est un rapport de commerce. Et dans le rapport de commerce, c'est le plus fort qui l'emporte. Je ne suis pas sûr que le christianisme soit simplement une manière de faire l'appoint de civilisation, de commerce économique. Hein. Le commerce, d'ailleurs, vous savez, c'est un mot qui déborde largement en français, dans la langue française, le mot économique. Faire commerce avec quelqu'un, c'est échanger. Et là, nous avons usurpé le mot commerce, qui est devenu commercial, et qui veut dire exploitation de l'autre. Hein. Donc, il faut retrouver la dignité du mot commerce, c'est-à-dire du mot échange, hein, comme on fait commerce avec Dieu, hein, c'est un très beau mot, de même que l'on fait commerce avec l'autre et qu'on est dans une relation d'échange. Donc il faut absolument repenser. Alors j'ai écrit un texte, il n'y a pas, dans un autre ouvrage qui s'appelle « Pour une économie de l'alliance », il faut retrouver les bases d'une économie qui soit justement plus une économie commerciale, mais une économie de l'alliance, c'est-à-dire où on retrouve des parités d'échange, alors pas seulement dans des économies alternatives, mais il existe aujourd'hui des économies alternatives, mais qui permettent en tout cas de dire, voilà, il n'y a pas d'économie s'il n'y a pas d'alliance avec les différentes forces mondiales. Bon, on voit bien aujourd'hui que les différents traités qui sont en train de se faire se font pour des hégémonies particulières, hein, c'est très clair. Les économies sont toutes, et les plus puissantes, portées par une intention hégémonique. C'est très clair. Hein. Donc une économie de l'alliance, c'est précisément bâtir une économie où toutes les polarités sont comprises comme étant constituantes de notre avenir commun, de l'humanité tout entière, et pas simplement des sources d'exploitation, etc. Donc la crise migratoire, c'est l'expression d'un déficit de ce point de vue. Il faut, je crois, aller jusque-là. Et pas simplement se contenter de dispositions généreuses et charitables, encore une fois, qui ont leur dignité, hein, mais aller jusqu'au bout de l'analyse des conditions qui conduisent à la situation absolument troublante que nous sommes en train de faire. Alors la dérive, oui, c'est une dérive, oui, c'est une dérive. C'est une dérive tout simplement qui tient la fin d'un système qui est celui de l'entrée. Vous savez, permettez-moi cette petite anecdote, la route de la soie. Hein, les Chinois, la route de la soie. Ils ont toujours emporté la victoire. Ils sont beaucoup plus malins. C'est-à-dire qu'il y a un commerce qui est établi pour manger l'adversité. Hein. Et nous n'avons pas réussi, alors que nous sommes pourtant quelquefois très mondialisés, à établir une éthique mondialisée. Alors, je ne suis pas d'accord avec Hans Küng pour établir des valeurs communes de l'humanité, une éthique commune, mais on voit bien qu'il est absolument nécessaire d'introduire une économie de l'alliance et non plus simplement une économie hégémonique. Et je crois que la crise migratoire est l'expression de tout cela. Alors, je pense qu'il faut savoir quand même que ceux qui viennent migrer, qui migrent, viennent avec leur représentation du monde. Hein. C'est-à-dire qu'il ne faudra pas s'étonner. Enfin, les musulmans qui sont en train d'aller migrer ne viennent pas simplement avec leur corps, ils viennent avec leur esprit, ils viennent avec leur foi, avec leur religion. Et donc, il faudra faire avec. Il faut aussi penser à tout ça. Donc, quels seront les équilibres d'une société à l'avenir ? Il faut regarder de près. Et encore une fois, je crains qu'en ne pensant pas cela, nous ne soyons pas à la fin, mais au début du problème. Le problème va être lorsque les extrémistes vont se réveiller. Et nous porterons, là, je crois, une lourde responsabilité. On le voit déjà, hein, c'est ce que je suis en train de vous dire est en train de se passer de façon embryonnaire. Ce n'est que de l'embryon. Et je crains que nous n'allions vers une amplification de réflexes d'exclusion, pour employer un mot, un euphémisme. Je crains que nous retrouvions des formes de racisme à l'avenir, si nous ne prenons pas garde. Donc, la crise migratoire, c'est une crise dont il faut souhaiter qu'elle ne soit qu'une crise. Un moment à gérer. À mon avis, nous en avons pour 5 ou 10 ans à vivre ça. Enfin, à l'heure où nous parlons, nous sommes au début. Donc, le Moyen-Orient... Et il faudrait... Je n'ai pas le temps, mais il faudrait que... Nous n'avons pas le temps de traiter ce point, mais il faudrait regarder comment nous avons complètement déstabilisé le Moyen-Orient. C'est nous qui l'avons déstabilisé sur un territoire qui était déjà instable. Et donc, nous payons en retour notre incurie, notre incompétence et notre volonté hégémonique, pensant que nous allions ainsi pouvoir exporter notre modèle si facilement. Et donc là, je crois que la doctrine sociale de l'Église, enfin, je pense, vous savez, le pape Jean-Paul II était contre la guerre au Moyen-Orient. Il ne voulait pas de l'invasion d'Irak. Il ne voulait pas. Il a dit, il a écrit à Bush. Ce sont des choses à tester, tout ça. Parce qu'il y a la guerre n'entraîne que la guerre. Et donc, il faut toujours éviter aller jusqu'au bout. Sauf quand, évidemment, on vient vous tuer. Mais les États-Unis n'étaient pas menacés. Enfin, bon, maintenant, nous sommes menacés par les attentats parce que nous avons déstabilisé totalement une région qui l'était déjà. Et donc, nous payons la facture, je crois, de notre incompétence.

0: Philippe Capet-Dumont, dans le livre de l'Apocalypse, il est écrit que l'Esprit dit à l'Église de tel ou tel lieu une parole. Pourrions-nous entendre une ou deux paroles qui vous semblent dites au nord, au sud, à l'est et à l'ouest? Vous qui avez fait 10 fois le tour du monde.
1: Oui, à peu près, oui. Écoutez, c'est une question qui m'intéresse. Alors, puisque la question est difficile et en même temps elle est métaphorique, hein, le nord, l'ouest, le sud, l'est, c'est métaphorique, c'est les quatre coins de l'horizon. Je vais prendre quatre citations évangéliques qui me permettent de, si c'est possible, d'inspirer en tout cas un appel dans une situation. Je vous dis tout à l'heure qu'il est très difficile de généraliser, hein, mais je pense que si on vise l'hémisphère nord, hein, le nord, c'est-à-dire qu'est-ce que l'on pourrait dire? Moi, je dirais, si vous voulez, à la partie européenne, par exemple, je dirais ceci, l'enfant prodigue. Parce que c'est celui qui a beaucoup reçu, mais qui à un moment donné considère qu'est-ce qu'il a reçu, l'herbe est plus verte ailleurs. Il va s'apercevoir que pas du tout. Et nous en sommes là actuellement en Occident, c'est-à-dire que nous pensons que l'herbe est plus verte qu'ailleurs qu'en christianisme. Et nous sommes en train de quitter l'héritage que nous avons reçu. Et donc le moment n'est pas encore venu, et on ne peut que souhaiter qu'il vienne, où le Fils revient. C'est un retour, ce n'est pas un retour au point zéro, c'est un retour dans la gratitude et dans la fête que le Père organise. Donc ce n'est pas du tout le retour d'Ulysse, comme disait Lévinas dans son livre « Totalité infinie », ce n'est pas retour au point de départ, comme Ulysse qui revient au point de départ. Il n'y aura jamais de point de départ, on ne revient jamais au point de départ. Mais c'est un retour vers la dynamique qui fait vivre. Donc c'est pas un retour au départ, c'est un retour vers la dynamique. Autrement dire, pardonnez-moi l'expression paradoxale, c'est un retour vers la promesse. C'est un retour vers la promesse possible. Donc je pense que la meilleure chose que le Nord est à faire, c'est de méditer l'enfant prodigue, Luc chapitre 15. Je crois que c'est une des paraboles qui illustre bien la situation culturelle du Nord. Alors sur concernant l'Est, je pense à tous les pays de l'Est qui ont connu le rideau de fer, hein, qui ont le communisme, etc. Je dirais ta foi t'a sauvé. Parce que ce n'est pas nous qui avons sauvé, c'est ce qui avons sauvé l'Est. Nous avons été plutôt frileux. Mais en revanche, la foi qui traversait les Polonais, les Lituaniens, je connais bien ces pays-là. Et je suis allé plusieurs fois en Pologne, je suis allé en Lituanie, je suis allé en Ukraine. Ce sont des pays qui ont souffert terriblement et dont la foi a fait sauter les murs. Donc je dirais, voilà, ta foi t'a sauvé, et donc qu'est-ce que tu en fais maintenant, hein? C'est une phrase plutôt de ce type-là que je réserverais.
0: Hein? Est-ce que vous incluez la Russie?
1: Alors, j'inclus aussi en partie la Russie qui a réussi à faire sauter le système soviétique totalitaire de Goulag, hein, stalinien exactement. Hein. En même temps, en même temps, il y a évidemment, comme vous le savez, ça fait partie de l'histoire, il y a dans la Russie des forces de compromission avec le monde communiste, hein, y compris dans certaines églises, hein, des compromissions. Mais néanmoins, on voit bien que le peuple, en tout cas le peuple orthodoxe, a souffert terriblement, même si certains responsables religieux ou d'autres ont été, aussi bien d'ailleurs catholiques qu'orthodoxes aussi, ont versé dans la compromission politico-financière. Mais le peuple a quand même cru, le peuple a souffert, le peuple russe a souffert. Et donc, bon, il suffit de lire Solzhenitsyn et d'autres pour comprendre quand même d'où il vient. Donc, ta foi t'a sauvé, Solzhenitsyn, c'est quand même cela aussi. Qu'on soit d'accord ou pas, d'ailleurs, avec sa vision du monde, avec la Sainte Russie ou pas, c'est quand même une foi religieuse dans le Christ qui a permis aussi à ce monde populaire russe, grâce aussi, je l'ai appris en commandant un livre sur la philosophie religieuse, grâce aussi à la référence de nombreux philosophes religieux qui ont inspiré aussi des comportements qui ont fait éclater le système totalitaire communiste soviétique.

Vous avez sans doute apprécié notre rencontre d'aujourd'hui. Grand merci à vous d'être là et à mon collègue Yannick Caron pour le montage de l'émission.

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0: Bonjour et bienvenue à Vision d'Histoire. Martine Dumais au micro de Radio Galilée. Donc, vous êtes dans une émission d'histoire et nous allons parler d'histoire aujourd'hui sur les cimetières de Sillery. Pour ce faire, nous allons rencontrer M. Jean-Louis Vallée, historien et président de la Société d'histoire de Sillery. Bonjour, M. Vallée.
1: Bonjour, Mme Dumais.
0: Merci d'avoir accepté notre invitation. Vous avez fait paraître récemment, en collaboration avec Claude Corriveau notamment, un magnifique ouvrage sur Sillery, une histoire, un patrimoine, une communauté aux éditions Histoire Québec. C'était pour un anniversaire.
1: En fait, c'est pour deux anniversaires. Le premier anniversaire, le plus important, c'était l'année dernière, le 60e anniversaire de désignation du site patrimonial de Sillery. Donc, le ministère de la Culture et des Communications a donné en 1964 la possibilité d'avoir des désignations d'arrondissements historiques à l'époque. Donc, Sillery le 3e, Vieux-Québec, en novembre 63, immédiatement après Montréal et en février 64, c'est Sillery. Et viendra après là, d'autres, dont Charlebourg, Beauport, l'île d'Orléans.
0: Et cet ouvrage met en évidence la riche histoire de Sillery, mais pour nos auditeurs et auditrices qui sont de l'extérieur de la région de Québec, pouvez-vous situer géographiquement Sillery?
1: Sillery, c'est un petit territoire, en fait, qui est très ancien, mais qui peut se situer, là, pour les gens qui ne connaissent pas, on dit généralement à partir de la côte Gilmore, donc des plaines d'Abraham, ou à peu près, on monte jusque boulevard Laurier, on dépasse René Lévesque, là, à Québec, et on va généralement jusqu'à Charluat. Il faut dire que Sillery, après ça, va zigzaguer un peu partout au sud de son territoire là, pour rejoindre là, certaines places à Sainte-Foy, mais c'est à peu près le secteur où est Sillery.
0: Et avec vous, on va commencer par faire un petit tour d'horizon de cette histoire très riche de Sillery pour après ça se concentrer sur les cimetières comme tels. L'histoire de Sillery est très riche et très ancienne. Elle commence avec les premiers peuples.
1: Oui. Enfin, on a déjà, au pied de la côte de Sillery, qu'on appelait à l'époque, avant la côte de l'Église, on retrouve en bas de la côte, lorsqu'on refait le boulevard Champlain, justement, deux tombes du Sylvicole inférieur, ce qui revient à peu près il y a 5000 ans, à peu près. Ce sont des tombes, probablement de chefs, mais on a peu de choses dessus qui sont restées, parce qu'on faisait le côte. Et après ça, on a trouvé d'autres secteurs comme la Butte aux Sauvages. Oui, on a encore ce nom-là comme place archéologique, mais où on a trouvé des outils de taille autochtones qui viennent de la période avant l'arrivée des Européens. Et après ça, ben là, on sait que lorsque Jacques Cartier arrive à Québec, ben il y a un village qui s'appelle Tekenonde qui est dans le coin justement où est Sillery. On n'a aucune idée où il est réellement, mais il était dans le secteur de Sillery. Lorsqu'on va vers Montréal et lorsque Champlain arrive, ben le village n'apparaît plus. Donc on ne sait pas ce qu'il y a, mais il y a des autochtones qui viennent quand même là, de différents peuples pour chasser, pour faire la pêche à Sillery. Ce qui fait qu'à l'époque on appelait aussi Sillery Témiscouawangashi, qui veut dire là où on pêche l'anguille.
0: Et par la suite, avec l'arrivée des Européens, on va voir apparaître une communauté religieuse qui va jouer un rôle fondateur, les Jésuites.
1: En fait, en 1637, les Jésuites viennent s'installer à Sillery, à la place qu'on appelle la Pointe Saint-Joseph. Donc, où est maintenant la maison des Jésuites? Ils vont y établir une mission. En fait, le but de cette mission-là est d'évangéliser les Autochtones et d'en faire des bons catholiques. Au lieu d'aller sur place, comme on voit avec le père Brébeuf, puis tout ça, ce qui va être les cimetières canadiens, certains Autochtones vont venir justement s'établir à Sillery dans des tentes pour les guerriers, mais les chefs sont dans des maisons à la française et ils vont venir être éduqués là en français et sur le catholicisme. Mais il va y avoir quand même un échange qui va se faire entre les deux populations puisqu'ils ont un terrain sur lequel ils vont pouvoir faire leur culture. Et cette culture-là permet aux Européens de connaître le maïs, le tabac, le tournesol, la courge et le haricot. Alors que les Européens vont aussi donner aux Autochtones qui sont là comment on cultive le blé, comment on cultive les légumes européens. Il y a un bel échange qui se fait à cette époque-là.
0: Et à quel moment on peut commencer à parler de seigneurie de Sillery?
1: 1651, le roi donne en concession la seigneurie de Sillery aux Autochtones qui ont été christianisés. En fait, à l'époque, on parle de les sauvages néophytes. Bon, on essaye maintenant de ne plus utiliser ce terme-là, mais c'est le terme qui est utilisé à l'époque, il faut comprendre. Mais on leur donne à eux autres la seigneurie. C'est une grande seigneurie à part de ce qui est maintenant la côte de Sillery. Et ça va jusqu'aux limites de Cap-Rouge. Ça part du fleuve et ça monte plus loin que même ce qui est maintenant du Berger, les Saules. Donc, c'est une immense seigneurie qui est donnée oui, aux Autochtones, mais avec des tuteurs que sont les Jésuites. À partir de 1700, les Jésuites vont réussir, en disant qu'il n'y a plus d'Autochtones qui sont sur le territoire, ils ont poussé à l'extérieur un peu, de prendre possession du territoire de la seigneurie de Sillery. Et ça leur appartient, à partir de cette époque-là, quoi que ça va être contesté, d'année en année, de siècle en siècle, il va y avoir des contestations sur la propriété, justement, de la seigneurie de Sillery.
0: Et au milieu du 18e siècle, la Nouvelle-France devient une colonie britannique avec la conquête. Quel impact ça a pour Sillery?
1: Un impact important parce que, étant donné que ça appartient aux Jésuites, les Britanniques ont comme politique d'interdire le recrutement des communautés religieuses masculines. On s'entend, on voit les Jésuites beaucoup comme étant les gens en arrière dans l'ombre pour diriger les princes. Donc, on veut éviter le plus possible l'impact qu'ils ont. On va donc leur interdire de recruter et on va confisquer tous leurs biens qui vont être remis au gouvernement, donc la Commission des biens des Jésuites, qui va administrer jusqu'à ce que le dernier Jésuite meure. C'est le Père Cazot en 1800. Et jusqu'à cette époque-là, on ne peut rien faire autre que de louer les terres et c'est ce qui va arriver là jusqu'en 1800.
0: Au 19e siècle, il y a des mutations importantes pour le secteur de Sillery parce que là, il y a une bourgeoisie qui s'installe, mais il y a aussi des ouvriers.
1: En fait, ce que Sillery a cet intérêt-là, c'est qu'on voit au 19e siècle la mutation économique qui se fait. La pêche, la fourrure, l'agriculture même, ce sont des exportations qu'on faisait avant, qu'on ne peut plus faire, ça a complètement tombé comme commerce. L'économie canadienne est à terre complètement. Mais le blocus continental va permettre l'arrivée des grands propriétaires de bois qui vont justement exploiter le bois de la région de Gatineau actuellement, qu'ils amènent par on a tout connu les Raffman, puis tout ça, là, donc les cageux. Ils vont venir échouer leur bois à Sillery et en face à Lévis-Saint-Romuald et ils vont vendre ce bois-là, faire des bateaux, des choses du genre. Donc, on a une bourgeoisie très importante qui va s'installer. Les anses de Sillery sont louées, mais en louant l'anse de Sillery, il loue aussi la falaise. Donc, le propriétaire va commencer par se faire une maison d'été, généralement, et après ça, ben il va acheter le terrain et il va construire une villa qui va être à l'année, tout simplement. Donc, on a une belle bourgeoisie qui se fait là et ben il faut réussir à voir des ouvriers qui vont travailler là. Et ces ouvriers-là, souvent, vont les installer sur une partie du domaine, parce qu'on appelle le terrain qu'ils ont des domaines. On va les installer là. Et on va faire quatre noyaux ouvriers qu'on peut voir à Sillery. Bergerville, qui est dans le secteur Hauteville de Sillery, là, plus à l'est. Vous allez avoir le chemin, la côte de Sillery où il y a ce qu'on va appeler plus tard le secteur, le noyau ouvrier Saint-Colomb, le chemin du Foulon et sur la côte à Gignac, Nolansville.

0: Jean-Louis Vallée, au milieu du 20e siècle, il y a une véritable explosion démographique à Sillery. Il y a beaucoup de choses qui bougent. On est dans les années aussi de la Seconde Guerre mondiale et il va y avoir des mutations importantes là encore.
1: En fait, on s'aperçoit qu'il y a un besoin de trouver le Vieux-Québec, le secteur des faubourgs de Québec, là, Saint-Roch, Saint-Louis, tout ça, sont remplis complètement. On doit chercher des nouveaux lieux d'habitation pour des populations qui viennent de plus en plus nombreuses. Oui, on a beaucoup d'enfants, mais aussi, il y a le fait que les campagnes commencent à se vider. Donc, on va commencer à établir des nouveaux territoires, des nouveaux quartiers un peu partout. Et Sillery va en profiter énormément. Un peu avant la Deuxième Guerre mondiale, entre les deux guerres, on va avoir des quartiers là, au nord de Sillery qui vont se développer. On redéveloppe encore les quartiers ouvriers qu'il y avait déjà, mais à partir de 1945, là, c'est vraiment un boom extraordinaire pour Sillery. La population va augmenter énormément et on devra enlever les terres qui sont là pour plusieurs, puis en faire des territoires de peuplement, donc de

0: établi, oui, une population qui travaillait beaucoup à Sillery et qui recevait aussi beaucoup de travailleurs par après. Si on regarde dans les années, les meilleures années de Sillery, 12 000 habitants, on était à peu près dans les années 1980, ben, il y a 15 000 personnes qui travaillaient à Sillery. Donc, c'est pas ce qu'on appelle vraiment une banlieue. La banlieue de Sillery comme banlieue, c'est plus au 19e siècle, comme banlieue de Québec. Les banlieues, ce qu'on appelait à l'époque les banlieues, Sillery en était carrément exclu.
1: Il va y avoir des visiteurs ou des résidents célèbres, je devrais dire, notamment une famille qui a fait parler d'elle à l'époque et encore aujourd'hui parfois, la famille des Habsbourg. Donc, la dernière impératrice d'Autriche-Hongrie, Zita, va habiter pendant un certain temps avec sa famille dans le secteur de Sillery.
0: En fait, si on regarde où était le bois de Coulonges, où le bois de Coulonges actuellement, c'était un plus grand territoire qui comprenait deux autres villas, Spencerwood, donc pour bois de Coulonges, Spencer Grange, qu'on a aussi appelé Villa Saint-Joseph, et Bagatelle, qu'on appelait à l'époque Spencer Cottage. En 1940, c'est la Deuxième Guerre mondiale, l'Allemagne envahit l'Europe occidentale, Zita d'Autriche et sa famille sont en Belgique, et la famille doit fuir quelque part, idéalement en Amérique. Et ils ont la chance de connaître une famille qui est là, les De Koninck, qui leur suggère, étant donné que les enfants sont élevés catholiques, en français, ben que Québec est la place idéale pour ça. Et ils s'organisent avec les religieuses de la congrégation des Sœurs de Sainte-Jeanne d'Arc qui possèdent Spencer Grange, qu'ils ont baptisé eux autres Villa Saint-Joseph, et ils installent la famille des États d'Autriche à l'intérieur de cette petite villa-là qui existe encore de toute façon.
1: Et les enfants vont suivre leur scolarité à Québec, au niveau universitaire, puis dans d'autres écoles.
0: On a les garçons vont à l'Université Laval et les filles vont aller, entre autres, à Jésus-Marie. Il y a probablement un des garçons qui va au séminaire, je me souviens bien.
1: Si maintenant on regarde justement l'histoire religieuse de Sillery, à partir de quel moment on peut dire qu'il y a une paroisse catholique?
0: La première paroisse catholique date de 1637 avec la chapelle des pères jésuites. Et on a justement un registre en latin, ce qui est spécial là, pour l'époque, le registre paroissial où on a les baptêmes, mariage et sépulture. Par contre, à partir de 1700, il n'y a plus ça. Il n'y a plus ça, c'est transféré plus vers Sainte-Foy depuis quelques années. Et on faut attendre les années 1850 avant d'avoir vraiment une paroisse Saint-Colomb qui va s'installer à Sillery, qui va prendre tout le territoire de Sillery. On détache ce territoire-là de la paroisse Notre-Dame-de-Foy de Québec, de Sainte-Foy.
1: Et on sait qu'aujourd'hui, il y a deux grandes églises. Il y a l'église Saint-Michel et l'église Saint-Charles-Garnier. Laquelle est venue en premier, à quelle époque?
0: C'est l'église Saint-Michel qui, à l'époque, s'appelait l'église Saint-Colomb. On avait une population à peu près moitié-moitié pendant un certain début de la période de cette époque-là. C'était plus irlandais que canadien. Mais il y a peut-être 60-40, mais c'est devenu assez rapidement 50-50 pour, dans les années 30, être dépassé. Les anglophones sont dépassés par les francophones. Mais on établit donc une église. On commence par une chapelle, trop petite pour la population qui vient. Et elle va immédiatement être transformée. Là, on décide de créer à côté une église, qui est l'église qu'on voit actuellement, qui s'appelle à l'époque Saint-Colomb. Des années 60, vers 1968, les gens de Sillery qui sont dans ce coin-là sont tannés de se faire appeler des colons. Fait qu'ils demandent le changement de nom, surtout qu'il n'y a plus d'Irlandais vraiment, là, c'est pas un gros groupe à l'époque. Donc, on va revenir au nom de Saint-Michel, puisque c'est le nom du fief qui était de l'autre côté de la rue, donc à l'est de la seigneurie de Sillery, mais c'est aussi le nom de la chapelle qu'avaient les Jésuites.
1: Et Saint-Charles-Garnier, dans ce contexte-là, est plus tardif.
0: Saint-Charles-Garnier, ça naît avec la Deuxième Guerre mondiale. À partir de 1940, on commence à créer, à penser justement à avoir une église dans le haut de la falaise pour justement tous ces gens qui s'établissent dans ce secteur-là. Comme pour Saint-Colomb, on commence par faire une petite chapelle, cette fois-ci dans une école. On s'aperçoit que la chapelle est beaucoup trop petite pour la population qui est là puis qui est amenée à augmenter. Donc, on dit, on va créer une église qui va être Saint-Charles-Garnier. C'est l'époque où, justement, les Saint-Martyrs canadiens sont canonisés. Le problème qu'on a, c'est que c'est une paroisse qui devient riche. Ce sont des fonctionnaires, mais aussi des professionnels, des médecins, des avocats, des juges qui s'y installent. Et, ben, on enlève la partie riche d'une paroisse pauvre qui est Saint-Colomb. Et le curé de Lille, qui est à l'époque le curé de Saint-Michel, n'aime pas ça du tout. Il va même jusqu'à menacer ses paroissiens qui iront à l'église Saint-Charles-Garnier d'excommunion. Et là, il va falloir que l'évêché s'en mêle pour empêcher justement que les gens soient excommuniés pour rien.
1: Vous venez de nommer un curé, il y a quelques curés qui ont été

0: marquants dans l'histoire du céleri qui ont laissé leur empreinte même dans la toponymie. Pourriez-vous nous parler de deux de ces personnages?
1: En fait, le premier personnage important, là, c'est pas nécessairement pour le temps, là, c'est vraiment le curé Mégoire. C'est le quatrième curé de Saint-Colomb. C'est un Irlandais né à Québec, donc il parle français comme n'importe quel petit Québécois. Il parle anglais comme n'importe quel petit Irlandais aussi. Et il va faire son cours au séminaire de Québec. Il va être nommé, c'est la seule cure qu'il va avoir, c'est celle de Sillery. Et lorsqu'il arrive, il sait très bien, pour avoir eu des collègues au séminaire de Québec qui ne savaient pas comment prononcer son nom, au lieu de se le faire massacrer, il leur dit aux gens, « Vous parlez français, vous êtes prêts à dire Maguire? » Le problème, c'est pas le « mais ». C'est le Guire. Dites Mégoire, ça va faire pareil et ça devient le curé Mégoire. C'est lui qui va organiser une immense corvée où on demande les jeunes, les enfants de 10 ans jusqu'aux personnes âgées, des ouvriers des chantiers de bois, ou ce qui en reste en réalité, de faire une grande corvée qui va durer 2 ans pour ouvrir une rue qui va aller du haut de la côte de Sillery et qui va aller jusqu'au chemin qui est maintenant le boulevard René-Lévesque, mais qui était à l'époque le chemin Gomin. Mais pour éviter justement que les cortèges funéraires prennent trop de temps, imaginez-vous, ils partent du milieu de la falaise de Sillery, montent la côte, sont obligés à l'époque de tourner à droite sur le chemin de Saint-Louis pour aller jusqu'où est ma maison Bagatelle maintenant, prendre un petit chemin qui n'existe plus, ou en partie, qui c'est le chemin Gomin, et aller après ça, revenir où est maintenant l'avenue Mégoire, un peu plus loin, et arriver au cimetière de Sillery. C'est très, très long, c'est boueux au printemps, c'est boueux à l'automne. Donc, imaginez-vous. Alors, il demande cette corvée-là, et pour le remercier, les gens vont appeler le chemin comme étant le chemin Mégoire, et la ville de Sillery va décider, dans les années 30, de donner le nom officiellement de Mégoire à la rue.
0: Il y a aussi le chanoine Morel.
1: Morel, c'est intéressant. C'est le premier curé de Saint-Charles-Garnier. C'est lui qui a tout regardé ce qui allait se passer dans la création de l'église Saint-Charles-Garnier. Il se mêle de l'architecture. C'est l'École de Québec. Autant en architecture qu'au niveau des décors, des arts décoratifs, c'est les deux écoles de Québec qui veulent montrer ce qu'elles sont. C'est beaucoup des gens qui habitent Sillery aussi. Et le curé Morel va décider que lui, Benjamin Valeur, il veut être certain que les choses se fassent comme il le veut. Il a une idée de ce qu'il veut avoir comme église. Et il s'entend assez bien avec les deux écoles de Québec. Et il va créer ce qui est maintenant l'église Saint-Charles-Garnier. Quelque chose de super intéressant. Une fois parti de Saint-Charles-Garnier, il va s'installer chez les Sœurs de Sainte-Jeanne-d'Arc comme aumônier. Mais en son honneur, on va nommer la chapelle à côté de l'église Saint-Charles-Garnier, la chapelle Saint-Alphonse, et l'avenue Maxfield, qui était la grande avenue qui allait du boulevard Laurier jusqu'au chemin Saint-Louis, va prendre le nom de avenue du Chanoine Morel.

0: Jean-Louis Vallée, vous venez de bien nous dessiner le paysage pour la paroisse catholique, les églises, les curés, mais il y a aussi une paroisse anglicane.
1: La paroisse anglicane qui est aussi vieille que la paroisse catholique de Saint-Colomb. En 1852, on décide de créer une première paroisse anglicane à l'extérieur des murs de Québec. Je m'excuse, pas vraiment des murs de Québec, mais à l'extérieur de la périphérie de Québec, on décide de créer une nouvelle paroisse anglicane. Et c'est la paroisse Saint-Michael. C'est une belle petite église de style, une architecture paysanne anglaise typique du gothique. Donc, c'est un néo-gothique très intéressant. Un des rares exemples au Québec de ça. Et c'est surtout pour commencer les domestiques des villas qui vont là. Les propriétaires ne veulent pas aller à la messe à la même place que leurs domestiques, vont continuer pendant un certain temps à aller à Holy Trinity, la cathédrale anglicane du Vieux-Québec. Petit à petit, c'est beaucoup de temps à cheval pour aller jusque-là, donc on finit par décider d'y aller. Mais ça devient une paroisse intéressante parce que, justement, on voit toute la haute société anglicane du coin qui va se présenter là, et le premier curé est le fils de l'évêque anglican de Québec.
0: Il y a aussi plusieurs communautés religieuses qui vont s'installer à Sillery, dans les grands domaines sur le chemin Saint-Louis. Il y avait plusieurs communautés religieuses féminines, masculines, qui au fil du temps ont laissé leur empreinte.
1: Enfin, à partir du 19e siècle, la fin du 19e siècle, les grands domaines commencent non pas à se disloquer, mais à se vendre. Les propriétaires ont d'autres besoins, veulent revenir au centre-ville où leurs familles ont plus d'intérêt par rapport à là, et petit à petit, ils commencent à se vendre. Le premier grand domaine à se vendre, c'est Sous les Bois, qui va être acheté pour les sœurs de Jésus-Marie. C'est les premières communautés religieuses là, au 19e siècle qui vont s'installer là. Et après ça, ça va suivre. Les Pères Maristes vont arriver dans les années 1920. Les Augustines, qui étaient de l'autre côté, à l'ouest de la maison des Jésuites, au début de la colonie de la Nouvelle-France, vont se réinstaller justement dans ce secteur-là, sur le chemin Saint-Louis. Il va y avoir les sœurs de Sainte-Famille de Bordeaux qui vont s'installer là aussi, les sœurs de Sainte-Jeanne d'Arc qui vont venir aussi s'installer dans Woodfield avec les pères assomptionnistes juste à côté. Là, deux communautés très, très liées l'une à l'autre. Donc, c'est pour ça qu'elles vont être justement sur deux terrains, un à côté de l'autre. Et il va en avoir de plus en plus. Il va y avoir même des... Je regarde les religieux de Jésus-Marie vont même créer des petits secteurs là, dans Saint-Charles-Garnier, ceux qui s'occupaient de l'école. Donc, ce qu'ils vont faire, ils vont créer leur propre petite communauté qui est maintenant la Maison des Jeunes. Mais c'était au départ les sœurs de Jésus-Marie qui étaient là, celles qui donnaient les cours aux filles de l'école Saint-Charles-Garnier.
0: Jean-Louis Vallée, en bon historien, vous nous avez placé tout ce contexte historique. Maintenant, on va s'intéresser au cimetière. Il y a trois grands cimetières à Sillery. Donc, il y a un premier qui s'appelle le cimetière Saint-Patrick. D'après le nom, on comprend que c'est probablement catholique irlandais.
1: C'est catholique irlandais et c'est le plus récent de ces cimetières-là. Il existait avant un cimetière catholique irlandais pour Québec qui a disparu. On a transféré des tombes pour la plupart justement à Saint-Patrick. Et ça va être acheté en 1877 par le curé Henning, un curé irlandais, pour y établir justement tous les tombes irlandaises de la région de Québec. Et c'est intéressant parce que ça reste quand même l'idée qu'on avait dans les autres cimetières de Québec, c'est l'idée de cimetière-jardin, donc des hydrangées, des fleurs en quantité. Ça paraît un peu moins maintenant à cause de différentes choses, mais les hydrangées sont encore là. Y aller à l'automne, c'est vraiment extraordinaire. C'est un superbe cimetière avec vue sur le fleuve, là, extraordinaire aussi. Mais les Irlandais s'installent là et on va retrouver les grandes familles irlandaises là, avec leur pierre tombale.
0: Et le curé Henning, à ce moment-là, il achète ce terrain-là d'un personnage qui s'appelle William Shepherd.
1: Non, William Shepherd est parti depuis quelques temps déjà. En fait, c'est l'ancienne terre de Woodfield que William Shepherd avait. Il avait transformé le terrain en grand domaine avec un système paysager qu'on appelle le pittoresque extraordinaire, qu'on retrouve encore. C'est sa femme, Lady Shepherd, qui va faire l'aménagement paysager justement de ce domaine-là. Et ça va être tous les sentiers que vous voyez maintenant dans le cimetière. En tout cas, les vieux sentiers sont encore ceux qu'il y avait à l'époque des Shepherd. La maison va brûler en 1842. Un premier feu. William Shepherd décide de rebâtir sa maison. Il la rebâtit donc. Donc, Woodfield va être rebâti. Il y a des superbes écuries qui sont là, qui sont quand même épargnées. Ce qui est très intéressant. Et il finit par faire faillite. Et sa faillite l'oblige à vendre à la famille Gibbs. Et les Gibbs vont acheter Woodfield. Malheureusement pour eux, en 1867, la villa brûle de nouveau. Et là, on décide de ne pas reconstruire. Et c'est le terrain avec les ruines est laissé à l'abandon complètement. Ce qui fait que lorsque, en 1877, donc 10 ans après, le curé Henning arrive, ben c'est facile pour lui d'acheter le terrain pour en faire un cimetière. D'autant plus qu'on a déjà beaucoup de fleurs qui sont là. Bon, c'est ce qu'on pourrait appeler maintenant presque des échappées de jardin ou des fleurs qui sont restées des anciens jardins, mais les sentiers sont là, puis ça permet justement un nouveau paysagement intéressant. Et les écuries permettent de transformer le bâtiment en chapelle funéraire en attendant d'avoir autre chose.
0: Et est-ce qu'il va y avoir autre chose?
1: En fait, malheureusement, assez rapidement, on laisse tomber au 20e siècle la chapelle funéraire, on laisse ça un peu à l'abandon en disant « Ah, c'est plus... » On n'a plus le... Vous savez, avec la paroisse Saint-Patrick qui se refonde pas très loin, hein, c'est sur Grande Allée, ça devient moins intéressant d'avoir une chapelle sur place. Donc, on laisse aller à peu près dans les années 50-60. C'est un bâtiment qui est encore sain, même s'il y a des réparations énormes à faire dessus, mais il est pratiquement à l'abandon. On espère toujours que la communauté va arrêter de demander la démolition et donc qu'on va continuer à refuser la démolition et qu'on commence justement à l'exploiter parce qu'il y a un potentiel de cette maison-là. C'est vraiment extraordinaire. C'est de la pierre. On voit encore les stalles à partir des fenêtres qui sont là. C'est vraiment très intéressant comme bâtiment et ça reste un des plus vieux bâtiments qu'on peut retrouver encore sur le territoire.
0: Jean-Louis Vallée, on est déjà à la fin de cette première émission sur les cimetières de Sellery et sur l'histoire de Sellery en général. Je rappelle que la Société d'histoire de Sellery a fait paraître l'an dernier un ouvrage « Sellery, une histoire, un patrimoine, une communauté ». L'auteur est Claude Corriveau avec la Société d'histoire de Sellery aux éditions Histoire Québec. Merci beaucoup d'avoir accepté notre invitation.
1: Ça m'a fait plaisir.
0: Merci à Yannick Caron pour la mise en onde, à Mario Blouin pour le choix musical, revenu pour une seconde émission sur le cimetière de Sellery avec l'historien Jean-Louis Vallée.

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3: L'Ukraine dénonce une grave escalade. Une frappe russe est tombée tout à l'heure sur le siège des services de sécurité au cœur de la capitale. Une attaque qui viserait, selon Volodymyr Zelensky, à faire dérailler les efforts diplomatiques pour mettre un terme à 4 ans de guerre. Fin de campagne en Allemagne ce vendredi dimanche. Pour la première fois depuis la Seconde Guerre mondiale, l'extrême droite pourrait crier victoire, remporter la région de Saxe-Anhalt en ex-Allemagne de l'Est. Après la forteresse de Beaufort, l'armée israélienne revendique la prise d'une autre place forte au sud Liban, la crête d'Ali Taher, une position clé du Hezbollah. Le mouvement chiite ne confirme pas. Et puis enfin dans ce journal, nous irons au Brésil. À un mois de la présidentielle, le président Lula exige une enquête impartiale sur le scandale de corruption qui implique un juge de la Cour suprême et plusieurs politiques, dont une bête noire de la droite.
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3: Bonsoir à tous. L'attaque a eu lieu tout près de la cathédrale Sainte-Sophie en plein centre de Kiev. En Ukraine, un drone s'est abattu sur le siège des services de sécurité, faisant 12 blessés. Le chef du SBU aurait été visé, affirme le président Zelensky, qui accuse Moscou de vouloir faire dérailler les négociations de paix à 2 jours de la première visite de Jared Kushner et Steve Witkoff, les 2 émissaires de Donald Trump dans la capitale. On retrouve sur le lieu de l'attaque notre correspondante à Kiev, Emmanuel Chaz.
5: L'attaque a eu lieu en plein jour et en plein cœur de Kiev. Un drone russe s'est écrasé en milieu d'après-midi sur l'immeuble des services de renseignement ukrainiens. Selon Volodymyr Zelensky, le drone visait délibérément leur directeur, Oleksandr Poklad. Le président ukrainien a ordonné une riposte similaire contre la Russie. Pour Andriy Sybiha, le ministre des Affaires étrangères, cette attaque constitue une escalade sérieuse qui requiert des réponses décisives. Il condamne une frappe qui intervient au moment même où les efforts pour la paix sont renouvelés. Cette attaque a eu lieu au 8e jour de raids aériens continus lancés par Moscou sur Kiev et sur l'un des bâtiments supposément les mieux défendus de la capitale ukrainienne. S'il était encore rare il y a quelques mois qu'un drone russe parvienne jusqu'au centre de Kiev, depuis cet été, de nouvelles technologies russes combinées aux pénuries ukrainiennes en matière de défense aérienne rendent la capitale beaucoup plus vulnérable. Cette attaque intervient la veille d'un week-end important sur le plan diplomatique pour l'Ukraine, puisque les envoyés spéciaux américains Steve Witkoff et Jared Kushner devraient se rendre à Kiev après une visite à Moscou dans le but de raviver les négociations et un processus de paix auquel, sous les bombes russes constantes, peu de gens croient ici. Emmanuel Chaz, Kiev, RFI pour Radio Vatican.
3: Et le service de renseignement ukrainien était déjà à la une ce vendredi. Des membres du SBU et du renseignement militaire se seraient affrontés lors d'une fusillade cette semaine à Kiev, exposant en public la rivalité entre les deux agences. Une enquête a été ordonnée hier soir par le président Zelensky. Ce lundi, il fut question d'Ukraine au Vatican lors d'une audience accordée par le pape au président letton. Plus d'informations sur vaticannews.va. En charge de l'élargissement, la commissaire européenne Marta Kos annule sa visite en Serbie, lieu n'accepte pas la glorification, les honneurs militaires accordés hier soir à Belgrade à la dépouille de l'ancien chef des Serbes de Bosnie, Ratko Mladic, qui devrait être inhumé lundi. Il est mort la semaine passée dans une cellule de La Haye où il purgeait sa peine, la perpétuité, notamment pour le génocide de Srebrenica en 1995. Externaliser la gestion des déboutés du droit d'asile. Les Pays-Bas, le Danemark, la Grèce, l'Autriche et l'Allemagne font savoir aujourd'hui qu'elles veulent négocier un accord avec un pays tiers en dehors de l'UE pour y envoyer des migrants rejetés. Des discussions avec plusieurs pays sont en cours, annonce le ministre grec des Migrations. L'objectif est que le hub de retour ouvre autour du 1er janvier prochain. Anti-immigration, champion du Brexit au Royaume-Uni, le parti Reform UK est dans la tourmente après une nouvelle affaire de dons. Exposé dans un reportage diffusé hier soir, on y voit un proche de Nigel Farage proposer de contourner la loi pour obtenir de l'argent de l'étranger. La diffusion sur Channel 4 a conduit à la démission ce matin de 2 responsables du parti et à l'ouverture d'une enquête interne. Je vous le disais en titre, en Allemagne se tiennent dimanche des élections régionales déterminantes dans la région de la Saxe-Anhalt à l'est du pays. L'extrême droite est créditée de plus de 40% d'intention de vote. Pour y arriver au pouvoir, ce serait une première depuis 1945, un séisme politique. On On fait le point sur les raisons de cette vague bleue, la couleur du parti Alternative pour l'Allemagne et sur les enjeux pour la région et le pays. Delphine Nerboli à Berlin.
6: Cela fait déjà plusieurs années que l'extrême droite s'est établie en Saxe-Anhalt, cette petite région de 2 millions d'habitants dans l'ex-Allemagne de l'Est. Mais cette année, l'AfD pourrait réaliser des scores historiques, en raison notamment de sa tête de liste. Ulrich Siegmund est le visage amical d'une extrême droite par ailleurs très radical. Il centre sa campagne sur la proximité et rassure une partie de l'électorat. L'AfD locale mise aussi sur la très grande désaffection des électeurs envers le gouvernement fédéral. Le chancelier Friedrich Merz est au plus bas dans les sondages. Une aubaine pour l'extrême droite qui critique la hausse du prix de l'énergie, l'aide financière à l'Ukraine et l'immigration. À cela s'ajoute une situation économique tendue dans cette région industrielle avec les difficultés des industries automobiles et chimiques. Dans ce contexte, l'extrême droite promet un véritable changement de cap si elle arrive au pouvoir dans les limites de ses compétences régionales. Elle promet des expulsions de masse, un retour à la culture allemande, des changements dans les programmes d'histoire, un programme qui effraie l'opposition. Elle tente de tout faire pour éviter que l'extrême droite arrive au pouvoir dimanche. Berlin, Delphine Herbollier pour Radio Vatican.
3: En France, le gouvernement annonce plus d'1 milliard d'euros pour soutenir le secteur de l'agriculture particulièrement éprouvé après un été de canicule, d'incendie et de sécheresse. Une réponse qui n'est pas à la hauteur, estime la FNSEA, le principal syndicat du secteur. Au Proche-Orient, après des mois de pilonnage, de tentatives d'avancée terrestre au Liban, l'armée israélienne annonce ce soir la prise du contrôle opérationnel de la colline stratégique de Ali Taher. Et tandis que le Premier ministre Benjamin Netanyahou se félicite, le Hezbollah ne confirme pas l'opération. Un de ses députés a toutefois évoqué une incertitude, minimisant, cela dit, l'importance du site. Paul Ralifé à Beyrouth.
7: Moins de 24 heures après l'annonce par Israël de la prise de la colline stratégique de Ali Taher, la confusion est toujours de mise. Le Hezbollah n'a pas communiqué à ce sujet. Et l'un de ses députés, Ihab Hamadeh, a évoqué une incertitude quant à la réalité du contrôle israélien sur la colline, sans toutefois démentir la nouvelle. Sur le terrain, le calme régnait ce vendredi sur ces hauteurs situées au nord du fleuve Litani, à 15 kilomètres de la frontière avec Israël. Contrairement aux jours précédents, lorsque la colline était pilonnée à l'artillerie et aux barils d'explosifs largués par des drones, aucune opération militaire n'a été enregistrée vendredi dans cette région. Le quotidien Al-Akhbar, proche du Hezbollah, a laissé entendre que l'armée israélienne aurait réussi à prendre le contrôle d'une infrastructure souterraine appartenant au Hezbollah. Le journal ajoute cependant que ces hauteurs stratégiques abritent d'autres bases creusées au cœur de la colline et qu'ils seraient toujours sous le contrôle du parti chiite. Malgré l'annonce de la prise de Ali Taher, l'armée israélienne a poursuivi ses opérations militaires dans d'autres régions du sud Liban. Des tirs d'artillerie et des frappes de drones ont eu lieu dans plusieurs secteurs, en parallèle à la poursuite à grande échelle des opérations de dynamitage des maisons. Paul Khalife, Beyrouth, RFI pour Radio Vatican.
3: Et dans un nouveau rapport, l'ONU accuse Israël d'avoir déplacé de force plus de 33 000 Palestiniens de 3 camps de Cisjordanie. C'était au début de l'année 2025. Scandale à la Cour suprême du Brésil à un mois de la présidentielle. Voilà des révélations sur les liens supposés entre un des juges les plus en vue de l'institution judiciaire et un banquier au cœur d'un des plus grands scandales financiers du pays qui pourrait avoir une incidence sur les élections du 4 octobre. Le juge Moreira Ayres, responsable de la condamnation de l'ancien président Bolsonaro, aurait des liens troubles avec Daniel Vorcaro, actuellement incarcéré. Le président Lula a exigé que la Cour suprême enquête de manière objective, sans épargner personne. Mais vu l'affaire Xavier Sartre, difficile de dire si ça sera le cas.
8: En effet, Marie, les faits d'abord. Un rapport de police a été publié mardi. Il reproduit des messages WhatsApp envoyés en novembre 2025 par le banquier Vorcaro au juge Moraes, alors aux prises avec la justice pour corruption. Message explicite, on est ensemble pour toujours, tu sais que je te suis reconnaissant pour toute ma vie. Tu crois que lundi, je dois déjà être parti ? Mais les réponses du magistrat n'ont pas été rendues publiques. Ces supposés liens sont d'autant plus embarrassants qu'ils concernent le juge qui a condamné l'ancien président Jair Bolsonaro pour tentative de coup d'État et qui n'a pas pu du coup se représenter à la présidentielle du 4 octobre. Là où l'affaire prend un tour un peu plus politique encore, c'est que le juge de la Cour suprême en charge de ce dossier, c'est André Mendoza, nommé par Jair Bolsonaro. C'est lui qui a autorisé la publication de ce rapport d'écoute. Flavio Bolsonaro, le fils de Jair, candidat à la présidentielle à la place de son père, y voit là une opportunité pour critiquer un des juges les plus appréciés jusqu'alors par les Brésiliens et pour atteindre son adversaire, le président sortant Lula da Silva. Reste que le juge Mendoza se voit à son tour accusé d'abus de pouvoir et de favoritisme envers certains groupes politiques par son collègue Moraes et par le procureur général. Pas sûr qu'à un mois du scrutin, toute la lumière soit faite sur cet écheveau.
3: Merci Xavier Sartre. Et puis enfin, le chef de la diplomatie américaine se rendra la semaine prochaine en tournée en Amérique latine dans des pays qui ont récemment élu des proches de Donald Trump, dont la Colombie, les États-Unis qui ont coulé aujourd'hui une autre embarcation d'un gang de narcotrafiquants équatoriens. Voilà, c'est la fin de ce journal. Merci de l'avoir suivi, merci de votre fidélité aux ondes de Radio Vatican. Je vous souhaite à tous un excellent week-end. N'hésitez pas à retrouver notre actualité sur vaticannews.va.
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Nous nous retrouvons encore une fois, chers amis, pour poursuivre cette série sur l'Évangile. L'Évangile, bonne nouvelle pour notre temps. Depuis déjà quelques émissions, nous avons pris le temps d'approfondir quelques belles pages de l'Évangile. Et aujourd'hui, je vous invite encore à ouvrir votre Nouveau Testament et à retrouver dans l'Évangile de Saint-Luc, au chapitre 9, les versets 57 à 62, une autre très belle page. Page où Jésus va mettre au clair les exigences pour le suivre. Situons d'abord le texte, ça se trouve au chapitre 9 de l'Évangile de Saint-Luc, donc au tout début de ce grand voyage que Jésus entreprend avec ses disciples, qu'on appelle la montée à Jérusalem. Des chapitres 9 à 19, Jésus va faire comme un voyage de formation avec ses disciples. On le sait, il est en marche pour se rendre à Jérusalem, où il va vivre la passion, où il va donner sa vie, où il va ressusciter. Et cette marche, cette longue montée à Jérusalem, va être en quelque sorte une façon de former ses disciples pour qu'ils deviennent de meilleurs disciples du Christ. Et Jésus les accompagne, il marche avec eux. Ils vont vivre toutes sortes d'expériences, des expériences de prière, des expériences où ils vont être jetés, des expériences de solitude. Et Jésus les enseigne, les reprend, les relance, les questionne pour les inviter encore davantage à être des gens donnés. Alors le texte qu'on va contempler, qu'on va regarder aujourd'hui, se trouve au tout début de cette montée à Jérusalem, les versets 57 à 62 du chapitre 9. Je lis d'abord le texte. Comme ils étaient en route, quelqu'un dit à Jésus en chemin, « Je te suivrai partout où tu iras. » Jésus lui dit, « Les renards ont des terriers, les oiseaux du ciel des nids. » Le Fils de l'homme, lui, n'a pas où reposer la tête. Il dit à un autre, « Suis-moi. » Celui-ci répondit, « Permets-moi d'aller d'abord enterrer mon père. » Mais Jésus lui dit, « Laisse les morts enterrer leurs morts, mais toi, va annoncer le règne de Dieu. » Un autre encore lui dit, « Je vais te suivre, Seigneur. Mais d'abord, permets-moi de faire mes adieux à ceux de ma maison. » Jésus lui dit, « Quiconque met la main à la charrue, puis regarde en arrière, n'est pas fait pour le royaume de Dieu. » Alors voilà un texte qui n'est pas très long, mais un texte qu'on pourrait dire qui est marteau. Hein? Ce texte nous montre vraiment les exigences pour suivre le Christ. Nous montre comment le Christ, en rencontrant ces trois personnes, met les choses au clair. Jésus, ce n'est pas un marchand d'illusions. Jésus ne fait pas miroiter une vie à le suivre comme celle d'un vacancier. Même qu'on pourrait peut-être dire que son bureau d'embauche donne presque l'impression d'être un bureau de découragement. Il met les choses tellement exigeantes, tellement claires, que ça peut en surprendre, faire peur même. Une personne des trois est invitée par Jésus. On l'a vu. Jésus lui dit, « Viens, suis-moi. » Les deux autres s'offrent d'eux-mêmes à suivre le Christ. Jésus prend le temps de répondre à chacun. Il veut leur montrer les risques à le suivre, mais aussi l'urgence à le suivre. Qui sont ces trois personnages, ces trois personnes que Jésus rencontre sur la route? On ne le sait vraiment pas. Des personnages anonymes. Dans le fond, des personnages qui nous représentent, vous et moi. Ce sont peut-être des disciples occasionnels, mais des disciples appelés à devenir des disciples permanents. Et voilà, je crois, la bonne nouvelle de ce texte.
une des bonnes nouvelles de cette page d'Évangile. Jésus va amener ces gens, peut-être qui sont sympathiques à sa cause, qui l'ont entendu, qui l'ont vu agir, qui l'ont vu peut-être prêcher, faire des miracles, accueillir des pauvres. Ils trouvent peut-être très intéressant comme personne. Ils sont sympathiques à son discours, mais ils n'ont pas encore fait vraiment le choix de le suivre. Et voilà que cette rencontre avec Jésus les relance, les questionne, les invite à aller jusqu'au bout. De disciples occasionnels qu'ils sont, peut-être, les voilà appelés à devenir des disciples permanents, maintenant, tout de suite, aujourd'hui. Voilà notre mission, voilà notre appel aussi à vous et à moi. L'essentiel, le seul nécessaire, suivre le Maître. Jésus aussi, à travers cette rencontre de trois personnes sur la route alors qu'il marche vers Jérusalem, tient à mettre très au clair que le christianisme, être disciple de Jésus, n'est pas un chemin de rose. Ce n'est pas une aventure conquérante au succès garanti. Suivre le Christ, c'est commencer par se convertir avant de vouloir convertir les autres. C'est accepter de se bouger avant de vouloir bouger les autres. On le voit déjà, il y a de la générosité dans au moins deux de ces personnes qui s'offrent à Jésus. « Nous voulons te suivre. » Un même dira « Je suis prêt à aller jusqu'au bout du monde, là où tu voudras. » Oui, c'est beau ta générosité, mais tu pourras aller jusqu'au bout. Es-tu prêt à me suivre? Marcher derrière moi, parce que c'est ça, suivre le Christ. Ce n'est pas marcher en avant ni à côté, mais derrière le Christ. Le laisser nous montrer le chemin, nous laisser guider par lui, le Maître. C'est évident, c'est Jésus le Maître, jamais nous. Nous sommes des disciples. On va entrer dans quelques instants dans un peu l'approfondissement de chacune de ces trois rencontres pour voir la réaction et pour voir aussi la bonne nouvelle qui s'y trouve et l'interpellation, l'invitation qui nous est lancée aujourd'hui. Accueillons cette bonne nouvelle, accueillons cette invitation de Jésus à aller jusqu'au bout.

Entrons donc dans cette rencontre avec les trois personnes que Jésus va inviter ou qui vont s'inviter à le suivre sur la route. Il marche avec ses disciples. Ses disciples sont certainement témoins de ces rencontres et vont se sentir inévitablement interpellés aussi. Eux qui ont déjà accepté de marcher avec Jésus, ils vont approfondir les conséquences, les exigences d'être disciples de Jésus. Quelqu'un dit à Jésus en chemin, je te suivrai partout où tu iras. Jésus lui dit, les renards ont des terriers et les oiseaux du ciel des nids. Le Fils de l'homme, lui, n'a pas où poser la tête. Ne t'attends pas à trouver une sécurité matérielle garantie. Ne t'attends pas, si tu veux suivre le Christ, à te reposer dans ton confort. Au menu, le seul nécessaire, s'attacher au Christ, s'attacher à lui et se détacher de tout le reste. Bien sûr, on vit dans un monde, on est des êtres humains, on a besoin de se vêtir, de se loger, on n'est pas pour vivre dehors, on n'est pas pour vivre d'eau et d'amour et d'eau fraîche, comme on dit. Mais Jésus tient à mettre au clair, dès le point de départ, même si tu as besoin de ces choses, tu ne peux t'y attacher. La vraie richesse, le vrai trésor, c'est lui. Le Maître, le Christ. Mais n'en restons pas seulement à l'attachement aux choses matérielles. Pour suivre le Christ, il faut être prêt à se détacher aussi de nos conceptions, de notre propre façon de voir les choses, de nos idées, si elles ne sont pas conformes avec le plan de Dieu. Suivre le Christ, c'est de l'avoir lui comme trésor et ne pas se reposer sur nous-mêmes. C'est avoir dans le fond un cœur de pauvre parce qu'on a rencontré la perle précieuse. Tout le reste devient secondaire. Cette invitation est un appel plus urgent que jamais à ne pas couler dans l'hyperconfort, dans la sécurité, à se renfermer en soi-même, à trouver des sécurités ailleurs. Être disciple, dit Jésus, c'est s'appuyer sur lui, sur sa parole, sur son évangile. Ce n'est pas toujours une position confortable, même très souvent c'est inconfortable, parce que se reposer seulement sur le Christ, sur sa parole, nous conduit à être pas très populaire parfois. Avoir des options, à faire des choix, des attitudes, à dire des mots, des paroles qui ne sont pas très à la mode, qui vont à l'encontre du courant. Mais c'est nécessaire. Je vous relis le verset. Quelqu'un dit à Jésus en chemin, « Je te suivrai partout où tu iras. » Jésus lui dit, « Les renards ont des terriers et les oiseaux du ciel des nids. Le Fils de l'homme, lui, n'a pas où poser la tête. » Où était la tête du Christ? Où il était son cœur? Dans le Père. Souvent, on le voit, le Christ, aller monter à la montagne, se reposer. Se reposer dans le Père, rencontrer son Père, être à l'écoute de son Père. Le disciple, à l'exemple du Christ, devra lui aussi trouver son repos dans le Père, dans sa relation, dans son intimité avec le Christ, avec le Père. Donc voilà le premier qui s'approche et qui est plein de bonne volonté, mais Jésus lui dit, tu pourras aller jusqu'au bout. Jésus n'invite pas des gens à le suivre à moitié. C'est tout ou c'est rien.
Il ne veut pas des gens qui vont être là à demi-mesure, qui vont dire, ben moi, je suis prêt à prendre 80 % de tes idées, Jésus. Laisse-moi 20 % des miennes. Non, ce n'est pas suffisant. Je ne peux pas me reposer, m'attarder, me sécuriser dans mes conceptions et mes choses et mes façons de voir. Si je veux suivre et être vraiment un disciple du Christ, je suis appelé aller jusqu'au bout.

Passons maintenant à la deuxième personne que Jésus rencontre alors qu'il marche sur la route vers Jérusalem. Cette fois-ci, c'est Jésus qui va l'interpeller. Il dit à un autre, « Suis-moi. » Celui-ci répondit, « Permets-moi d'aller d'abord enterrer mon père. » Mais Jésus lui dit, « Laisse les morts enterrer leurs morts. Mais toi, va annoncer le règne de Dieu. » Vous me direz, moi j'ai longtemps pensé ça aussi, il me semble que c'est légitime, non? D'aller d'abord enterrer son père. Qu'est-ce qui peut bien passer avant ça? On n'est toujours pas pour se détourner de notre famille, de notre devoir, pour suivre le Christ. Voyez-vous ce que demande cet homme ou cette femme, cette personne que Jésus rencontre? C'est un délai. « Ah oui, je veux bien te suivre, Jésus, mais pas tout de suite. » Il y a des choses encore plus importantes. Et pour les Juifs, c'est un devoir sacré de tout Juif, que d'enterrer son père. Mais Jésus veut bien lui dire et qu'il comprenne. « Vois-tu, mon ami, annoncer le royaume de Dieu passe avant tout. » Jésus veut que ses disciples soient des personnes tournées vers la vie, vers les vivants. C'est impératif, c'est urgent, c'est pour tout de suite être témoin. C'est quelqu'un qui annonce le règne de Dieu partout, en toutes circonstances. Et même si tu dois aller aux funérailles et à l'enterrement de ton père, vas-y comme un disciple. Tu ne peux pas mettre de côté cet état de disciple. Dans le fond, Jésus ne lui dit pas « ne va pas à l'enterrement de ton père ». D'ailleurs, qu'est-ce qui nous dit que l'homme qui dit ceci laisse-moi d'abord, permets-moi d'abord d'aller enterrer mon père », qu'est-ce qui nous dit que son père est décédé? Peut-être qu'il prévoyait que son père allait décéder plus tard, ou il était peut-être encore en bonne santé, mais il dit « je ne peux pas partir avant que mon père soit décédé ». Peut-être aussi, hein? C'est un scénario possible. Moi, je ne peux pas te suivre, Jésus, avant que cet événement-là ait passé. Laisse-moi d'abord vivre cet événement-là. Il arrivera peut-être cette semaine, peut-être dans 2 ans, dans 10 ans, mais je ne peux pas rien faire avant d'avoir fait ça. Et Jésus lui dit non. Laisse les morts enterrer leurs morts. Toi, va annoncer le règne de Dieu. Toi, sois du côté des vivants, que ta vie, dès maintenant, si tu veux être mon disciple, si tu veux me suivre, que dès maintenant, tu sois un missionnaire, un évangélisateur, un témoin, en toutes circonstances. Vas-y à ton travail, vas-y à l'enterrement de ton père, vas-y à ta famille, vas-y avec tes amis, et sois un disciple. Ça ne peut jamais passer en deuxième, en troisième, en quatrième lieu. Ne remets pas plus tard la décision de me suivre et d'être mon disciple. C'est évident dans cette rencontre l'urgence. Jésus, bien sûr, est sur le chemin. Et il voit que sa mort arrive, sa passion arrive. Il fait sentir cette urgence d'accueillir la bonne nouvelle. Cette urgence de se mettre en route pour accueillir la vie. Ça ne se remet pas plus tard. Quelqu'un disait, quand la maison est en feu, on ne peinture pas la grange, c'est pas le temps. Quand la maison est en feu, on ne peinture pas la grange. Eh bien, aujourd'hui, il y a urgence d'évangile dans notre monde, tout comme cette journée où le Christ a rencontré sur la route cet homme et à qui il a dit « Viens, suis-moi ». Il y a urgence d'évangile, urgence de solidarité, urgence d'évangélisation, urgence d'amour et de vérité autour de nous. Et ça ne peut pas attendre, ça ne peut pas être remis. On est des spécialistes, nous, de remettre les choses à plus tard. On trouve, nous aussi, Jésus très intéressant. On aime bien côtoyer sa parole,
mais on remet à plus tard notre conversion. On remet à plus tard un oui total, une option préférentielle, une option de toute notre vie pour nous mettre à sa suite. Ah, quand je serai à ma retraite, quand j'aurai terminé d'élever mes enfants, quand ma santé sera meilleure, quand j'aurai terminé telle difficulté, quand j'aurai traversé telle épreuve, là j'aurai le temps. Jésus dit, laisse les morts enterrer leurs morts, mais toi va annoncer le règne de Dieu. Et passons maintenant à ce troisième personnage. Un autre lui dit encore, « Je vais te suivre, Seigneur, mais d'abord, permets-moi de faire mes adieux à ceux de ma maison. » Jésus lui dit, « Quiconque met la main à la charrue, puis regarde en arrière, n'est pas fait pour le royaume de Dieu. » Voilà un autre qui dit, « Je vais te suivre, je veux bien te suivre, mais pas tout de suite. » Laisse-moi regarder un peu en arrière. Laisse-moi retourner dans mon ancienne vie. Laisse-moi réfléchir sur mon passé. » Et Jésus lui dit non. Quiconque met la main à la charrue puis regarde en arrière n'est pas fait pour le royaume de Dieu. C'est très humain, vous savez, de regarder en arrière. C'est très humain de vouloir remettre à plus tard. Mais Jésus dit, regarde en avant. Jean-Paul II nous répète tellement souvent, allons de l'avant dans l'espérance. Le meilleur est à venir, le meilleur est à construire. Vivre dans le passé, dans le bon vieux temps, comme ça nous plaît souvent de le faire. Dans nos conversations, ça se glisse tellement bien et souvent cette expression. Ah, moi, dans mon temps, dans le bon vieux temps, c'était donc agréable. Ah, c'est plus comme avant. Comme si aujourd'hui, et quand on regarde en avant, c'est gris, c'est noir, c'est... Le bon n'est pas par en avant. Le meilleur est dans le passé. Jésus dit à ce disciple, « Tu veux me suivre, c'est vrai? Regarde en avant. Reste pas collé, comme on dit, à ton passé. On ne nie pas notre passé, mais c'est plus là qu'on vit. Tu veux me suivre, mets la main à la charrue et regarde en avant. » André Sève a cette très belle pensée que j'aime beaucoup. La plus redoutable façon de ne pas suivre le Christ, c'est de faire indéfiniment ses adieux à ce qu'on ne se décide pas à quitter. Je vous la répète, elle est tellement belle. La plus redoutable façon de ne pas suivre le Christ, c'est de faire indéfiniment ses adieux à ce qu'on ne se décide pas à quitter. Mes amis, avec ces trois rencontres du Christ, avec trois personnes qui veulent le suivre, Jésus les invite à aller jusqu'au bout. Il marche avec eux et les invite à donner toute leur vie, de ne pas rester à moitié chemin, de ne pas donner 50, 80, ni même 95% de leur vie, mais de tout donner et de faire confiance et de marcher et de regarder en avant. À nous maintenant de choisir. Je vous laisse avec ce chant de mon ami Régent Leduc qui nous chante justement qu'il nous faut choisir, qu'il nous faut choisir en tellement de choses, que Jésus, qui marche avec nous aussi sur la route, nous donne cette force, cette grâce, cette lumière, afin qu'on choisisse toujours d'être ses disciples. Bonne fin de journée. À la prochaine.

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Une bienvenue toute particulière à cette émission qui laisse place à la parole de Dieu, suivie de propos et de brèves entrevues. Tout d'abord, l'évangile de ce jour et son commentaire.

Évangile de Jésus-Christ selon saint Luc, au chapitre 5, versets 33 à 39. On disait un jour à Jésus, « Les disciples de Jean jeûnent souvent et font des prières, de même ceux des pharisiens. Au contraire, tes disciples mangent et boivent. » Jésus leur dit, « Est-ce que vous pouvez faire jeûner les invités de la noce pendant que l'époux est avec eux? Mais un temps viendra où l'époux leur sera enlevé. Ces jours-là, ils jeûneront. » Il dit pour eux une parabole. Personne ne déchire un morceau à un vêtement neuf pour le coudre sur un vieux vêtement. Autrement, on aura déchiré le neuf et le morceau ajouté, qui vient du neuf, ne s'accordera pas avec le vieux. Et personne ne met du vin nouveau dans de vieilles outres. Autrement, le vin nouveau fera éclater les outres. Il se répandra et les outres seront perdues. Mais il faut mettre le vin nouveau dans des outres neuves. Jamais celui qui a bu du vieux ne désire du nouveau, car il dit « C'est le vieux qui est bon ».

On pourrait dire tellement de choses sur ces quelques versets de l'évangile de Luc aujourd'hui. Les disciples de Jean jeûnent et prient, font des prières, tandis que ces grands hommes qui sont autour de Jésus mangent et boivent avec le rabbi. On est scandalisé. Alors Jésus leur dit tout simplement ce qu'ils ne comprendront pas, que sa présence est l'expérience déterminante dans le royaume de Dieu de la venue de l'époux. L'époux, c'est Dieu lui-même. Et lorsque les invités à la noce, qui sont les disciples de Jésus, mangent et boivent, ils sont dans une expérience, je dirais, de joie, de bonheur. Ils sont témoins des paroles de Jésus, ils sont témoins des actes de puissance du Seigneur, de ses miracles. Ils voient des gens passer de la mort à la vie, mais c'est absolument extraordinaire. Alors, tant que l'époux est avec eux, ils ne jeûnent pas. Ils rendent gloire à Dieu en mangeant, en étant en forme, en buvant et en se réjouissant. Jésus annonce cependant qu'il y aura des jours difficiles où l'époux leur sera enlevé. Ce sera certainement l'expérience au moment de la Passion. Et à ce moment-là, les disciples, eh bien, on ne les voit pas se gaver, manger et boire. Ils sont dans un état de jeûne intérieur qui va révéler une nouvelle dimension au jeûne et à la prière, qui est une dimension d'amour. On ne jeûne pas pour soi. On jeûne parce qu'on est en communion. On jeûne parce qu'on désire être de plus en plus disponible à cette volonté bienveillante du Seigneur sur nous. Si je jeûne parce que j'aime. C'est un acte d'amour, c'est une communion d'amour. Ce n'est pas un sacrifice qui nous renvoie à des pratiques qui durciraient le cœur. Le jeûne doit ouvrir le cœur comme celui du Seigneur qui est venu avec tant d'amour et tant de libéralité apporter sa bonne nouvelle au monde. Le Seigneur va donner aussi une parabole. Il va leur dire, l'histoire d'un morceau, d'un vêtement neuf qu'on voudrait mettre sur un vêtement vieux, ça déchire. L'histoire aussi du vin dans des outres neuves, à vin nouveau, outres neuves. Le vin, c'est aussi le symbole de l'esprit. Ce qui veut dire qu'avec la présence et l'arrivée de Jésus, tout est neuf, tout est nouveau. N'essayez pas de vouloir faire du neuf avec du vieux. On le voit tellement aussi dans nos communautés chrétiennes. Oui, on le voit. J'ai beaucoup de témoignages de prêtres, de pasteurs qui, lorsqu'ils passent d'une communauté à l'autre, ils se font souvent dire, quand ils demandent des choses, bien, comme d'habitude. Comme d'habitude. Alors, à force de dire comme d'habitude, à vin nouveau, outre neuve, eh bien, on entend aussi que ce qui se faisait avant, c'est ça qu'on doit faire encore. Alors, il n'y a pas de nouveauté. On ne peut pas progresser dans une église comme celle-là. Et on peut se poser la question, dans tous nos comités, nos communautés chrétiennes, même nos organisations d'église, est-ce qu'il y a de la place pour du vin nouveau? Et pour des outres neuves. Aussi, il n'y a pas une partie des responsabilités qui reste bien sous la tutelle de personnes qui sont là depuis 10, 15, 20 ans, 25 ans et qui vont nous chanter qu'ils sont là parce qu'il n'y a personne d'autre. Pourquoi il n'y a personne d'autre? Parce que ça fait 20, 25 et 30 ans qu'on fait comme d'habitude.

un parcours dans différentes villes et lieux, d'abord à Paris et ensuite à Rome, dans le cadre du Jubilé de l'Espérance. Suivez-moi dans cette réalité.

Par la suite, nous sommes partis en direction de la basilique Sainte-Marie Majeure. Alors mon collègue, qui connaît quand même mieux que moi cette ville, me rappelait que la basilique Sainte-Marie Majeure est la première basilique construite au nom de Marie, Mère de Dieu. Donc il y a un concile qui a défini que Marie était la Mère de Dieu, la Mère de Jésus, et Jésus est le Fils de Dieu et il est Dieu. Donc le pape de cette époque aura eu comme un songe, ou en tout cas quelque chose qui se soit produit, mais on attendait un signe. À Rome, c'est chaud l'été. J'ai déjà vécu à Rome quelque temps au mois d'août. On suffoque, on cherche son souffle. Hier, quelqu'un nous disait que du mois de mai jusqu'à peu près en octobre, c'est chaud à Rome. Eh bien, le signe a été donné un 5 août. La neige est tombée sur la ville de Rome et un endroit précis. Et là, le pape a eu le signe et tout le monde l'a vu. Donc, on a construit, probablement, peut-être pas la basilique actuelle, mais en tout cas, on a construit ce qui deviendrait Sainte-Marie Majeure. C'est une basilique qui aussi a une porte sainte en ce jubilé de l'Église catholique en 2025. Mais c'est aussi l'endroit où le pape François a demandé à être inhumé. Son tombeau se trouve à Sainte-Marie-Majeure. Alors rapidement, vous savez, lorsque je fais ces déplacements, je ne peux pas prendre le pas des pèlerins, de faire des longues files ou des choses comme ça. J'essaie de trouver le moyen d'arriver aux endroits le plus vite possible. Alors c'est simple, c'est un taxi. Il faut s'y rendre. Mais ensuite, avec mon collègue, on a trouvé une manière de pouvoir entrer sans négocier et sans prendre la place de personne, mais le moyen d'entrer pour que les choses ne prennent pas une demi-journée. Il y a tellement de monde actuellement, c'est l'automne, il y a tellement de monde, de pèlerins, à Rome pour le jubilé. Et l'événement de la mort du pape François et de son inhumation à Sainte-Marie-Majeure, c'est beaucoup. Plusieurs personnes veulent se rendre non seulement dans la basilique, franchir la porte sainte, se confesser, célébrer l'Eucharistie, mais plusieurs aussi veulent se recueillir devant le tombeau du pape François. Moi, c'était mon désir. Parce que je suis capable de nommer deux événements dans ma vie qui sont liés au pape François. Deux événements de grâce. Qu'est-ce qu'une grâce ? Une grâce, ça peut être un grand cadeau qu'on attendait de Dieu pour nous. Mais ça peut être aussi un grand cadeau qu'on n'attendait pas et qui est advenu.

0: Je vous propose maintenant un extrait d'une entrevue réalisée avec le père Philippe Capel du Mans. Dites-nous une parole.
1: Père Philippe Capel du Mans, comment la crise migratoire actuelle vous apparaît-elle? Dérive à rivage.
2: Oui, j'aime pas trop ces mots parce que l'arrivage, vous savez, c'est l'arrivage, c'est ce que font les halles de fruits. On a un arrivage de fruits nouveaux, les arrivages. J'emploie pas non plus le mot invasion, hein, même si il est incontestable d'un point de vue quantitatif. Je pense que ce qui se passe en ce moment, je le dis ça avec beaucoup de prudence, c'est l'expression d'une réussite de l'Occident qui attire économiquement les plus pauvres, mais l'Occident ici est en train de payer inévitablement la facture d'un montage dont il est l'auteur, à savoir d'avoir délaissé complètement les conditions d'autonomisation des peuples dans leur, et donc nous avons exploité hein, des peuples économiquement. Et donc, nous n'avons pas su favoriser l'autonomie politique et économique de ces peuples. Hein. J'ai un frère qui dirige des usines dans certains pays, frappé par ça. C'est-à-dire que nous avons toujours considéré que le rapport aux autres est un rapport de commerce. Et dans le rapport de commerce, c'est le plus fort qui l'emporte. Je ne suis pas sûr que le christianisme soit simplement une manière de faire l'appoint de civilisation, de commerce économique. Hein. Le commerce, d'ailleurs, vous savez, c'est un mot qui déborde largement en français, dans la langue française, le mot économique. Faire commerce avec quelqu'un, c'est échanger. Et là, nous avons usurpé le mot commerce, qui est devenu commercial, et qui veut dire exploitation de l'autre. Hein. Donc, il faut retrouver la dignité du mot commerce, c'est-à-dire du mot échange, hein, comme on fait commerce avec Dieu, hein, c'est un très beau mot, de même que l'on fait commerce avec l'autre et qu'on est dans une relation d'échange. Donc il faut absolument repenser. Alors j'ai écrit un texte dans un autre ouvrage qui s'appelle « Pour une économie de l'alliance ». Il faut retrouver les bases d'une économie qui soit justement plus une économie commerciale, mais une économie de l'alliance, c'est-à-dire où on retrouve des parités d'échange, alors pas seulement dans des économies alternatives, mais il existe aujourd'hui des économies alternatives, mais qui permettent en tout cas de dire, voilà, il n'y a pas d'économie s'il n'y a pas d'alliance avec les différentes forces mondiales. Bon, on voit bien aujourd'hui que les différents traités qui sont en train de se faire se font pour des hégémonies particulières, hein, c'est très clair. Les économies sont toutes et les plus puissantes portées par une intention hégémonique. C'est très clair. Hein. Donc une économie de l'alliance, c'est précisément bâtir une économie où toutes les polarités sont comprises comme étant constituantes de notre avenir commun, de l'humanité tout entière, et pas simplement des sources d'exploitation, etc. Donc la crise migratoire, c'est l'expression d'un déficit de ce point de vue. Il faut, je crois, aller jusque-là. Et pas simplement se contenter de dispositions généreuses et charitables, encore une fois, qui ont leur dignité, hein, mais aller jusqu'au bout de l'analyse des conditions qui conduisent à la situation absolument troublante que nous sommes en train de faire. Alors la dérive, oui, c'est une dérive, oui, c'est une dérive. C'est une dérive tout simplement qui tient à la fin d'un système qui est celui de l'entente. Vous savez, permettez-moi cette petite anecdote, la route de la soie. Hein, les Chinois, la route de la soie. Ils ont toujours emporté la victoire. Ils sont beaucoup plus malins. C'est-à-dire qu'il y a un commerce qui est établi pour manger l'adversité. Hein. Et nous n'avons pas réussi, alors que nous sommes pourtant quelquefois très mondialisés, à établir une éthique mondialisée. Alors, je ne suis pas d'accord avec Hans Küng pour établir des valeurs communes de l'humanité, une éthique commune, mais on voit bien qu'il est absolument nécessaire d'introduire une économie de l'alliance et non plus simplement une économie hégémonique. Et je crois que la crise migratoire est l'expression de tout cela. Alors, je pense qu'il faut savoir quand même que ceux qui viennent migrer, qui migrent, viennent avec leur représentation du monde. Hein. C'est-à-dire qu'il ne faudra pas s'étonner. Enfin, les musulmans qui sont en train d'aller migrer ne viennent pas simplement avec leur corps, ils viennent avec leur esprit, ils viennent avec leur foi, avec leur religion. Et donc, il faudra faire avec. Il faut aussi penser à tout ça. Donc, quels seront les équilibres d'une société à l'avenir ? Il faut regarder de près. Et encore une fois, je crains qu'en ne pensant pas cela, nous ne soyons pas à la fin, mais au début du problème. Le problème va être lorsque les extrémistes vont se réveiller. Et nous porterons, là, je crois, une lourde responsabilité. On le voit déjà, hein, c'est ce que je suis en train de vous dire est en train de se passer de façon embryonnaire. Ce n'est que de l'embryon. Et je crains que nous n'allions vers une amplification de réflexes d'exclusion, pour employer un mot, un euphémisme. Je crains que nous retrouvions des formes de racisme à l'avenir si nous ne prenons pas garde. Donc la crise migratoire, c'est une crise dont il faut souhaiter qu'elle ne soit qu'une crise. Un moment à gérer. À mon avis, nous en avons pour 5 ou 10 ans à vivre ça. Enfin, à l'heure où nous parlons, nous sommes au début. Donc le Moyen-Orient... Et il faudrait, je n'ai pas le temps, mais il faudrait que nous n'avons pas le temps de traiter ce point, mais il faudrait regarder comment nous avons complètement déstabilisé le Moyen-Orient. C'est nous qui l'avons déstabilisé sur un territoire qui était déjà instable. Et donc nous payons en retour notre incurie, notre incompétence et notre volonté hégémonique, pensant que nous allions ainsi pouvoir exporter notre modèle si facilement. Et donc là, je crois que la doctrine sociale de l'Église, enfin je pense, vous savez, le pape Jean-Paul II était contre la guerre au Moyen-Orient. Il ne voulait pas de l'invasion d'Irak. Il ne voulait pas. Il a écrit à Bush. Ce sont des choses à tester, tout ça. Parce qu'il y a la guerre n'entraîne que la guerre. Et donc, il faut toujours éviter aller jusqu'au bout. Sauf quand, évidemment, on vient vous tuer. Mais les États-Unis n'étaient pas menacés. Enfin, bon, maintenant, nous sommes menacés par les attentats parce que nous avons déstabilisé totalement une région qui l'était déjà. Et donc, nous payons la facture, je crois, de notre incompétence.

0: Philippe Capet-Dumont, dans le livre de l'Apocalypse, il est écrit que l'Esprit dit à l'Église de tel ou tel lieu une parole. Pourrions-nous entendre une ou deux paroles qui vous semblent dites au nord, au sud, à l'est et à l'ouest? Vous qui avez fait 10 fois le tour du monde.
1: Oui, à peu près, oui. Écoutez, c'est une question qui m'intéresse. Alors, puisque la question est difficile et en même temps elle est métaphorique, hein, le nord, l'ouest, le sud, l'est, c'est métaphorique, c'est les quatre coins de l'horizon. Je vais prendre quatre citations évangéliques qui me permettent de, si c'est possible, d'inspirer en tout cas un appel dans une situation. Je vous ai dit tout à l'heure qu'il est très difficile de généraliser, hein, mais je pense que si on vise l'hémisphère nord, hein, le nord, c'est-à-dire, qu'est-ce que l'on pourrait dire? Moi, je dirais, si vous voulez, à la partie européenne, par exemple, je dirais ceci, l'enfant prodigue. Parce que c'est celui qui a beaucoup reçu, mais qui, à un moment donné, considère qu'est-ce qu'il a reçu, l'herbe est plus verte ailleurs. Il va s'apercevoir que pas du tout. Et nous en sommes là actuellement en Occident, c'est-à-dire que nous pensons que l'herbe est plus verte qu'ailleurs qu'en christianisme. Et nous sommes en train de quitter l'héritage que nous avons reçu. Et donc, le moment n'est pas encore venu, et on ne peut que souhaiter qu'il vienne, où le Fils revient. C'est un retour. Ce n'est pas un retour au point zéro. C'est un retour dans la gratitude et dans la fête que le Père organise. Hein. Donc, ce n'est pas du tout le retour d'Ulysse, comme disait Lévinas dans son livre « Totalité infinie », ce n'est pas retour au point de départ, comme Ulysse qui revient au point de départ. Il n'y aura jamais de point de départ. On ne revient jamais au point de départ. Mais c'est un retour vers la dynamique qui fait vivre. Donc, c'est pas un retour au départ, c'est un retour vers la dynamique. Autrement dire, pardonnez-moi l'expression paradoxale, c'est un retour vers la promesse. C'est un retour vers la promesse possible. Donc, je pense que la meilleure chose que le Nord est à faire, c'est de méditer l'enfant prodigue, Luc chapitre 15. Je crois que c'est une des paraboles qui illustre bien la situation culturelle du Nord. Alors, l'Est, je pense à tous les pays de l'Est qui ont connu le rideau de fer, hein, qui ont le communisme, etc. Je dirais ta foi t'a sauvé. Parce que ce n'est pas nous qui avons sauvé, c'est ce qui avons sauvé l'Est. Nous avons été même plutôt frileux. Mais en revanche, la foi qui traversait les Polonais, les Lituaniens, je connais bien ces pays-là. Et je suis allé plusieurs fois en Pologne, je suis allé en Lituanie, je suis allé en Ukraine. Ce sont des pays qui ont souffert terriblement et dont la foi a fait sauter les murs. Donc je dirais, voilà, ta foi t'a sauvé, et donc qu'est-ce que tu en fais maintenant, hein? C'est une phrase plutôt de ce type-là que je réserverais. Hein?
0: Est-ce que vous incluez la Russie?
1: Alors, j'inclus aussi en partie la Russie, qui a réussi à faire sauter le système soviétique totalitaire de Goulag, hein, stalinien exactement. Hein. En même temps, en même temps, il y a évidemment, comme vous le savez, ça fait partie de l'histoire, il y a dans la Russie des forces de compromission avec le monde communiste, hein, y compris dans certaines églises, hein, des compromissions. Mais néanmoins, on voit bien que le peuple orthodoxe, a souffert terriblement, même si certains responsables religieux ou d'autres ont été, aussi bien d'ailleurs catholiques qu'orthodoxes aussi, ont versé dans la compromission politico-financière. Mais le peuple a quand même cru, le peuple russe a souffert. Et donc, bon, il suffit de lire Solzhenitsyn et d'autres pour comprendre quand même d'où il vient. Donc, ta foi t'a sauvé, Solzhenitsyn, c'est quand même cela aussi. Qu'on soit d'accord ou pas, d'ailleurs, avec sa vision du monde, hein, avec la Sainte Russie ou pas, c'est quand même une foi religieuse dans le Christ qui a permis aussi à ce monde populaire russe, grâce aussi, je l'ai appris en... en commandant un livre sur la philosophie religieuse, grâce aussi à la référence de nombreux philosophes religieux qui ont inspiré aussi des comportements qui ont fait éclater le système totalitaire communiste soviétique.

Vous avez sans doute apprécié notre rencontre d'aujourd'hui. Grand merci à vous d'être là et à mon collègue Yannick Caron pour le montage de l'émission.

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À la lettre serait fait que par toi nous connaissions le Père, que nous connaissions aussi le Fils et que nous croyons à toi qui est l'Esprit du Père et du Fils. On voit mentionner ici la Trinité, le Père, le Fils et le Saint-Esprit. C'est pour ça que c'est la doxologie de l'hymne. Alors, on nous présente dans cette dernière strophe le Saint-Esprit dans ses relations trinitaires. Et ça peut paraître un peu drôle parce que l'Esprit dans la Trinité vient avant l'Esprit dans l'histoire, évidemment. Mais l'auteur suit l'ordre de la manifestation, non l'ordre de l'être. Dans son être, l'Esprit Saint de la Trinité existait avant l'histoire, avant l'Église, etc. Mais dans l'ordre de la révélation, nous avons connu le Saint-Esprit seulement à la fin, par le Christ. Saint Grégoire de Nazianze a une explication très belle, très synthétique, et il dit, dans l'Ancien Testament, on a connu clairement le Père et on commence à annoncer le Fils. Dans le Nouveau Testament, on connaît clairement le Fils et on commence à promettre l'Esprit Saint. Dans l'Église, maintenant, nous avons la pleine révélation de la Trinité parce que l'Esprit Saint est parmi nous, nous le connaissons. Vous voyez, c'est l'ordre de la révélation, non de l'être, donc. Et même dans cette dernière strophe, nous ne sommes pas laissés à l'écart parce que il s'agit d'une relation toujours triangulaire. Fait que par toi, nous connaissions le Père. Fait que par toi, nous connaissions le Fils et que nous connaissions toi, croyons à toi. Donc, c'est toujours cette théologie existentielle, spirituelle. Et évidemment, là, il s'agit des actions plus profondes et les plus essentielles du Saint-Esprit. Saint Paul nous le dit que la première activité, le premier don de l'Esprit, au moment même du baptême, c'est de nous donner d'abord d'être fils de Dieu et puis de nous savoir fils de Dieu, nous donne la conscience, la certitude d'être fils de Dieu. Et puis il met dans nos lèvres même le cri. Les sentiments filiaux s'expriment par l'écrit « Abba, Père ». C'est la naissance nouvelle. C'est là où l'esclave meurt et naît le Fils de Dieu. Et aussi à propos du Christ, Saint Paul nous dit que personne ne peut dire « Jésus est le Seigneur » sinon sous la mouvance du Saint-Esprit. Donc il s'agit vraiment là des actions les plus belles, les plus profondes du Saint-Esprit. Et lorsque nous lisons « Fais-nous connaître hein, »,« Per te sciamus », il faut savoir que « connaître » dans la Bible signifie quelque chose de différent que chez nous. Nous sommes les héritiers de la pensée grecque, puis vous, français, vous êtes aussi héritiers de la pensée de Descartes. Non? Donc la pensée, la connaître, c'est avoir l'idée claire et distincte d'un objet, mais l'objet reste à sa place et tu as l'idée de l'objet. Non? Connaître dans la Bible signifie entrer en relation avec l'objet, expérimenter la chose. Si bien qu'on parle de connaître sa femme, qui évidemment n'a pas le sens de connaître au point de vue de faire la connaissance, signifie avoir la relation intime avec sa femme. Et connaître la perte des enfants, ça c'est pas une connaissance intellectuelle, c'est la douleur affreuse de l'expérimenter la douleur de la perte des fils. Nous ne pouvons pas commenter toutes les lignes de cette strophe, mais il y a la première ligne que nous ne pouvons pas laisser de côté. C'est l'unique occasion que nous avons de parler du Père.
suis content qu'il y ait la Trinité ici devant nous aujourd'hui. Parce que le Père est derrière tout ce que nous avons dit. Toute cette histoire du Fils de Dieu qui vient, qui nous trouve dans l'impiété, les péchés désespérés, sans gloire de Dieu, qui transforme l'humanité par sa mort sur la croix, qui nous libère du péché, nous donne le Saint-Esprit. Tout ça, c'est le don du Père. Dieu n'a pas épargné son propre Fils, mais l'a donné pour nous tous. Ce sera l'affirmation de Paul dans la lettre aux Romains. Et nous avons besoin d'avoir une idée belle du Père. Vous savez combien aussi une relation positive, belle avec son Père dans la vie humaine est importante pour la formation d'un fils, pour sa liberté, sa sécurité, son assurance, sa liberté psychologique. Eh bien, ça vaut aussi pour nous. Avoir une relation saine, positive, joyeuse, libératrice avec le Père Céleste, et c'est ce qui donne la qualité à notre vie spirituelle. Malheureusement, comme il y a des difficultés dans les relations entre les pères et les fils dans la vie humaine, il y a aussi beaucoup de difficultés dans la relation avec Dieu le Père et ses fils, qui sont les hommes et les femmes. Quelques-unes de ces difficultés dépendent précisément de l'expérience humaine, parce qu'on a fait une expérience mauvaise de son père, père autoritaire, ou trop faible, ou qui n'aimait pas la maman. Eh oui, souvent, c'est à cause d'une mauvaise idée du Père. Ça peut agir dans un sens tout à fait impensé. J'ai connu une jeune fille qui avait perdu son père à l'âge de 2 ans, mais qui avait un très mauvais rapport avec Dieu le Père, au point d'avoir difficulté à prier le Notre Père. C'est drôle, hein? Elle avait perdu son père, aurait dû avoir la nostalgie du père. En parlant, ça se découvra. C'est que sa maman, au mesure qu'elle croissait, quand elle faisait quelque chose de mauvais, toujours lui disait, si ton père était là, tu n'aurais pas fait ça, tu n'aurais pas fait ça. Alors, pour finir, elle avait conçu l'idée du père comme celui qui toujours donne des prohibitions, qui ôte la liberté, qui toujours est là pour limiter votre liberté, et pour finir avait rejeté l'idée du Père, lui suggérait autorité, imposition, limitation de sa liberté. Mais il y a des raisons beaucoup plus profondes, beaucoup plus universelles que celles-ci. Et la première, c'est la loi. Nous n'avons pas eu le temps de parler de la loi de l'esprit, mais aurait été aussi très utile. La loi. Et c'est Luther, Martin Luther, qui a donné l'explication plus convaincante du changement que le Saint-Esprit produit à propos de Dieu le Père. Dans un discours de Pentecôte, Luther dit, tant que l'homme vit sous le régime du péché, comme l'homme dans l'impiété que nous avons connu au commencement, c'est-à-dire l'homme qui s'est replié sur lui-même et a fait de soi le centre de l'univers, et même considère Dieu comme à son service. Tant que cet homme vit dans cet état de péché, c'était pas l'homme avant le Christ, c'est l'homme naturel. Il regarde Dieu d'un œil hostile, avec une sourde rancœur contre Dieu. Pourquoi? Parce qu'il convoite la femme
d'autrui, le plaisir, l'argent, le pouvoir, et Dieu lui apparaît comme celui qui lui bloque le chemin en disant « tu dois, tu ne dois pas ». Alors, dans ces circonstances, à cause de la loi, l'homme conçoit une hostilité contre Dieu. Dieu est son adversaire. Il pense que Dieu est l'adversaire de son épanouissement, de sa liberté. Alors, quelle est la grande œuvre de l'Esprit Saint que peut-être il a déjà accomplie ou complétée hier chez vous? C'est que lorsque l'Esprit Saint vient, d'abord dans les baptêmes évidemment, mais après dans toutes les occasions de grâce que nous avons, y inclus cette retraite, l'Esprit Saint commence à nous ouvrir un œil nouveau, un œil qui nous fait voir Dieu non comme l'adversaire de notre bonheur, mais comme l'allié. C'est lui qui nous a tant aimés, qui n'a pas épargné son propre Fils, qui a fait le grand sacrifice de nous donner son Fils. Peu à peu, donc, l'homme change son opinion de Dieu le Père, jusqu'au jour où il est prêt à dire « Dieu Père, je te connais ». Je te connaissais par oui dire, maintenant je te connais Abba, Père. C'est le moment, c'est la naissance de l'Esprit. C'est la naissance, parce que là, le Fils de Dieu naît existentiellement, oui, sacramentellement.

par Dieu, et donc tu acceptes sa volonté, et puis depuis tu obéis parce que tu sais que tu veux faire la volonté de ce Dieu, et les ordres, les autorités t'aident à reconnaître quelle est la volonté de Dieu. Et puis il y a une autre raison universelle qui justifie ou qui est les rejets du Père, qui fait que ce soit le Père aujourd'hui le Dieu inconnu par l'Esprit Saint. Et c'est la souffrance des innocents. Après Auschwitz, quelqu'un a dit, on ne peut plus croire à un Dieu qui est Père. La souffrance, certaines sortes de souffrances qui nous bouleversent, évidemment. Quelle sera la réponse à cette provocation de la culture? Eh bien, le Saint-Esprit a donné la réponse et nous sommes en train de la recueillir, mais avec peu de difficultés. Et la réponse, c'est la redécouverte du Dieu de la Bible, qui n'est pas le Dieu des philosophes que nous avons héritiers, le Dieu parfait, impassible, qui ne peut pas souffrir. Évidemment, s'il est Dieu, ne peut pas souffrir, infiniment heureux. Donc, c'est Dieu apathès, impassible, qui est l'héritage du Dieu des philosophes, Dieu grec. Et Pascal disait, Dieu de Jésus-Christ, pas des philosophes. Donc, le Dieu de la Bible, au contraire, c'est un Dieu passionné, plein de pathos. Vous nous le voyons. Par exemple, il dit, une fois qu'il il s'est répandu d'avoir créé l'homme. La repentance. Et puis, une autre fois, il dit, j'ai engendré des fils et ils m'ont rejeté. Il faudrait demander à des pères qui ont eu cette souffrance affreuse d'être rejetés par ses fils, qu'est-ce que ça signifie? Un Dieu passionné qui nous aime, qui a inventé donc l'image, la métaphore de nuptial pour dire qu'il nous aime d'un amour nuptial. Il est jaloux, il souffre, osé, il souffre lorsqu'il est trahi par son épouse. C'est un Dieu passionné. Les chrétiens, au commencement, dans les premiers siècles, tâchèrent de garder cette idée du Dieu passionné. Mais peu à peu, ils cédèrent à l'idée d'un Dieu impassible qui a dominé toute la théologie. Nous sommes en train maintenant de redécouvrir cette idée du Dieu qui souffre. Oui, un Dieu qui souffre. Jean-Paul II a dédiqué deux pages de son encyclique Dominum et Vivificandum sur le Saint-Esprit à cette souffrance mystérieuse de Dieu. Comment est-ce que se concilie avec la perfection de Dieu? C'est que le Dieu chrétien est quoi? Amour. Amour. Et l'amour, c'est la chose la plus vulnérable qu'il y ait dans le monde. Parce que l'amour doit laisser l'autre libre de répondre ou rejeter l'amour. Autrement, ce serait de la violence. Et donc, l'amour, devant laisser l'autre libre, s'expose au rejet et à la souffrance. C'est une des souffrances plus profondes d'être rejeté dans l'amour. Et Dieu a connu cette souffrance. Il s'est exposé pour garder, pour avoir des fils libres, non des marionnettes. Parce que pour Dieu, la liberté, c'est tout. Il a accepté les risques, ces risques. Mais cette souffrance de Dieu est infiniment parfaite parce que c'est la souffrance libre de l'amour qui aboutira au triomphe. Un triomphe spécial qui ne consiste pas à rejeter le mal, mais consiste en prenant le mal sur soi et en le changeant de l'intérieur en amour. Prenant la haine, la transformant. C'est ce que le Christ a fait sur la croix. Il a réuni en soi tous les péchés, la haine, l'injustice, toute l'impureté, tous les noms de l'humanité à Dieu. Et il l'a transformé en oui total. Amen à Dieu. Eh bien, une

0: fois, je me demandais qu'est-ce que je devais dire dans le sermon que je tiens au vendredi saint dans la basilique de Saint-Pierre devant le pape. L'idée m'est venue de parler de la souffrance de Dieu le Père le vendredi saint. Parce que dans le passé, il faut lire votre grand orateur Bossuet pour s'en convaincre. Dans ses sermons du vendredi saint devant la cour de France, Bossuet, pour accentuer les souffrances du Christ sur la croix, donnait une idée de Dieu le Père affreuse. Il met sur les lèvres de Jésus les paroles « Seigneur, tu souffres. Tu invoques ton Père, mais ton Père reste en silence, implacable. Il veut qu'on lui donne le prix total du péché, la justice donc de Dieu. » Évidemment, une idée pareille du Père ne pouvait qu'être rejetée. J'ai parlé de la souffrance du Père et quelqu'un m'a écrit que c'était comme si elle attendait ces messages depuis toute la vie. Se réconcilier avec le Père. Mais, chose étrange, les artistes, les peintres, ont découvert ça bien avant les théologiens. Les théologiens du siècle dernier, tous ont parlé de cette souffrance mystérieuse de Dieu le Père. Mais les artistes, si vous faites attention, la Trinité, vous voyez, la Trinité dans la Église orthodoxe, ce sont trois anges autour d'une table, n'est-ce pas? Vous savez à quoi correspond le titre « Trinité » dans la peinture occidentale? Non? Eh bien, la Trinité dans la peinture occidentale, c'est Dieu le Père, les bras étendus, qui soutient la croix du Christ sur le calvaire, et entre le visage du Père et celui du Christ, il y a la colombe du Saint-Esprit. Vous en trouverez, si vous faites attention, vous en trouverez au plus haut sommet de l'art de la Renaissance, comme Masaccio à Florence, mais il y en a partout. Si vous faites attention, vous en verrez partout. Et oui. Et ça a un impact formidable dans notre vie, dans notre pastorale. Lorsque une maman pleure sur son enfant qu'elle a perdu, il faut lui dire que Dieu le Père est à côté d'elle et pleure lui aussi. Pourquoi ne fait-il quelque chose? Eh bien, il sait qu'à travers les douleurs, il peut nous donner infiniment plus. Et il y aura un temps où il essuiera chaque larme, il n'y a plus de mort. Dieu a l'éternité pour se faire pardonner de ce que nous lui demandons dans cette vie. Alors, ayons confiance dans ses pères. Et à ce point, vous voyez que l'enseignement s'est terminé. Et au contraire, il doit commencer. Oui, parce que nous devons conclure notre itinéraire à travers la lettre aux Romains. Et il y a un point essentiel pour comprendre tous les desseins de Saint Paul. Ah, nous sommes arrivés au chapitre 12. Vous êtes aperçu, nous avons sauté les chapitres 9, 10 et 11. Parce que ça, c'est un excursus sur la situation des Juifs face au rejet du Messie, qui ont une valeur théologique extrême, mais qui n'entrent pas dans cet itinéraire, disons, de renouveau, de réévangélisation. Nous arrivons au chapitre 12, et là, il y a un titre au milieu de la page, « La réponse des croyants ». Ce que signifie que, après nous avoir présenté ce que Dieu a fait pour nous, les dons, la grâce, on parle des exigences, de la réponse, des bonnes œuvres. Voyez donc que Saint Paul nous présente un itinéraire complet, mais où est alors la nouveauté? La nouveauté, c'est dans l'ordre. Saint Paul ne nous parle pas d'abord des fruits de l'esprit, c'est-à-dire des vertus chrétiennes, des bonnes œuvres, et puis de l'œuvre que Dieu accomplit comme si celle-ci était la récompense. Non, c'est le contraire. Il nous a dit où nous étions, ce que le Christ a fait de nous, comme il nous a remplis du Saint-Esprit, et maintenant va à mentionner les conséquences, les fruits que nous devons porter. Comme l'enfant ne peut faire rien pour être conçu par ses parents, n'est-ce pas? Il ne peut faire rien. Mais une fois qu'il est né, il doit mettre en mouvement ses poumons, autrement la vie ne se conserve pas. C'est clair? Et vous êtes silencieux, vous êtes... C'est clair? Enfin, les mêmes arrivent dans la vie spirituelle. On ne peut rien faire pour avoir cette vie. Mais une fois qu'on l'a donné, il faut collaborer, mettre en action notre poumon pour que cette vie. Et c'est la phrase de Paul. Est-ce que nous continuons dans le péché parce nous avons connu la grâce? Non, c'est absurde, non? C'est précisément ce que nous sommes devenus qui nous pousse à vivre ce que nous sommes devenus.
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0: Bienvenue à Question d'aujourd'hui, émission qui vous est présentée par l'Office de catéchèse du Québec en collaboration avec Radio-VM et Radio Galilée. Au micro, Renaud Grégoire. Bienvenue à cette émission. Seconde émission, nous avons la joie de recevoir Monseigneur Christian Lépine, archevêque de Montréal. Rebienvenue à l'émission, Monseigneur.
1: C'est une grande joie, Madame Grégoire.
0: Merci, parce que c'est un des thèmes que j'avais bien hâte d'aborder. Qui est ce dialogue juif-catholique. On se souvient que peut-être dans le passé, il y avait une vision négative de cette foi juive pour toutes sortes de raisons, peut-être parce qu'on avait mal compris ou mal interprété partiellement peut-être certains passages d'évangile. Mais aujourd'hui, particulièrement depuis le Concile Vatican II, eh bien, il y a des relations juives et catholiques qui sont absolument importantes et vous faites partie, Monseigneur Lépine, d'un comité du dialogue juif et catholique. Pourquoi d'abord c'est important, ce dialogue juif-catholique?
1: Certainement que le passé donne de l'importance au dialogue et que le Concile Vatican II, là, a comme voulu promettre, promouvoir et promettre, espérer une promesse d'un renouveau du dialogue et de la rencontre pacifiée et sereine et heureuse entre les catholiques et les juifs. Alors, on sait l'histoire, on connaît l'histoire de l'Holocauste pendant la Deuxième Guerre mondiale. Alors, on sait qu'à travers l'histoire, de façon inégale, mais il y a eu, on a dit des choses sur la communauté juive qui sont déplacées, je dirais qui ne sont pas chrétiennes. Puis avec le temps, on s'est habitué peut-être à certaines choses. Moi, je suis toujours dans la perspective, il ne s'agit pas de condamner le passé, mais il faut en tirer les leçons. Puis ce qu'on a à changer, il faut le changer. Alors, et l'Holocauste, c'était le signe, là, ça suffit. C'est comme trop, là. C'est insensé. Est-ce qu'il y avait des gens qui envisageaient le dialogue avant? Oui, mais là, ça donne, non, il faut que ça change. Même dans la prière de l'Église, du Vendredi Saint, par exemple, c'était pas un regard bienveillant sur les Juifs. Alors, cette idée, par exemple, que les Juifs étaient responsables de la mort du Christ en croix, moi, je suis né en 51, là. J'ai lu tout l'Ancien Testament quand j'avais 8 ans, en bande dessinée. Mais je l'ai lu quand même à 8 ans. Et j'aimais le peuple juif. J'ai jamais pensé de ma vie que c'était, entre guillemets, bon, tout passe par des êtres humains, là. Donc, mais jamais pensé de ma vie que c'était les Juifs qui avaient crucifié Jésus. J'ai toujours su, entre guillemets, parce que c'est ça, que c'est nos péchés. Fait que c'est pas plus l'un que l'autre, c'est nos péchés à tous qui ont porté sur la croix. Donc, comment est-ce qu'on est arrivé dans l'Église à ça? C'est incompréhensible. Fait que c'est compliqué l'histoire, mais il faut que ça cesse. Fait que donc ça a été changé. Donc, de promouvoir l'égale dignité de tout être humain, ça s'applique aussi dans la relation chrétien-juive. Puis, il y avait cette idée que l'Ancien Testament, à partir du moment où il y a l'Église, bien, que l'Ancien Testament, c'est fini. Alors, donc, c'est pas fini. Jésus lui-même a dit, je suis pas venu abolir, mais accomplir. Donc, on est là pour accueillir. Pour accueillir, on est là pour apprendre. Et donc, dans la prière chrétienne, il y a des racines juives donc pour lesquelles on ne comprend rien. La prière chrétienne, si on ne va pas dans les racines juives, il y a de la liturgie, il y a des racines juives. On comprend rien à la liturgie chrétienne si on ne va pas dans les racines juives. Et donc, pourquoi est-ce qu'on est en arrivé là? Bon, il y a les peurs, j'imagine, il y a l'histoire, les tensions, les malentendus, tout ce qui peut arriver. Mais en même temps, fallait que ça cesse. Et le signal du Concile Vatican II a quand même été un signal fort. Et on comprend que dans les premiers temps, là, on serait à moins. Là, la communauté juive était plus dans l'expectative. Donc, on va voir où ça conduit. Mais autour de l'an 2000, ça a été possible de construire des ponts. Ailleurs, à Montréal, ça fait longtemps qu'il y a ce dialogue. Mais ça a été possible. Et je pense que c'est précieux parce que Et ce qui s'applique sur le plan humain s'applique profondément, parce qu'avant d'être des Juifs ou des catholiques, on est des êtres humains. Donc, et qu'on gagne toujours à découvrir l'autre. Il n'y a pas de moment où on ne gagne pas à découvrir l'autre. On gagne toujours à découvrir l'autre. Et on apprend de l'autre. On apprend de l'autre, alors. Oui, le Concile Vatican II, ça a été un signal fort, ça a été un moment marquant et ça a porté des fruits. Marquez bien, si on veut faire toute l'histoire, la préparation à Vatican II a commencé avant. Là. Il y a eu, à la fin des années 40, après la Deuxième Guerre mondiale, des efforts pour... faut qu'on se rende compte, là. Faut qu'on se parle. Puis, donc, ça conduit à la déclaration du Concile Vatican II, mais ça a été préparé par des efforts sérieux et intentionnels après la Deuxième Guerre mondiale.
0: Monseigneur Lépine, quels sont les thèmes de ce dialogue juif-catholique auquel vous participez?
1: Dans les thèmes du dialogue, il y a comme deux axes. Il y a l'axe de la connaissance mutuelle. Par exemple, on va prendre un thème, mettons le sacrifice. Là, on va regarder le sacrifice d'Isaac. Alors, comment dans le monde juif, entre guillemets, ou dans la Torah, comment c'est traité, comment c'est interprété par les rabbins aujourd'hui? Donc, on va regarder ça. Après, on va regarder ça du point de vue chrétien, comment ça nous parle. Et donc on fait comme des échanges sur des regards complémentaires et à la fois différents et souvent complémentaires, là, pour ne pas dire toujours complémentaires, sur la façon dont l'histoire biblique est perçue. Donc, je donne ici un exemple. Je pourrais donner l'exemple des commandements de Dieu. Les commandements de Dieu, bon, comment ça trouve une présence dans le peuple, dans la foi juive. Mais les commandements de Dieu, toujours sous le modèle « Je ne suis pas venu abolir, mais accomplir » du Jésus. Et comment c'est présent dans notre... Comment on relie comme chrétien les commandements de Dieu? Et comment on peut les appliquer comme les commandements de Dieu. Je suis en contact là, à Montréal aussi. Il y a le dialogue chrétien-juif au niveau national, mais il y a aussi le dialogue chrétien-juif au niveau à Montréal même. Et en parlant avec eux, je rencontrais des représentants, puis en parlant avec eux, parce que ça fait longtemps que je pense aux commandements de Dieu, j'ai toujours été impressionné par les commandements de Dieu, puis je voulais aller au moins une fois dans ma vie au sommet du Mont Sinaï, ce que j'ai fait en janvier 2005. Alors, je suis allé en Égypte 4 jours, et pour différentes choses, j'ai pas été long, j'ai pas tout vu, là. Mais je suis allé au sommet du Mont Sinaï.
0: Vous teniez à y aller.
1: Ah oui, c'était tellement important pour moi. C'est tellement important. C'est un grand sujet, mais c'était tellement important comme ça m'habitait depuis mon enfance. Et puis là, finalement, je rencontre des représentants du dialogue chrétien-juif à Montréal. Puis là, je parle de ça. Puis là, c'est là qu'on me rappelle, ben, écoute, c'est la Pentecôte, c'est aussi la fête des commandements de Dieu chez les Juifs. Ben là, j'ai dit, OK, ben on va fêter ça à la cathédrale. Donc, le vendredi précédent la Pentecôte, on va fêter, on va avoir une messe pour les commandements de Dieu. Ça va être à la façon catholique, mais entre guillemets, avec une tonalité catholique, mais en accueillant ce riche héritage de l'histoire juive. Là.
0: On peut dire que c'est un fruit du dialogue juif-catholique, le
1: c'est
0: fait
1: un
0: que
1: fruit
0: vous
1: du dialogue et
0: que...
1: des rencontres, parce que j'ai, à un moment donné... Vous savez que dans la pédagogie, on dit toujours qu'il faut enseigner aux enfants, mais les enfants, ils n'écoutent pas, ils imitent. Alors, c'est la première règle de la pédagogie. Si tu crois en quelque chose, ben il faut que tu le fasses, il ne faut pas juste que tu en parles. Alors, donc, j'ai eu quelques invitations dans le monde juif, donc j'ai rencontré, puis... Ça m'a comme ouvert mes horizons, mais c'est à partir de leurs questions même. Ils me posaient des questions, le lien, mettons, entre la liturgie juive puis la liturgie chrétienne. Fait que c'est eux-mêmes qui m'ont amené à affronter ça. Puis, et dans la Bible, il ne faut jamais oublier que la parole la plus puissante, originelle, là, de la dignité de tout être humain, c'est dans la Bible, c'est dans la Genèse. C'est écrit 1000 ans avant Jésus-Christ, ça, là. C'est un texte révolutionnaire. Dieu créa l'être humain à son image, à l'image de Dieu, il le créa, homme et femme, il le créa. Il n'y a pas plus révolutionnaire que ça. On est encore en train d'essayer de le vivre, là. Tellement c'est révolutionnaire. Mais c'est un cadeau de Dieu à l'humanité, ça. C'est un cadeau de Dieu à l'humanité, d'avoir cette affirmation de la dignité de tout être humain. Et comment est-ce qu'on reçoit ce cadeau?
0: Donc, c'est un autre exemple de fruit de ce dialogue juif-catholique que vous avez. Mm-hmm. Vous parliez qu'il y avait deux axes, connaissance mutuelle, et est-ce que le deuxième axe, c'est vraiment de parler de la Bible, traditions communes?
1: Bien, c'est-à-dire, dans le contexte actuel, on est post-Holocauste, là, donc c'est l'horreur que tu te demandes d'où ça vient, mais c'est arrivé, là, et on ne veut pas que ça se reproduise. Alors, donc, et d'autres l'ont dit, hein, faut se souvenir pour ne pas répéter. Alors, à chaque fois qu'à l'occasion de politique, c'est des problèmes réels, c'est des enjeux réels, la question n'est pas là, mais il ne faut pas penser que la discrimination ou la persécution, c'est une façon de résoudre un problème. C'est qu'on rajoute au problème. Alors, j'entends avec les tragédies au Moyen-Orient, alors quand j'entends des Juifs d'aujourd'hui me dire « Ah, là, je comprends ce que mes parents me disaient. » C'est terrible. T'sais, ils ne s'attendaient pas à vivre cette insécurité que leurs parents ont vécue avec les jeunes aujourd'hui. Là. Fait que là, est-ce que c'est ça qu'on veut comme monde? Est-ce que c'est ça qu'on veut comme société? Non. Ni pour personne, ni pour eux, ni pour personne. Et donc, on ne veut pas que les gens se sentent menacés, aient peur de sortir, aient peur d'ouvrir leurs portes, se surveillent tout le temps. On est supposé être dans une démocratie, dans un pays libre. Mais il faut travailler pour ça. Il faut vraiment s'investir là-dedans. Là. Il faut surmonter ça. Surmonter, comme pour d'autres choses, il ne faut pas baisser sa garde. Il faut surmonter ce regard sur la dignité de tout être humain. Des problèmes, il y en a, oui. La question n'est pas là. Il ne faut pas les estimer, des problèmes de territoriaux en Terre Sainte, en Palestine, des problèmes de relations. Mais la violence n'est jamais une solution. Parce que c'est une des choses qui ressort tant du point de vue religieux en général, je dirais pas seulement du point de vue juif ou chrétien, c'est qu'on ne commet pas la violence au nom de Dieu. Et ça, c'est très important. Alors, donc, comment on accueille ça aujourd'hui, puis comment, entre guillemets, on témoigne de cette parole aujourd'hui, le mot « paix », hein, c'est un mot important dans toutes les religions, aussi dans le dialogue chrétien-juif, « shalom », très important, « pax », la paix du Christ. Alors, comment la paix est au centre de tout ce que l'on fait, de nos rencontres, puis de notre présence dans la société.
0: Est-ce que ce dialogue juif-catholique permet aussi à différentes communautés juives de mieux comprendre la nouveauté de l'Évangile?
1: Je pense que c'est plus, dans un premier temps, le fait de rencontrer des frères, de rencontrer des amis. C'est le fait de voir qu'ils peuvent, en rencontrant un chrétien, qui rencontre un frère. Et c'est important. Il faut que quand il rencontre un chrétien, il rencontre un frère. Tu sais, Marie était juive, là. Joseph était juif. Joseph, il est pas mort chrétien, là. Lui, il était juif, là. Tu sais, il est mort avant la croix puis la résurrection. Alors, Jésus était juif. Alors, donc... Et moi, c'est vraiment ce goût. J'ai le goût de dire aux Juifs que ce sont que je les vois comme des frères, tu sais, que je les vois comme des amis. Il y avait avant la Deuxième Guerre mondiale, il y avait, faut que je me trompe de pape, c'était Pie XI, avait écrit une lettre encyclique adressée à la contexte dans le contexte de la persécution des Juifs dans le régime nazi en Allemagne à l'époque. Et pour être sûr qu'ils comprennent, il l'avait écrit en allemand. Et il commençait comment? « Je suis juif ». C'est fort, ça. Hein? « Je suis juif ». C'est mes racines. C'est mes racines. Le juif est mon frère. Alors, donc, et ça, on ne peut pas oublier ça, puis c'est très fort, puis c'est très important. Puis, et moi, j'apprécie l'amitié qui grandit tranquillement. Dans un monde incertain, jusqu'où on peut aller, mais peu à peu. Peu à peu.

0: À question d'aujourd'hui, nous sommes en compagnie de Mgr Christian Lépine, archevêque de Montréal. Vous avez parlé de paix il y a quelques instants, Mgr Lépine, et vous êtes intervenu à différents moments clés, depuis particulièrement depuis 2017, parce qu'avec l'attentat à la mosquée de Québec, et vous avez aussi eu à travers la messe anniversaire pour la Fondation de Montréal en mai 2017. Vous avez aussi parlé de paix. Quelles sont vos convictions par rapport à la paix et pourquoi c'est important pour vous de revenir sur ce thème ou cet appel à la paix?
1: Il y a comme deux angles d'approche. Il y a l'angle, on peut partir de Dieu comme on peut partir de l'expérience humaine. Dans l'expérience humaine, il y a une soif de paix. Il y a une aspiration à la paix. Mais il faut y croire. Il faut y croire que c'est un peu comme Dieu, entre guillemets, on est appelé à y croire. Je dirais, l'être humain, on est appelé à y croire aussi. Et quelque part, la foi en Dieu conduit à une foi en l'être humain, à faire confiance en l'être humain. Et donc, il faut y croire que la paix est possible parce que tout être humain est créé, certainement du point de vue chrétien, créé à l'image de Dieu, mais tout être humain est habité par une soif de vrai, de vérité, de beauté, de bonté, de paix, d'unité. Et donc, il faut comme y croire et y travailler. Y travailler, quels que soient les obstacles, jamais cesser d'y croire. Puis dans la foi chrétienne, on a tout, on a pour fortifier ça. Puis je pense à la prière de Saint François d'Assise qui est inépuisable. C'est assez, des fois je me dis, faudrait-je trouver une autre prière? Ça fait longtemps, on s'en sert beaucoup de celle-là, mais j'en trouve pas d'autre.
0: Quelle est cette prière, Mgr Lépine?
1: Seigneur, fais de moi un instrument de ta paix. Fais de moi un instrument de paix, c'est une prière incontournable. Si on fait les études historiques, il y a quelqu'un qui va dire, elle est attribuée à Saint François d'Assise, mais probablement que ça a été composé par un autre, mais c'est tellement l'esprit de Saint François d'Assise que c'est correct de dire que c'est la prière de Saint François d'Assise. Puis à la limite, Saint François d'Assise, à son époque, qu'est-ce qu'on disait? Bon, on disait que c'est un des grands imitateurs de Jésus-Christ. Donc, à la lumière, c'est très Jésus-Christ aussi. Fait de moi un instrument de ta paix. Et je pense que quand, à travers les incertitudes de la vie, à travers les menaces à l'horizon, quand on garde un regard bienveillant sur le monde, quand quoi que ce soit qui arrive, on demeure capable de garder un regard bienveillant sur le monde, je pense que quelque part, on a vaincu, ou la grâce de Dieu a vaincu en nous, parce qu'on demeure humain. On garde en nous la capacité de voir en l'autre un être humain. Et c'est très important pour la paix. Pas oublier qu'on a la même humanité, y croire en la paix, y croire que oui, il y a les peurs, oui, il y a les menaces, oui, il y a les violences, mais travailler pour la paix, œuvrer pour la paix. Et est-ce qu'un jour, ça sera la paix totale? Dans le royaume de Dieu, oui, mais sur la terre, c'est quand même le royaume déjà commencé. Pas encore accompli, mais déjà commencé. Et la tâche est là. Et la parole de paix est tellement importante. Ça m'a toujours frappé que Jésus-Christ, la première chose qu'il dit aux gens, c'est la paix soit avec vous. Et donc, il y a une paix du cœur que Dieu peut nous donner, qui est plus fort que toutes les incertitudes, les angoisses ou les anxiétés qui peuvent nous habiter. Donc, il faut comme implorer la paix. Il faut comme prier pour la paix. Et c'est universel. À un moment donné, j'écoutais... Je suis un amateur des animés. Les animés, c'est les dessins animés japonais.
0: Des dessins animés japonais. Vous êtes un amateur.
1: Des dessins animés japonais. J'ai commencé ça pendant les Olympiques à Sapporo. Alors, je vais me rapprocher de la culture japonaise. Je me mets à écouter un film animé sur les Japonais, là. Bon, qui avait ses fragilités. C'était pas le film parfait. Mais à la fin, ça finissait par une prière pour la paix. Un film animé japonais, là. Ça finissait par une prière pour la paix. Alors, donc, dans un monde où la guerre menace, là, puis c'était un monde un peu parallèle au nôtre, c'est un mélange de science-fiction, mais finalement, à la japonaise, ce que j'aime beaucoup, parce que les animés japonais, c'est un mélange de tout. C'est un mélange de spirituel, de technologie, d'humanité. Alors, je trouve ça, disons, un peu fascinant. Alors, c'est mon l'aspiration à la paix, mais il faut y croire. Et c'est là que Dieu nous aide. Dieu, il nous aide à y croire. Parce que quand on regarde Dieu, on se rappelle qu'il a créé toute l'humanité, qu'il est créateur de tout être humain. Donc, en regardant Dieu, ça nous rappelle que l'autre qui est autre, c'est mon frère, c'est ma sœur. Donc, on se rappelle qu'on est créé par Dieu et qu'on est fait pour la paix. Donc, c'est de travailler à la paix et c'est ça qui construit. Et c'est ça, je pense qu'en bout de ligne, dans le parcours de notre vie, on peut dire, quoi que ce soit qui s'est arrivé dans ma vie, j'ai toujours choisi de travailler pour la paix. Et je pense que ça, c'est un plus. Il n'y a personne qui peut nous enlever ça, puis c'est une force.
0: Monseigneur Lépine, la question de la laïcité, qui est assez complexe, il nous reste quelques minutes. J'aimerais vous entendre là-dessus. La laïcité collaborative, c'est la position des évêques du Québec que vous êtes allé présenter en février dernier devant la commission. Quels sont les points importants? D'ailleurs, le titre est très beau, très frappant. Laïcité collaborative, pour une laïcité collaborative.
1: Oui, disons... Il y a une la laïcité, ça peut être vu de différentes façons, mais si on s'arrête un instant, on peut faire un lien entre laïcité et liberté. Moi, je dirais, là, ça va peut-être être audacieux, mais je lance ça comme ça, laïcité égale liberté. Pour moi, c'est ça le projet. C'est-à-dire, c'est le projet d'avoir un État laïque qui n'est pas là pour promouvoir une religion ou servir une religion au détriment des autres, mais qui est là pour servir la diversité de croyances, la diversité de religions, et qui est là pour respecter les religions qui sont là, donc qui est là pour servir la société dans sa pluralité de convictions, dans sa différenciation de convictions. Donc, un État laïque, c'est l'État serviteur de la société. C'est l'État serviteur de la différenciation de croyances, de convictions athées, agnostiques, religieux ou autres. Et donc, c'est dans ce sens-là que le mot collaboratif, c'est comme on est en dialogue. Distinguer, c'est important. L'État, c'est l'État, avec sa vocation, sa noblesse, sa grandeur. La société, c'est la société. L'État, ce n'est pas la société, il est au service de la société. L'Église, c'est l'Église, et qui est dans une société et qui rencontre d'autres croyances, d'autres êtres humains. Et donc, de mettre tout ça ensemble, l'État, la société, l'Église, dans une dynamique de collaboration. De collaboration pour le bien commun, collaboration pour la justice, collaboration pour la paix, parce qu'on a besoin de tout le monde. On a besoin de tout le monde, puis pour servir la paix, pour servir le bien, pour servir la justice. Et c'est un beau projet, une laïcité collaborative, parce que c'est dire, on ne s'ignore pas les uns les autres, on se parle. Puis là où on a des choses à faire en commun, on le fait. Puis, et si on veut, alors ça, c'est notre modèle de laïcité, si on veut. Alors, parce qu'autrement, c'est comme tout ou rien. Si on n'est pas dans la laïcité collaborative, c'est une laïcité qui se rétrécit. Puis là, on ne sait plus quoi faire. La religion devient ce qui dérange, ce qu'on est plus capable, on ne sait plus quoi faire avec. Il y en a-tu trop, il y en a-tu pas assez. Fait qu'on devient dans le calcul, on devient de la mesure des libertés, dans le contrôle des libertés, dans les... Fait que là, ça conduit où? Non, l'État est là pour servir la société dans sa pluralité. Il n'y a pas de conviction, quelles qu'elles soient, qui sont faites pour être purement privées. Parce que l'être humain, c'est un être social. Donc, tout est en même temps personnel et social. Donc, tu ne peux pas être personnel sans être social, puis tu n'es pas social sans être personnel. Donc, ça prend une liberté non seulement de conviction, mais aussi d'expression. et la SC d'État qui sert la liberté de conviction. En même temps que la liberté d'expression, je pense qu'à ce moment-là, elle est au service de la société tout entière. Et collaboration, parce que l'enjeu de sécurité, l'enjeu de paix, c'est très important. Donc, ça veut dire quoi? Ça veut dire que la liberté d'expression, par exemple, ne peut pas devenir une menace à l'autre. Donc, ce n'est pas la liberté jusqu'au boutiste, la liberté de n'importe quoi. Non, c'est une liberté responsable au service du bien commun et de la paix sociale. Et donc, c'est des enjeux qui reviennent, mais on peut l'envisager. Donc, il y a toujours comme des points de repère à tenir. Et certainement que le point de repère du bien commun, de la paix sociale et de la sécurité, c'est très important. Mais une laïcité ouverte et collaborative est possible dans une perspective, justement, de poursuite commune du bien commun.
0: Monseigneur Christian Lépine, archevêque de Montréal, un grand merci d'avoir parlé avec nous de ce dialogue juif-catholique, d'avoir parlé de la paix et nous avoir aidé à comprendre la laïcité collaborative.
1: Merci beaucoup, c'est un privilège.
0: 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Merci à Yannick Caron pour Radio Galilée et Lisandre Duplé pour Radio VM. Merci de votre écoute. Au micro, Renaud Grégoire, et je vous dis à bientôt.

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0: Bonjour et bienvenue à Vision d'Histoire. Martine Dumais au micro de Radio Galilée. Donc, vous êtes dans une émission d'histoire et nous allons parler d'histoire aujourd'hui sur les cimetières de Sillery. Pour ce faire, nous allons rencontrer M. Jean-Louis Vallée, historien et président de la Société d'histoire de Sillery. Bonjour, M. Vallée.
1: Bonjour, Mme Dumais.
0: Merci d'avoir accepté notre invitation. Vous avez fait paraître récemment, en collaboration avec Claude Corriveau notamment, un magnifique ouvrage sur Sillery, une histoire, un patrimoine, une communauté aux éditions Histoire Québec. C'était pour un anniversaire.
1: En fait, c'est pour deux anniversaires. Le premier anniversaire, le plus important, c'était l'année dernière, le 60e anniversaire de désignation du site patrimonial de Sillery. Donc, le ministère de la Culture et des Communications a donné en 1964 la possibilité d'avoir des désignations d'arrondissements historiques à l'époque. Donc, Sillery le 3e, Vieux-Québec, en novembre 63, immédiatement après Montréal, et en février 64, c'est Sillery, et viendra après là, d'autres, dont Charlebourg, Beauport, l'île d'Orléans.
0: Et cet ouvrage met en évidence la riche histoire de Sillery, mais pour nos auditeurs et auditrices qui sont de l'extérieur de la région de Québec, pouvez-vous situer géographiquement Sillery?
1: Sillery, c'est un petit territoire, en fait, qui est très ancien, mais qui peut se situer, là, pour les gens qui ne connaissent pas, on dit généralement à partir de la côte Gilmore, donc des plaines d'Abraham, ou à peu près, on monte jusque boulevard Laurier, on dépasse René Lévesque, là, à Québec, et on va généralement jusqu'à Charlevoix. Il faut dire que Sillery, après ça, va zigzaguer un peu partout au sud de son territoire, là, pour rejoindre là, certaines places à Sainte-Foy, mais c'est à peu près le secteur où est Sillery.
0: Et avec vous, on va commencer par faire un petit tour d'horizon de cette histoire très riche de Sillery pour après ça se concentrer sur les cimetières comme tels. L'histoire de Sillery est très riche et très ancienne. Elle commence avec les premiers peuples.
1: Oui. Enfin, on a déjà au pied de la côte de Sillery, qu'on appelait à l'époque avant la côte de l'Église, on retrouve en bas de la côte, lorsqu'on refait le boulevard Champlain, justement, deux tombes du sylvicole inférieur, ce qui revient à peu près il y a 5000 ans à peu près. Ce sont des tombes probablement de chefs, mais on a peu de choses dessus qui sont restées parce qu'on faisait le côte. Et après ça, on a trouvé d'autres secteurs comme la Butte aux Sauvages. Oui, on a encore ce nom-là comme place archéologique, mais où on a trouvé des outils de taille autochtones qui viennent de la période avant l'arrivée des Européens. Et après ça, ben là, on sait que lorsque Jacques Cartier arrive à Québec, ben il y a un village qui s'appelle Tekenonde qui est dans le coin justement où est Sillery. On n'a aucune idée où il est réellement, mais il était dans le secteur de Sillery. Lorsqu'on va vers Montréal et lorsque Champlain arrive, ben le village n'apparaît plus. Donc on ne sait pas ce qu'il y a, mais il y a des autochtones qui viennent quand même là, de différents peuples pour chasser, pour faire la pêche à Sillery. Ce qui fait qu'à l'époque on appelait aussi Sillery Témiscouawangashi, qui veut dire là où on pêche l'anguille.
0: Et par la suite, avec l'arrivée des Européens, on va voir apparaître une communauté religieuse qui va jouer un rôle fondateur, les Jésuites.
1: En fait, en 1637, les Jésuites viennent s'installer à Sillery, à la place qu'on appelle la Pointe Saint-Joseph. Donc, où est maintenant la maison des Jésuites? Ils vont y établir une mission. En fait, le but de cette mission-là est d'évangéliser les Autochtones et d'en faire des bons catholiques. Au lieu d'aller sur place, comme on voit avec le père Brébeuf, puis tout ça, ce qui va être les cimetières canadiens, certains Autochtones vont venir justement s'établir à Sillery dans des tentes pour les guerriers, mais les chefs sont dans des maisons à la française et ils vont venir être éduqués là en français et sur le catholicisme. Mais il va y avoir quand même un échange qui va se faire entre les deux populations puisqu'ils ont un terrain sur lequel ils vont pouvoir faire leur culture. Et cette culture-là permet aux Européens de connaître le maïs, le tabac, le tournesol, la courge et le haricot. Alors que les Européens vont aussi donner aux Autochtones qui sont là comment on cultive le blé, comment on cultive les légumes européens. Il y a un bel échange qui se fait à cette époque-là.
0: Et à quel moment on peut commencer à parler de seigneurie de Sillery?
1: 1651, le roi donne en concession la seigneurie de Sillery aux Autochtones qui ont été christianisés. En fait, à l'époque, on parle de les sauvages néophytes. Bon, on essaye maintenant de ne plus utiliser ce terme-là, mais c'est le terme qui était utilisé à l'époque, il faut comprendre. Mais on leur donne à eux autres la seigneurie. C'est une grande seigneurie à part de ce qui est maintenant la côte de Sillery. Et ça va jusqu'aux limites de Cap-Rouge. Ça part du fleuve et ça monte plus loin que même ce qui est maintenant du Berger, les Saules. Donc, c'est cette immense seigneurie qui est donnée, oui, aux Autochtones, mais avec des tuteurs que sont les Jésuites. À partir de 1700, les Jésuites vont réussir, en disant qu'il n'y a plus d'Autochtones qui sont sur le territoire, ils ont poussé à l'extérieur un peu, de prendre possession du territoire de la seigneurie de Sillery. Et ça leur appartient, à partir de cette époque-là, quoi que ça va être contesté, d'année en année, de siècle en siècle, il va y avoir des contestations sur la propriété, justement, de la seigneurie de Sillery.
0: Et au milieu du 18e siècle, la Nouvelle-France devient une colonie britannique avec la conquête. Quel impact ça a pour Sillery?
1: Un impact important parce que, étant donné que ça appartient aux Jésuites, les Britanniques ont comme politique d'interdire le recrutement des communautés religieuses masculines. On s'entend, on voit les Jésuites beaucoup comme étant les gens en arrière dans l'ombre pour diriger les princes. Donc, on veut éviter le plus possible l'impact qu'ils ont. On va donc leur interdire de recruter et on va confisquer tous leurs biens qui vont être remis au gouvernement, donc la commission des biens des Jésuites, qui va administrer jusqu'à ce que le dernier Jésuite meure. C'est le Père Caso en 1800. Et jusqu'à cette époque-là, on ne peut rien faire autre que de louer les terres et c'est ce qui va arriver là jusqu'en 1800.
0: Au 19e siècle, il y a des mutations importantes pour le secteur de Sillery parce que là, il y a une bourgeoisie qui s'installe, mais il y a aussi des ouvriers.
1: En fait, ce que Sillery a cet intérêt-là, c'est qu'on voit au 19e siècle la mutation économique qui se fait. La pêche, la fourrure, l'agriculture même, ce sont des exportations qu'on faisait avant, qu'on ne peut plus faire, ça a complètement tombé comme commerce. L'économie canadienne est à terre complètement. Mais le blocus continental va permettre l'arrivée des grands propriétaires de bois qui vont justement exploiter le bois de la région de Gatineau actuellement, qu'ils amènent on a tous connu les Raffman, puis tout ça, là, donc les cageux. Ils vont venir échouer leur bois à Sillery et en face à Lévis, Saint-Romuald, et ils vont vendre ce bois-là, faire des bateaux, des choses du genre. Donc, on a une bourgeoisie très importante qui va s'installer. Les anses de Sillery sont louées, mais en louant l'anse de Sillery, ils louent aussi la falaise. Donc, le propriétaire va commencer par se faire une maison d'été, généralement, et après ça, ben, il va acheter le terrain et il va construire une villa qui va être à l'année, tout simplement. Donc, on a une belle bourgeoisie qui se fait là, et ben, il faut réussir à voir des ouvriers qui vont travailler là. Et ces ouvriers-là, souvent, vont les installer sur une partie du domaine, parce qu'on appelle le terrain qu'ils ont des domaines. On va les installer là. Et on va faire quatre noyaux ouvriers qu'on peut voir à Sillery. Bergerville, qui est dans le secteur Hauteville de Sillery, là, plus à l'est. Vous allez avoir la côte de Sillery où il y a ce qu'on va appeler plus tard le secteur, le noyau ouvrier Saint-Colomb, le chemin du Foulon, et sur la côte à Gignac, Nolansville.

0: Jean-Louis Vallée, au milieu du 20e siècle, il y a une véritable explosion démographique à Sillery. Il y a beaucoup de choses qui bougent. On est dans les années aussi de la Seconde Guerre mondiale et il va y avoir des mutations importantes là encore.
1: En fait, on s'aperçoit qu'il y a un besoin de trouver le Vieux-Québec, le secteur des faubourgs de Québec, là, Saint-Roch, Saint-Louis, tout ça, sont remplis complètement. On doit chercher des nouveaux lieux d'habitation pour des populations qui viennent de plus en plus nombreuses. Oui, on a beaucoup d'enfants, mais aussi, il y a le fait que les campagnes commencent à se vider. Donc, on va commencer à établir des nouveaux territoires, des nouveaux quartiers un peu partout. Et Sillery va en profiter énormément. Un peu avant la Deuxième Guerre mondiale, entre les deux guerres, on va avoir des quartiers là, au nord de Sillery qui vont se développer. On redéveloppe encore les quartiers ouvriers qu'il y avait déjà, mais à partir de 1945, là, c'est vraiment un boom extraordinaire pour Sillery. La population va augmenter énormément et on devra enlever les terres qui sont là pour plusieurs, puis en faire des territoires de peuplement, donc d'habitation. On crée des maisons unifamiliales, principalement un peu de blocs appartements, mais aussi donner la propriété. C'est le cas de Parc Falaise qui va arriver à la fin des années 40, début des années 50, à une population qui, à l'époque, ne gagnaient pas beaucoup d'argent, que sont les fonctionnaires. Donc, on fait un quartier pour eux autres, on leur aménage quelque chose de particulier, un urbaniste très, très particulier, qui va faire en sorte, justement, qu'on va donner accès à la propriété à ces gens-là.
0: Et là, c'est le début de ce qu'on pourrait appeler une banlieue, une véritable banlieue.
1: Sillery n'a jamais été une banlieue en tant que telle. Sillery est un petit territoire, il faut le voir, et il s'est toujours établi, oui, une population qui travaillait beaucoup à Sillery et qui recevait aussi beaucoup de travailleurs par après. Si on regarde dans les meilleures années de Sillery, 12 000 habitants, on est à peu près dans les années 1980, ben il y a 15 000 personnes qui travaillent à Sillery. Donc, c'est pas ce qu'on appelle vraiment une banlieue. La banlieue de Sillery comme banlieue, c'est plus au 19e siècle, comme banlieue de Québec. Ce qu'on appelait à l'époque les banlieues, Sillery en était carrément exclu.
0: Il va y avoir des visiteurs ou des résidents célèbres, je devrais dire, notamment une famille qui a fait parler d'elle à l'époque et encore aujourd'hui parfois, la famille des Habsbourg. Donc, la dernière impératrice d'Autriche-Hongrie, Zita, va habiter pendant un certain temps avec sa famille dans le secteur de Sillery.
1: En fait, si on regarde où était le bois de Coulonges, et où le bois de Coulonges actuellement, c'est un plus grand territoire qui comprenait deux autres villas, Spencerwood, donc pour bois de Coulonges, Spencer Grange, qu'on a aussi appelé Villa Saint-Joseph, et Bagatelle, qu'on appelait à l'époque Spencer Cottage. En 1940, c'est la Deuxième Guerre mondiale. L'Allemagne envahit l'Europe occidentale. Zita d'Autriche et sa famille sont en Belgique. Et la famille doit fuir quelque part, idéalement en Amérique. Et ils ont la chance de connaître une famille qui est là, les De Koninck, qui leur suggère, étant donné que les enfants sont élevés catholiques, en français, ben que Québec est la place idéale pour ça. Et ils s'organisent avec les religieuses de la congrégation des Sœurs de Sainte-Jeanne d'Arc qui possèdent Spencer Grange, qu'ils ont baptisé eux autres Villa Saint-Joseph, et ils installent la famille de Zita d'Autriche à l'intérieur de cette petite villa-là qui existe encore de toute façon.
0: Et les enfants vont suivre leur scolarité à Québec, au niveau universitaire, puis dans d'autres écoles.
1: On a les garçons vont à l'Université Laval et les filles vont aller, entre autres, à Jésus-Marie. Il y a probablement un des garçons qui va au séminaire, je me souviens bien.
0: Si maintenant on regarde justement l'histoire religieuse de Sillery, à partir de quel moment on peut dire qu'il y a une paroisse catholique?
1: La première paroisse catholique date de 1637 avec la chapelle des pères jésuites. Et on a justement un registre en latin, ce qui est spécial là, pour l'époque, le registre paroissial où on a les baptêmes, mariage et sépulture. Par contre, à partir de 1700, il n'y a plus ça. Il n'y a plus ça, c'est transféré plus vers Sainte-Foy depuis quelques années. Et on faut attendre les années 1850 avant d'avoir vraiment une paroisse Saint-Colomb qui va s'installer à Sillery, qui va prendre tout le territoire de Sillery. On détache ce territoire-là de la paroisse Notre-Dame-de-Foy de Québec, de Sainte-Foy.
0: Et on sait qu'aujourd'hui, il y a deux grandes églises. Il y a l'église Saint-Michel et l'église Saint-Charles-Garnier. Laquelle est venue en premier? À quelle époque?
1: C'est l'église Saint-Michel qui, à l'époque, s'appelait l'église Saint-Colomb. On avait une population à peu près moitié-moitié pendant un certain début de la période de cette époque-là. C'était plus irlandais que canadien. Mais il y a peut-être 60-40, mais c'est devenu assez rapidement 50-50 pour, dans les années 30, être dépassé. Les anglophones sont dépassés par les francophones. Mais on établit donc une église. On commence par une chapelle, trop petite pour la population qui vient. Et elle va immédiatement être transformée. Là, on décide de créer à côté une église, qui est l'église qu'on voit actuellement, qui s'appelle à l'époque Saint-Colomb. des années 60, vers 1968, les gens de Sillery, qui sont dans ce coin-là, sont tannés de se faire appeler des colons. Fait qu'ils demandent le changement de nom, surtout qu'il n'y a plus d'Irlandais vraiment, là, c'est pas un gros groupe à l'époque. Donc, on va revenir au nom de Saint-Michel, puisque c'est le nom du fief qui était de l'autre côté de la rue, donc à l'est de la seigneurie de Sillery, mais c'est aussi le nom de la chapelle qu'avaient les Jésuites.
0: Et Saint-Charles-Garnier, dans ce contexte-là, est plus tardif.
1: Saint-Charles-Garnier, ça naît avec la Deuxième Guerre mondiale. À partir de 1940, on commence à créer, à penser justement à avoir une église dans le haut de la falaise pour justement tous ces gens qui s'établissent dans ce secteur-là. Comme pour Saint-Colomb, on commence par faire une petite chapelle, cette fois-ci dans une école. On s'aperçoit que la chapelle est beaucoup trop petite pour la population qui est là puis qui est amenée à augmenter. Donc, on dit, on va créer une église qui va être Saint-Charles-Garnier. C'est l'époque où, justement, les Saint-Martyrs canadiens sont canonisés. Le problème qu'on a, c'est que c'est une paroisse qui devient riche. Ce sont des fonctionnaires, mais aussi des professionnels, des médecins, des avocats, des juges qui s'y installent. Et, bien, on enlève la partie riche d'une paroisse pauvre qui est Saint-Colomb. Et le curé de Lille, qui est à l'époque le curé de Saint-Michel, n'aime pas ça du tout. Il va même jusqu'à menacer ses paroissiens qui iront à l'église Saint-Charles-Garnier d'excommunion. Et là, ben, il va falloir que l'évêché s'en mêle pour empêcher justement que les gens soient excommuniés pour rien.
0: Vous venez de nommer un curé. Il y a quelques curés qui ont été marquants dans l'histoire de Sillery, qui ont laissé leur empreinte même dans la toponymie. Pourriez-vous nous parler de deux de ces personnages?
1: En fait, le premier personnage important, là, c'est pas nécessairement... pour le temps, là, c'est vraiment le curé Mégoire. C'est le quatrième curé de Saint-Colomb. C'est un Irlandais né à Québec, donc il parle français comme n'importe quel petit Québécois. Il parle anglais comme n'importe quel petit Irlandais aussi. Et il va faire son cours au séminaire de Québec. Il va être nommé, c'est la seule cure qu'il va avoir, c'est celle de Sillery. Et lorsqu'il arrive, il sait très bien, pour avoir eu des collègues au séminaire de Québec qui ne savaient pas comment prononcer son nom, au lieu de se le faire massacrer, il leur dit aux gens, « Vous parlez français, vous êtes prêts à dire Maguire? » Le problème, ce n'est pas le « mais », c'est le « Guire ». Dites « Mégoire », ça va faire pareil, et ça devient le curé Mégoire. C'est lui qui va organiser une immense corvée où on demande les jeunes, les enfants de 10 ans jusqu'aux personnes âgées, des ouvriers des chantiers de bois, ou ce qui en reste en réalité, de faire une grande corvée qui va durer 2 ans pour ouvrir une rue qui va aller du haut de la côte de Sillery et qui va aller jusqu'au chemin qui est maintenant le boulevard René Lévesque, mais qui était à l'époque le chemin Gomin. Mais pour éviter justement que les cortèges funéraires prennent trop de temps. Imaginez-vous, ils partent du milieu de la falaise de Sillery, montent la côte, sont obligés à l'époque de tourner à droite sur le chemin de Saint-Louis pour aller jusqu'à où est ma maison Bagatelle maintenant, prendre un petit chemin qui n'existe plus, ou en partie, qui c'est le chemin Gomin, et aller après ça revenir où est maintenant l'avenue Mégoire, un peu plus loin, et arriver au cimetière de Sillery. C'est très, très long. C'est boueux au printemps, c'est boueux à l'automne. Donc, imaginez-vous. Alors, il demande cette corvée-là, et pour le remercier, les gens vont appeler le chemin comme étant le chemin Mégoire, et la ville de Sillery va décider, dans les années 30, de donner le nom officiellement de Mégoire à la rue.
0: Il y a aussi le chanoine Morel.
1: Chanoine Morel, c'est intéressant. C'est le premier curé de Saint-Charles-Garnier. C'est lui qui a tout regarder ce qui allait se passer dans la création de l'église Saint-Charles-Garnier. Il se mêle de l'architecture. C'est l'École de Québec. Autant en architecture qu'au niveau des décors, des arts décoratifs, c'est les deux écoles de Québec qui veulent montrer ce qu'elles sont. C'est beaucoup des gens qui habitent Sillery aussi. Et le curé Morel va décider que lui, Benjamin Valeur, il veut être certain que les choses se fassent comme il le veut. Il a une idée de ce qu'il veut avoir comme église. Et il s'entend assez bien avec les deux écoles de Québec. Et il va créer ce qui est maintenant l'église Saint-Charles-Garnier. Quelque chose de super intéressant. Une fois parti de Saint-Charles-Garnier, il va s'installer chez Sœur de Sainte-Jeanne-d'Arc comme aumônier. Mais en son honneur, on va nommer la chapelle à côté de l'église Saint-Charles-Garnier, la chapelle Saint-Alphonse, et l'avenue Maxfield, qui était la grande avenue qui allait du boulevard Laurier jusqu'au chemin Saint-Louis, va prendre le nom de avenue du Chanoine Morel.

0: Jean-Louis Vallée, vous venez de bien nous dessiner le paysage pour la paroisse catholique, les églises, les curés, mais il y a aussi une paroisse anglicane.
1: La paroisse anglicane qui est aussi vieille que la paroisse catholique de Saint-Colomb. En 1852, on décide de créer une première paroisse anglicane à l'extérieur des murs de Québec. Je m'excuse, pas vraiment des murs de Québec, mais à l'extérieur de la périphérie de Québec, on décide de créer une nouvelle paroisse anglicane. Et c'est la paroisse Saint-Michael. C'est une belle petite église de style, une architecture paysanne anglaise typique du gothique. Donc, c'est un néo-gothique très intéressant. Un des rares exemples au Québec de ça. Et c'est surtout pour commencer les domestiques des villas qui vont là. Les propriétaires ne veulent pas aller à la messe à la même place que leurs domestiques, vont continuer pendant un certain temps à aller à Holy Trinity, la cathédrale anglicane du Vieux-Québec. Petit à petit, c'est beaucoup de temps à cheval pour aller jusque-là, donc on finit par décider d'y aller. Mais ça devient une paroisse intéressante parce que, justement, on voit toute la haute société anglicane du coin qui va se présenter là, et le premier curé est le fils de l'évêque anglican de Québec.
0: Il y a aussi plusieurs communautés religieuses qui vont s'installer à Sillery, dans les grands domaines sur le chemin Saint-Louis. Il y avait plusieurs communautés religieuses féminines, masculines, qui au fil du temps ont laissé leur empreinte.
1: En fait, à partir du 19e siècle, la fin du 19e siècle, les grands domaines commencent non pas à se disloquer, mais à se vendre. Les propriétaires ont d'autres besoins, veulent revenir au centre-ville où leurs familles ont plus d'intérêt par rapport à là, et petit à petit, ils commencent à se vendre. Le premier grand domaine à se vendre, c'est Sous les Bois, qui va être acheté pour les sœurs de Jésus-Marie. C'est les premières communautés religieuses là, au 19e siècle qui vont s'installer là. Et après ça, ça va suivre. Les Pères Maristes vont arriver dans les années 1920. Les Augustines, qui étaient de l'autre côté, à l'ouest de la maison des Jésuites, au début de la colonie de la Nouvelle-France, vont se réinstaller justement dans ce secteur-là, sur le chemin Saint-Louis. Il va y avoir les sœurs de Sainte-Famille de Bordeaux qui vont s'installer là aussi, les sœurs de Sainte-Jeanne d'Arc qui vont venir aussi s'installer dans Woodfield avec les pères assomptionnistes juste à côté. Là, deux communautés très, très liées l'une à l'autre. Donc, c'est pour ça qu'elles vont être justement sur deux terrains, un à côté de l'autre. Et il va en avoir de plus en plus. Il va y avoir même des... Je regarde les religieux de Jésus-Marie, ils vont même créer des petits secteurs là, dans Saint-Charles-Garnier, ceux qui s'occupaient de l'école. Donc, ce qu'ils vont faire, ils vont créer leur propre petite communauté qui est maintenant la Maison des Jeunes. Mais c'était au départ les sœurs de Jésus-Marie qui étaient là, celles qui donnaient les cours aux filles de l'école Saint-Charles-Garnier.
0: Jean-Louis Vallée, en bon historien, vous nous avez placé tout ce contexte historique. Maintenant, on va s'intéresser au cimetière. Il y a trois grands cimetières à Sillery. Donc, il y a un premier qui s'appelle le cimetière Saint-Patrick. D'après le nom, on comprend que c'est probablement catholique irlandais.
1: C'est catholique irlandais et c'est le plus récent de ces cimetières-là. Il existait avant un cimetière catholique irlandais pour Québec qui a disparu. On a transféré des tombes pour la plupart justement à Saint-Patrick. Et ça va être acheté en 1877 par le curé Henning, un curé irlandais, pour y établir justement tous les tombes irlandaises de la région de Québec. Et c'est intéressant parce que ça reste quand même l'idée qu'on avait dans les autres cimetières de Québec, c'est l'idée de cimetière-jardin, donc des hydrangées, des fleurs en quantité. Ça paraît un peu moins maintenant à cause de différentes choses, mais les hydrangées sont encore là. Y aller à l'automne, c'est vraiment extraordinaire. C'est un superbe cimetière avec vue sur le fleuve, là, extraordinaire aussi. Mais les Irlandais s'installent là et on va retrouver les grandes familles irlandaises là, avec leur pierre tombale.
0: Et le curé Henning, à ce moment-là, il achète ce terrain-là d'un personnage qui s'appelle William Shepherd.
1: Non, William Shepherd est parti depuis quelques temps déjà. En fait, c'est l'ancienne terre de Woodfield que William Shepherd avait. Il avait transformé le terrain en grand domaine avec un système paysager qu'on appelle le pittoresque extraordinaire, qu'on retrouve encore. C'est sa femme, Lady Shepherd, qui va faire l'aménagement paysager justement de ce domaine-là. Et ça va être tous les sentiers que vous voyez maintenant dans le cimetière. En tout cas, les vieux sentiers sont encore ceux qu'il y avait à l'époque des Shepherd. La maison va brûler en 1842. Un premier feu. William Shepherd décide de rebâtir sa maison. Il la rebâtit donc. Donc, Woodfield va être rebâti. Il y a des superbes écuries qui sont là, qui sont quand même épargnées, ce qui est très intéressant. Et il finit par faire faillite. Et sa faillite l'oblige à vendre à la famille Gibbs. Et les Gibbs vont acheter Woodfield. Malheureusement pour eux, en 1867, la villa brûle de nouveau. Et là, on décide de ne pas reconstruire. Et c'est le terrain avec les ruines est laissé à l'abandon complètement. Ce qui fait que lorsque, en 1877, donc 10 ans après, le curé Henning arrive, ben c'est facile pour lui d'acheter le terrain pour en faire un cimetière. D'autant plus qu'on a déjà beaucoup de fleurs qui sont là. Bon, c'est ce qu'on pourrait appeler maintenant presque des échappées de jardin ou des fleurs qui sont restées des anciens jardins, mais les sentiers sont là, puis ça permet justement un nouveau paysagement intéressant. Et les écuries permettent de transformer le bâtiment en chapelle funéraire en attendant d'avoir autre chose.
0: Et est-ce qu'il va y avoir autre chose?
1: En fait, malheureusement, assez rapidement, on laisse tomber au 20e siècle la chapelle funéraire, on laisse ça un peu à l'abandon en disant « Ah, c'est plus... » On n'a plus le... Vous savez, avec la paroisse Saint-Patrick qui se refonde pas très loin, hein, c'est sur Grande Allée, ça devient moins intéressant d'avoir une chapelle sur place. Donc, on laisse aller à peu près dans les années 50-60. C'est un bâtiment qui est encore sain, même s'il y a des réparations énormes à faire dessus, mais il est pratiquement à l'abandon. On espère toujours que la communauté va arrêter de demander la démolition et donc qu'on va continuer à refuser la démolition et qu'on commence justement à l'exploiter parce qu'il y a un potentiel de cette maison-là. C'est vraiment extraordinaire. C'est de la pierre. On voit encore les stalles à partir des fenêtres qui sont là. C'est vraiment très intéressant comme bâtiment et ça reste un des plus vieux bâtiments qu'on peut retrouver encore sur le territoire.
0: Jean-Louis Vallée, on est déjà à la fin de cette première émission sur les cimetières de Sellery et sur l'histoire de Sellery en général. Je rappelle que la Société d'histoire de Sellery a fait paraître l'an dernier un ouvrage « Sellery, une histoire, un patrimoine, une communauté ». L'auteur est Claude Corriveau avec la Société d'histoire de Sellery aux éditions Histoire Québec. Merci beaucoup d'avoir accepté notre invitation.
1: Ça m'a fait plaisir.
0: Merci à Yannick Caron pour la mise en onde, à Mario Blouin pour le choix musical, revenu pour une seconde émission sur le cimetière de Sellery avec l'historien Jean-Louis Vallée.

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Voici un concept qui, selon moi, est propre à la bioéthique chrétienne. La charité, ou l'amour. Agapé est probablement le terme le plus approprié ici, mais permettez-moi d'utiliser le terme plus général, amour, pour l'instant. Lorsque j'étais professeur à l'Université Emory, à Atlanta, en Géorgie, j'ai donné un cours de deuxième cycle intitulé « Religion et bioéthique » chaque année. Les discussions au cours de la session étaient toujours passionnantes, notamment parce que mes étudiants et étudiantes avaient une expérience et une formation diverses et riches. Ils étaient soit de futurs théologiens, théologiennes et pasteurs, soit des professionnels de la santé, souvent des médecins, qui exerçaient déjà depuis de nombreuses années et prenaient maintenant le temps de s'arrêter pour réfléchir à ce qu'ils avaient observé au cours de leur carrière. Je me souviens particulièrement d'une session où l'une de mes étudiantes, médecin, a demandé « À un moment donné, allons-nous aborder le sujet de l'amour dans le domaine des soins de santé? C'est un sujet dont je ne parle généralement pas en clinique, mais j'ai pensé qu'un cours sur la religion et la bioéthique l'aborderait certainement. » Elle avait raison. Rares sont ceux et celles qui, dans le milieu médical, abordent le sujet de l'amour, du moins de manière explicite. Rares sont ceux et celles qui évoquent, du moins ouvertement et en public, la vocation d'une personne soignante comme étant ancrée dans l'amour des êtres humains. Pour servir, certes, mais nous parlons rarement d'amour dans les soins comme tels. C'est peut-être un concept tabou. Peut-être qu'il n'y a pas de place pour aborder de tels sujets dans le milieu clinique où la science et l'objectivité prévalent. Il y a une image que j'utilise souvent dans mes cours de bioéthique. Vous l'avez peut-être déjà vue sur l'Internet. La photo montre un médecin, vêtu dans son sarrau blanc, accroupi sous la pluie, dans le stationnement de son hôpital. Il est en larmes. Certaines recherches sur cette photo, qui est devenue virale il y a quelques années, nous apprennent que le médecin sur la photo venait de perdre une jeune patiente atteinte d'un cancer, une patiente qu'il suivait depuis un certain temps. Il est bien sûr révélateur que le médecin ait estimé d'avoir quitté l'hôpital pour pleurer, pour exprimer sa tristesse d'avoir perdu une patiente, mais je pense que nous pouvons affirmer qu'il y a de l'amour ici. L'une des chansons les plus connues de la célèbre musicienne américaine Tina Turner est « What's love got to do with it? » Qu'est-ce que l'amour a à voir là-dedans? Ne vous inquiétez pas, je ne vais pas me mettre à chanter. Cependant, la réponse à cette question pour la bioéthique chrétienne est simple. Tout, l'amour a tout à voir là-dedans. Pensez à la parabole du bon samaritain, l'évangile de saint Luc, chapitre 10, que beaucoup d'entre vous connaissent bien. Jésus est invité à expliquer ce que signifie aimer son prochain et à clarifier qui est notre prochain. La parabole commence avec un homme juif qui entreprend le sentier dangereux de Jérusalem à Jéricho. Il est attaqué par les brigands qui le laissent à demi-mort. Un prêtre et un lévite, une personne chargée de certains services matériels dans le temple, c'est-à-dire deux membres de sa propre communauté religieuse et culturelle, passent sans s'arrêter. Cependant, c'est un Samaritain, ennemi juré des Juifs, qui s'arrête pour lui porter secours. Et il ne se contente pas de lui prodiguer les premiers soins. Voici ce que le texte dit. En le voyant, il, le Samaritain, fut pris de compassion. Il s'approcha de lui, soignant ses plaies avec de l'huile et du vin, et les recouvrit du pansement. Puis, le chargeant sur sa propre mule, il l'emmena dans une auberge où il soigna de son mieux. Le lendemain, il sortit deux pièces d'argent, les remit à l'aubergiste et lui dit « Prends soin de cet homme, et tout ce que tu aurais dépensé en plus, je te le rembourserai moi-même quand je repasserai. » Ce que nous observons ici, c'est que l'amour du prochain, qui inclut l'amour de l'étranger, voire l'amour de l'ennemi, exige de la personne chrétienne qu'elle aille au-delà de l'attente morale d'offrir des soins de base. Ici, le Samaritain ne se contente pas de panser la blessure et de poursuivre son chemin. Non, il place l'homme blessé sur sa mule, le conduit en lieu sûr, prend soin de lui,
paye de sa poche quelqu'un d'autre pour l'aider à le soigner et promet de revenir pour rembourser les frais supplémentaires. Ce qui semble surérogatoire, c'est-à-dire un acte qui va au-delà de l'appel, au-delà de ce qui serait attendu, est transformé par l'amour en ce que nous devons accomplir dans notre vie quotidienne, dans notre accompagnement quotidien des autres. Traduisez maintenant cela dans le contexte de la guérison. What's love got to do with it? A chanté Tina Turner, l'amour est au cœur de tout.

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Nous nous retrouvons encore une fois, chers amis, pour poursuivre cette série sur l'Évangile. L'Évangile, bonne nouvelle pour notre temps. Depuis déjà quelques émissions, nous avons pris le temps d'approfondir quelques belles pages de l'Évangile. Et aujourd'hui, je vous invite encore à ouvrir votre Nouveau Testament et à retrouver dans l'Évangile de Saint-Luc, au chapitre 9, les versets 57 à 62, une autre très belle page. Page où Jésus va mettre au clair les exigences pour le suivre. Situons d'abord le texte, ça se trouve au chapitre 9 de l'Évangile de Saint-Luc, donc au tout début de ce grand voyage que Jésus entreprend avec ses disciples, qu'on appelle la montée à Jérusalem. Des chapitres 9 à 19, Jésus va faire comme un voyage de formation avec ses disciples. On le sait, il est en marche pour se rendre à Jérusalem, où il va vivre la passion, où il va donner sa vie, où il va ressusciter. Et cette marche, cette longue montée à Jérusalem, va être en quelque sorte une façon de former ses disciples, pour qu'ils deviennent de meilleurs disciples du Christ. Et Jésus les accompagne, il marche avec eux. Ils vont vivre toutes sortes d'expériences, des expériences de prière, des expériences où ils vont être jetés, des expériences de solitude. Et Jésus les enseigne, les reprend, les relance, les questionne pour les inviter encore davantage à être des gens donnés. Alors le texte qu'on va contempler, qu'on va regarder aujourd'hui, se trouve au tout début de cette montée à Jérusalem, les versets 57 à 62 du chapitre 9. Je lis d'abord le texte. Comme ils étaient en route, quelqu'un dit à Jésus en chemin, « Je te suivrai partout où tu iras. » Jésus lui dit, « Les renards ont des terriers, les oiseaux du ciel des nids. » Le Fils de l'homme, lui, n'a pas où reposer la tête. Il dit à un autre, « Suis-moi. » Celui-ci répondit, « Permets-moi d'aller d'abord enterrer mon père. » Mais Jésus lui dit, « Laisse les morts enterrer leurs morts, mais toi, va annoncer le règne de Dieu. » Un autre encore lui dit, « Je vais te suivre, Seigneur. » Mais d'abord, permets-moi de faire mes adieux à ceux de ma maison. Jésus lui dit, « Quiconque met la main à la charrue, puis regarde en arrière, n'est pas fait pour le royaume de Dieu. » Alors voilà un texte qui n'est pas très long, mais un texte qu'on pourrait dire qui est marteau. Hein? Ce texte nous montre vraiment les exigences pour suivre le Christ. Nous montre comment le Christ, en rencontrant ces trois personnes, met les choses au clair. Jésus, ce n'est pas un marchand d'illusions. Jésus ne fait pas miroiter une vie à le suivre comme celle d'un vacancier. Même qu'on pourrait peut-être dire que son bureau d'embauche donne presque l'impression d'être un bureau de découragement. Il met les choses tellement exigeantes, tellement claires, que ça peut en surprendre, faire peur même. Une personne des trois est invitée par Jésus. On l'a vu. Jésus lui dit, « Viens, suis-moi. » Les deux autres s'offrent d'eux-mêmes à suivre le Christ. Jésus prend le temps de répondre à chacun. Il veut leur montrer les risques à le suivre, mais aussi l'urgence à le suivre. Qui sont ces trois personnages, ces trois personnes que Jésus rencontre sur la route? On ne le sait vraiment pas. Des personnages anonymes. Dans le fond, des personnages qui nous représentent, vous et moi. Ce sont peut-être des disciples occasionnels, mais des disciples appelés à devenir des disciples permanents. Et voilà, je crois, la bonne nouvelle de ce texte.
une des bonnes nouvelles de cette page d'Évangile. Jésus veut amener ces gens, peut-être qui sont sympathiques à sa cause, qui l'ont entendu, qui l'ont vu agir, qui l'ont vu peut-être prêcher, faire des miracles, accueillir des pauvres. Ils trouvent peut-être très intéressant comme personne. Ils sont sympathiques à son discours, mais ils n'ont pas encore fait vraiment le choix de le suivre. Et voilà que cette rencontre avec Jésus les relance, les questionne, les invite à aller jusqu'au bout. De disciples occasionnels qu'ils sont, peut-être, les voilà appelés à devenir des disciples permanents, maintenant, tout de suite, aujourd'hui. Voilà notre mission, voilà notre appel aussi à vous et à moi. L'essentiel, le seul nécessaire, suivre le Maître. Jésus aussi, à travers cette rencontre de trois personnes sur la route alors qu'il marche vers Jérusalem, tient à mettre très au clair que le christianisme, être disciple de Jésus, n'est pas un chemin de rose. Ce n'est pas une aventure conquérante au succès garanti. Suivre le Christ, c'est commencer par se convertir avant de vouloir convertir les autres. C'est accepter de se bouger avant de vouloir bouger les autres. On le voit déjà, il y a de la générosité dans au moins deux de ces personnes qui s'offrent à Jésus. Nous voulons te suivre. Un même dira, je suis prêt à aller jusqu'au bout du monde, là où tu voudras. Oui, c'est beau ta générosité, mais tu pourras aller jusqu'au bout. Es-tu prêt à me suivre? Marcher derrière moi, parce que c'est ça, suivre le Christ. Ce n'est pas marcher en avant, ni à côté, mais derrière le Christ. Le laisser nous montrer le chemin, nous laisser guider par lui, le Maître. C'est évident, c'est Jésus le Maître, jamais nous. Nous, nous sommes des disciples. On va entrer dans quelques instants dans un peu l'approfondissement de chacune de ces trois rencontres pour voir la réaction et pour voir aussi la bonne nouvelle qui s'y trouve et l'interpellation, l'invitation qui nous est lancée aujourd'hui. Accueillons cette bonne nouvelle, accueillons cette invitation de Jésus à aller jusqu'au bout.

Entrons donc dans cette rencontre avec les trois personnes que Jésus va inviter ou qui vont s'inviter à le suivre sur la route. Il marche avec ses disciples. Ses disciples sont certainement témoins de ces rencontres et vont se sentir inévitablement interpellés aussi. Eux qui ont déjà accepté de marcher avec Jésus, ils vont approfondir les conséquences, les exigences d'être disciples de Jésus. Quelqu'un dit à Jésus en chemin, « Je te suivrai partout où tu iras. » Jésus lui dit, « Les renards ont des terriers et les oiseaux du ciel des nids. Le Fils de l'homme, lui, n'a pas où poser la tête. » Ne t'attends pas à trouver une sécurité matérielle garantie. Ne t'attends pas, si tu veux suivre le Christ, à te reposer dans ton confort. Au menu, le seul nécessaire, s'attacher au Christ, s'attacher à lui et se détacher de tout le reste. Bien sûr, on vit dans un monde, on est des êtres humains, on a besoin de se vêtir, de se loger, on n'est pas pour vivre dehors, on n'est pas pour vivre d'eau et d'amour et d'eau fraîche, comme on dit. Mais Jésus tient à mettre au clair, dès le point de départ, même si tu as besoin de ces choses, tu ne peux t'y attacher. La vraie richesse, le vrai trésor, c'est lui. Le Maître, le Christ. Mais n'en restons pas seulement à l'attachement aux choses matérielles. Pour suivre le Christ, il faut être prêt à se détacher aussi de nos conceptions, de notre propre façon de voir les choses, de nos idées, si elles ne sont pas conformes avec le plan de Dieu. Suivre le Christ, c'est de l'avoir lui comme trésor et ne pas se reposer sur nous-mêmes. C'est avoir dans le fond un cœur de pauvre parce qu'on a rencontré la perle précieuse. Tout le reste devient secondaire. Cette invitation est un appel plus urgent que jamais à ne pas couler dans l'hyperconfort, dans la sécurité, à se renfermer en soi-même, à trouver des sécurités ailleurs. Être disciple, dit Jésus, c'est s'appuyer sur lui, sur sa parole, sur son évangile. Ce n'est pas toujours une position confortable, même très souvent c'est inconfortable, parce que se reposer seulement sur le Christ, sur sa parole, nous conduit à être pas très populaire parfois. Avoir des options, à faire des choix, des attitudes, à dire des mots, des paroles qui ne sont pas très à la mode, qui vont à l'encontre du courant. Mais c'est nécessaire. Je vous relis le verset. Quelqu'un dit à Jésus en chemin, « Je te suivrai partout où tu iras. » Jésus lui dit, « Les renards ont des terriers et les oiseaux du ciel des nids. Le Fils de l'homme, lui, n'a pas où poser la tête. » Où était la tête du Christ? Où il était son cœur? Dans le Père. Souvent, on le voit, le Christ, aller monter à la montagne, se reposer. Se reposer dans le Père. Rencontrer son Père. Être à l'écoute de son Père. Le disciple, à l'exemple du Christ, devra lui aussi trouver son repos dans le Père, dans sa relation, dans son intimité avec le Christ, avec le Père. Donc voilà le premier qui s'approche et qui est plein de bonne volonté, mais Jésus lui dit, « Tu pourras aller jusqu'au bout. » Jésus n'invite pas des gens à le suivre à moitié. C'est tout ou c'est rien. Il ne veut pas des gens qui vont être là à demi-mesure,
qui vont dire, ben moi, je suis prêt à prendre 80 % de tes idées, Jésus. Laisse-moi 20 % des miennes. Non, ce n'est pas suffisant. Je ne peux pas me reposer, m'attarder, me sécuriser dans mes conceptions et mes choses et mes façons de voir. Si je veux suivre et être vraiment un disciple du Christ, je suis appelé à aller jusqu'au bout.

Passons maintenant à la deuxième personne que Jésus rencontre alors qu'il marche sur la route vers Jérusalem. Cette fois-ci, c'est Jésus qui va l'interpeller. Il dit à un autre, « Suis-moi. » Celui-ci répondit, « Permets-moi d'aller d'abord enterrer mon père. » Mais Jésus lui dit, « Laisse les morts enterrer leurs morts. Mais toi, va annoncer le règne de Dieu. » Vous me direz, moi j'ai longtemps pensé ça aussi, il me semble que c'est légitime, non? D'aller d'abord enterrer son père. Qu'est-ce qui peut bien passer avant ça? On n'est toujours pas pour se détourner de notre famille, de notre devoir, pour suivre le Christ. Voyez-vous ce que demande cet homme ou cette femme, cette personne que Jésus rencontre? C'est un délai. « Ah oui, je veux bien te suivre, Jésus, mais pas tout de suite. » Il y a des choses encore plus importantes. Et pour les Juifs, c'est un devoir sacré de tout Juif, que d'enterrer son père. Mais Jésus veut bien lui dire et qu'il comprenne. « Vois-tu, mon ami, annoncer le royaume de Dieu passe avant tout. » Jésus veut que ses disciples soient des personnes tournées vers la vie, vers les vivants. C'est impératif, c'est urgent, c'est pour tout de suite être témoin. C'est quelqu'un qui annonce le règne de Dieu partout, en toutes circonstances. Et même si tu dois aller aux funérailles et à l'enterrement de ton père, vas-y comme un disciple. Tu ne peux pas mettre de côté cet état de disciple. Dans le fond, Jésus ne lui dit pas « ne va pas à l'enterrement de ton père ». D'ailleurs, qu'est-ce qui nous dit que l'homme qui dit ceci permets-moi d'abord d'aller enterrer mon père », qu'est-ce qui nous dit que son père est décédé? Peut-être qu'il prévoyait que son père allait décéder plus tard, ou il était peut-être encore en bonne santé, mais il dit « je ne peux pas partir avant que mon père soit décédé ». Peut-être aussi, hein? C'est un scénario possible. Moi, je ne peux pas te suivre, Jésus, avant que cet événement-là ait passé. Laisse-moi d'abord vivre cet événement-là. Il arrivera peut-être cette semaine, peut-être dans 2 ans, dans 10 ans, mais je ne peux pas rien faire avant d'avoir fait ça. Et Jésus lui dit non. Laisse les morts enterrer leurs morts. Toi, va annoncer le règne de Dieu. Toi, sois du côté des vivants, que ta vie, dès maintenant, si tu veux être mon disciple, si tu veux me suivre, que dès maintenant, tu sois un missionnaire, un évangélisateur, un témoin, en toutes circonstances. Vas-y à ton travail, vas-y à l'enterrement de ton père, vas-y à ta famille, vas-y avec tes amis, et sois un disciple. Ça ne peut jamais passer en deuxième, en troisième, en quatrième lieu. Ne remets pas plus tard la décision de me suivre et d'être mon disciple. C'est évident dans cette rencontre l'urgence. Jésus, bien sûr, est sur le chemin. Et il voit que sa mort arrive, sa passion arrive. Il fait sentir cette urgence d'accueillir la bonne nouvelle. Cette urgence de se mettre en route pour accueillir la vie. Ça ne se remet pas plus tard. Quelqu'un disait, quand la maison est en feu, on ne peinture pas la grange. C'est pas le temps. Quand la maison est en feu, on ne peinture pas la grange. Eh bien, aujourd'hui, il y a urgence d'évangile dans notre monde, tout comme cette journée où le Christ a rencontré sur la route cet homme et à qui il a dit « Viens, suis-moi ». Il y a urgence d'évangile, urgence de solidarité, urgence d'évangélisation, urgence d'amour et de vérité autour de nous. Et ça ne peut pas attendre, ça ne peut pas être remis. On est des spécialistes, nous, de remettre les choses à plus tard. On trouve, nous aussi, Jésus très intéressant. On aime bien côtoyer sa parole,
mais on remet à plus tard notre conversion. On remet à plus tard un oui total, une option préférentielle, une option de toute notre vie pour nous mettre à sa suite. Ah, quand je serai à ma retraite, quand j'aurai terminé d'élever mes enfants, quand ma santé sera meilleure, quand j'aurai terminé telle difficulté, quand j'aurai traversé telle épreuve, là j'aurai le temps. Jésus dit, laisse les morts enterrer leurs morts, mais toi, va annoncer le règne de Dieu. Et passons maintenant à ce troisième personnage. Un autre lui dit encore, « Je vais te suivre, Seigneur, mais d'abord, permets-moi de faire mes adieux à ceux de ma maison. » Jésus lui dit, « Quiconque met la main à la charrue, puis regarde en arrière, n'est pas fait pour le royaume de Dieu. » Voilà un autre qui dit, « Je vais te suivre, je veux bien te suivre, mais pas tout de suite. » Laisse-moi regarder un peu en arrière. Laisse-moi retourner dans mon ancienne vie. Laisse-moi réfléchir sur mon passé. Et Jésus lui dit non. Quiconque met la main à la charrue puis regarde en arrière n'est pas fait pour le royaume de Dieu. C'est très humain, vous savez, de regarder en arrière. C'est très humain de vouloir remettre à plus tard. Mais Jésus dit, regarde en avant. Jean-Paul II nous répète tellement souvent, allons de l'avant dans l'espérance. Le meilleur est à venir, le meilleur est à construire. Vivre dans le passé, dans le bon vieux temps, comme ça nous plaît souvent de le faire. Dans nos conversations, ça se glisse tellement bien et souvent cette expression. Ah, moi, dans mon temps, dans le bon vieux temps, c'était donc agréable. Ah, c'est plus comme avant. Comme si aujourd'hui, et quand on regarde en avant, c'est gris, c'est noir, c'est... Le bon n'est pas par en avant. Le meilleur est dans le passé. Jésus dit à ce disciple, « Tu veux me suivre, c'est vrai? Regarde en avant. Reste pas collé, comme on dit, à ton passé. On ne nie pas notre passé, mais c'est plus là qu'on vit. Tu veux me suivre, mets la main à la charrue et regarde en avant. » André Sève a cette très belle pensée que j'aime beaucoup. La plus redoutable façon de ne pas suivre le Christ, c'est de faire indéfiniment ses adieux à ce qu'on ne se décide pas à quitter. Je vous la répète, elle est tellement belle. La plus redoutable façon de ne pas suivre le Christ, c'est de faire indéfiniment ses adieux à ce qu'on ne se décide pas à quitter. Mes amis, avec ces trois rencontres du Christ, avec trois personnes qui veulent le suivre, Jésus les invite à aller jusqu'au bout. Il marche avec eux et les invite à donner toute leur vie, de ne pas rester à moitié chemin, de ne pas donner 50, 80, ni même 95% de leur vie, mais de tout donner et de faire confiance et de marcher et de regarder en avant. À nous maintenant de choisir. Je vous laisse avec ce chant de mon ami Régent Leduc qui nous chante justement qu'il nous faut choisir, qu'il nous faut choisir en tellement de choses, que Jésus, qui marche avec nous aussi sur la route, nous donne cette force, cette grâce, cette lumière, afin qu'on choisisse toujours d'être ses disciples. Bonne fin de journée. À la prochaine.

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C'est maintenant le moment de la chronique Reflet et nous allons entendre Sœur Isabelle Lebourgeois, auxiliatrice. Elle nous parle du vivre avec l'irréparé.

0: Je vous raconte une histoire que j'ai racontée à d'autres ailleurs, mais que je trouve très significative pour moi de ça. Je suis à la prison, je suis donc aumônier, et on m'appelle, on me fait appeler. C'est un tueur en série, vous voyez, un personnage quand même pas qu'on rencontre toutes les 5 minutes, bon. Qui me fait appeler, qui je le connais puisque son nom a défrayé la chronique quelques jours auparavant dans les journaux. Bon. Et il me dit, voilà, j'ai appris que ma dernière victime était chrétienne, je voudrais que vous priez pour elle. Ça, déjà, quelque chose d'un peu différent de ce qu'on donne à voir de ces personnages, évidemment, dans les journaux. La deuxième chose, il me dit, écoutez, voilà, si, est-ce que si Dieu existe, quand je me présenterai devant lui, est-ce que vous croyez qu'il me fera entrer? Ne me répondez pas, me dit-il, ne me répondez pas, prenez du temps, prenez du temps. Et revenez me voir. Qu'est-ce que j'en sais, moi? Oui, une question comme ça, bon, quand même, de fond, qui vient, j'allais dire questionner le fin fond de la foi. En fait, je crois en quoi? Qu'est-ce que je vais lui raconter, moi, à cet homme? Donc, je prends un peu de temps dans la semaine, je retourne le voir, puis là, il me fait, stop, attendez, attendez, avant de me parler, j'ai encore quelque chose à vous dire. J'avais 10 ans, j'étais à la piscine avec mon école, tout le monde commençait à sortir de l'eau, et puis tout d'un coup, je m'aperçois qu'il y a un homme à côté de moi qui est en train de se noyer. Alors je me précipite pour essayer de le sauver. Et il était trop lourd, alors je demande de l'aide. Bon, bref, on le sauve. Et là, on me donne une médaille, parce que j'ai sauvé une vie. Moi, qui en ai tué tant d'autres après. Est-ce que vous croyez que si Dieu existe, quand je me présenterai devant lui, il tiendra en compte ça, il prendra en compte ce que j'ai fait là? Ou pas. Mais vous voyez, c'est une question, ou des questions comme ça, je vais vous dire ce que je lui ai répondu, hein, mais qui m'habite en profondeur. Et évidemment, je ne rencontre pas des tueurs en série tout le temps, et heureusement. Bon. Mais chacun d'entre nous provoque, par les questions qu'il me pose, par la douleur de la vie qu'il vient déposer dans mon cabinet, finalement, provoque ma foi jusqu'au bout de ça. Qu'est-ce que je crois véritablement? En quel Dieu je crois pour lui répondre et pour dire quelque chose? Alors j'ai dit à cet homme, bien écoutez-moi, le Dieu auquel je crois, je vais vous en parler, je vais vous dire, celui-là ne désespère d'aucun homme. Jamais. Et je le crois profondément. Je lui ai dit il y a de nombreuses années, je le crois toujours et ça m'habite. Et là, il me répond, oh, une lumière vient de s'allumer au fond du tunnel. Il me dit, les hommes ont désespéré de moi, ce que je peux comprendre quand même, il est condamné à perpétuité, bon, il est quand même un tout petit peu dangereux. Mais me dit-il, si Dieu effectivement ne désespère pas de moi, alors, j'ai quelque chose là qui s'entr'ouvre. Une lumière s'est allumée au bout du tunnel. Nous avons continué de parler. Bon, bref, voilà. Mais ce que je veux dire avec cette histoire qui est très, très, très puissante pour moi, parce qu'il m'a obligé, cet homme, qui m'est pas spontanément très sympathique, faut le dire, bon, à aller chercher au fond de moi la réponse la plus authentique, la plus vraie. Finalement, pourquoi j'écoute? Pourquoi je suis là auprès des gens qui souffrent? Pourquoi est-ce que depuis tant d'années, j'écoute des femmes, des hommes victimes d'abus dans l'Église et ailleurs? Pourquoi j'écoute aujourd'hui des prêtres, eux-mêmes agresseurs? Eh bien, je veux dire, tout ça, c'est lourd. Et il y a des moments où j'ai l'impression que les murs de mon cabinet vont exploser, voilà, une charge j'allais dire émotionnel, où la force du mal et du malheur est telle, l'irréparé, est-ce que j'y crois? Ou est-ce que je ne crois qu'à l'irréparable, voyez? Parce que c'est ça l'enjeu fondamental.
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De découverte en découverte, la suite. J'ai aussi été attirée par Hervé Bazin. Ma rencontre avec le célèbre écrivain, président de l'Académie Goncourt, et l'amitié qu'il m'a témoignée m'ont permis de devenir son éditeur au Canada. Elles m'ont également donné un jour de très rares privilèges d'assister à une réunion de travail des académiciens. Mon stratagème de l'interview m'a aussi fourni l'occasion, lors des événements de mai 68, de connaître Maurice Druon, alors qu'il n'était pas encore ministre de la Culture. Avec Pierre Daninos, dont les livres fracassaient alors toutes les ventes, j'ai été initiée à l'observation de la France avec un œil sarcastique, à l'exemple de son ineffable major Thompson. J'avoue aussi avoir cogné à la porte d'Henri Troyat pour faire germer une amitié qui ne s'est pas démentie jusqu'à la disparition du grand écrivain. Le symbole de cette affection mutuelle continue à croître aujourd'hui dans son jardin sous la forme d'un arbre, un érable que j'ai eu le plaisir de lui offrir lors de son passage chez moi à Montréal. Dans ce groupe figurent aussi mes deux Jeannot, monstres sacrés du cinéma français, Jean Marais et Jean Carmet. Leur visite chez moi restera inoubliable. Carmet m'a fait rire comme personne. Il m'a ébloui par sa façon de voir la vie et initié à la dégustation de son vin de prédilection, le Bourgueil. Quant à l'aménité et la simplicité de Jean Marais, elles n'ont pas quitté ma mémoire jusqu'à ce jour. Soit dit en passant, grâce à ces deux hommes, j'ai vécu une expérience bouleversante qui relève de la synchronicité. J'avais écrit un scénario sur le thème du manque de temps dont souffre la majorité des gens actifs. Jean Carmet avait accepté de jouer le premier rôle de mon film. Comble de malheur, 3 mois avant la date prévue du premier jour de manivelle, Jean Carmet est subitement décédé. En même temps que j'enterrais un ami très cher, j'enterrais mon projet. Plusieurs mois plus tard, après avoir retouché le scénario, je l'ai présenté à Jean Marais qui a accepté d'en être le principal interprète. Hélas, 2 mois après notre accord, le second Jeannot mourait à son tour. Mes deux amis voulaient bien faire le film, mais ils ont manqué de temps. Parfois, le hasard ne manque pas de cruauté. La liste de ceux qui m'ont influencé et qui ont largement contribué au changement de ma vie serait trop longue à dresser ici, mais je m'en voudrais de ne pas citer aussi les noms de Raymond Devos, Georges Brassens, Jacques Tati et Alain Bombard. De Vos, le prodigieux jongleur de mots, champion des paradoxes et des non-sens, m'a insufflé le désir de toujours aller à la quête de sens. J'ai adoré rire avec lui tandis que nous mangions un beau gros smoke meat bien gras dont il raffolait. Quel génie que cet homme qui a su peaufiner jusqu'à la perfection l'art des définitions insolites du genre de celle-ci et que je garde toujours dans ma mémoire. Un muet, c'est un anti-parlementaire. Un athée, c'est un anti-moine. Un croyant, c'est un antiseptique. Les Arabes du Caire sont antisémites. Et les sémites sont des anti-caires. Le charismatique Jacques Tati, né Tati-chef, qui ne se souvient pas des vacances de M. Hulot ou un jour de fête, eut aussi une forte influence sur moi. En plus d'avoir été mon professeur dans la manière d'observer mes semblables, il m'a initié au sens de l'absurde, de même qu'à celui de la dérision et du saugrenu qui par la suite, je suis fier de l'avouer, ont été de puissants moteurs de mes insolences d'une caméra.

Alors voici maintenant quelques activités qui s'en viennent. Entre autres, le congrès des AA avec comme thème « En route vers le bonheur avec les AA ». Ça se passe du côté du Saguenay-Lac-Saint-Jean. Ça commence aujourd'hui, ça se poursuit demain. Et c'est à la polyvalente Charles Gravel au 305 rue Saint-Gérard à Chicoutimi-Nord. On emprunte la porte numéro 29. Sachez que durant toute cette fin de semaine, donc qui débute à 18h aujourd'hui, il y aura entre autres la pièce de théâtre présentée demain à 19h45. C'est une façon ludique de comprendre la maladie de l'alcoolisme, ses répercussions sur l'entourage, la famille, les amis et les collègues de travail, et comment le mouvement des alcooliques anonymes peut aider. Alors, si vous avez un problème avec l'alcool ou si vous voulez simplement de l'information, vous êtes le bienvenu. Ce congrès est ouvert à l'ensemble de la population. Il y aura aussi les groupes familiaux d'entraide Al-Anon et Al-Atine qui seront présents. Je le rappelle, c'est à la polyvalente Charles Gravel ce soir et demain à compter de 8h30. Toujours du côté du diocèse de Chicoutimi, on veut organiser un groupe pour mettre sur pied un théâtre biblique jeunesse. C'est l'aventurier de Tarse, en parlant de Saint-Paul, qui a été choisi cette année. À compter du 12 septembre, en 4 samedis consécutifs, on va réunir ces jeunes en atelier pour produire en commun ce spectacle. On a besoin de tous les arts et métiers de la scène, de la conception au rôle, à la figuration, aux lectures, à la musique, au chant, à la danse, à la sono et au décor aussi. Eh bien, sachez qu'il y aura demain samedi 5 septembre de 10h à midi au sous-sol de l'église Sainte-Claire de Chicoutimi-Nord une assemblée d'informations et d'inscriptions pour participer à ce projet, histoire de dresser la table. Donc, vous y êtes les bienvenus. Cette église est au 351 rue Saint-Armand. Pour information, vous pouvez contacter Louise Auclair au 418-673-1842. De son côté, le Centre charismatique Nouvelle Naissance invite les personnes intéressées à une série d'enseignements sur le web à partir des lettres de Saint-Pierre. Et ça peut se faire sur le web, sur YouTube ou encore sur Facebook. Le rendez-vous est donné demain, samedi 5 septembre à 10h30. Pour toute information, consultez le site web www.centrecharismatiquenouvellenaissance.ca.

On souligne cette année le centenaire de l'Oratoire Saint-Joseph à Québec. Il y a déjà eu plusieurs activités qui ont eu lieu, mais sachez qu'il y en a une qui s'en vient. Lors de la fête du travail, ce lundi 7 septembre à 10h, il y aura une messe en l'honneur de Saint-Joseph à l'Oratoire et vous y êtes les bienvenus. L'Oratoire est situé sur le chemin Sainte-Foy au numéro 560 à Québec. De son côté, le Centre de spiritualité Morez va commencer incessamment ses activités pour la saison 2026-2027 avec de nombreux parcours, ressourcements qui sont ouverts au grand public. Entre autres, un parcours qui s'appelle « Chemin d'exercice avec le journal créatif ». C'est un journal créatif qui sera fait en regard des exercices ignatiens et la créativité en écriture, en dessin et en collage. Aucune expérience artistique n'est requise. Les rencontres débutent le mardi 8 septembre prochain et se poursuivront donc le 22,

le 6 octobre, ensuite le 20 octobre, c'est aux deux semaines. C'est une série de 8 rencontres qui se déroule de 9h30 à midi. Sachez que ce parcours inclut également 3 rencontres d'accompagnement spirituel individuel d'environ 1 heure. Pour en savoir plus sur cette activité qui va se dérouler en virtuel, je vous donne le numéro de téléphone. C'est le 418-653-63-53 et vous demandez Myriam Bourget. Le Cercle Gabriel Garcia Marquez en est à sa 38e saison en 2026 et on nous lance une invitation à la première des rencontres de cette saison. Elle aura lieu le mercredi 9 septembre prochain à 19h à la Maison de la littérature, 40 rue Saint-Stanislas dans le Vieux-Québec. On va y recevoir André Jacob. Il est écrivain, professeur et militant pour la paix et les droits de la personne. Il abordera son dernier roman intitulé « Elias, journal d'un jeune réfugié », un sujet qui est bien sûr d'actualité et qui nous interpelle. Cette rencontre, c'est tout à fait gratuit, mais le nombre de places est limité. Il est nécessaire de la réserver, cette place, en allant sur le site internet de la Maison de la littérature, www.maisondelalitterature.qc.ca/événements au pluriel, et choisir le Cercle Garcia Marquez.

La Société d'histoire Les Rivières organise des conférences régulièrement. La prochaine aura lieu le mercredi 9 septembre dès 19h30 au Centre communautaire Fernand Dufour, 224 Avenue du Charme dans le secteur Vanier. On y recevra l'historien Jean-Marie Lebel qui offrira une conférence intitulée « Le romancier Louis Aymon et sa Maria Chapdelaine ». C'est donc un rendez-vous mercredi 9 septembre à 19h30. Un nouveau groupe de lecture se met en marche durant ce mois de septembre avec le livre « L'évangélisation des profondeurs » de Simone Pacaud. Le partage et l'approfondissement en petits groupes des écrits de Simone Pacaud permet la mise en route d'un véritable chemin de transformation. Le groupe permettra aux participants de se soutenir dans ce chemin de croissance spirituelle. On a prévu une rencontre par mois. Il y en aura 9 cette année, donc de septembre à mai. Chaque rencontre est d'une durée d'environ 2 heures, de 13h30 à 15h30. La journée des rencontres sera déterminée selon la disponibilité des participants. Chaque groupe étant composé de 5 à 6 personnes seulement. Ces rencontres auront lieu à l'église Saint-Rodrigue, 4760 1ère Avenue à Québec. Pour connaître les coûts attachés à ces rencontres et pour s'inscrire, le numéro de téléphone à composer est dans le 418 au 802-1927. Je termine en vous disant qu'en fin de semaine, c'est la 5e édition du Festival marocain de Québec, un événement culturel et un événement aussi de rapprochement entre les cultures qui nous permet d'avoir beaucoup d'informations sur cette culture marocaine, tant musicale que gastronomique, les arts, les traditions et les échanges humains. C'est des occasions de bâtir des ponts entre les cultures et des occasions de rencontres aussi entre les citoyens de toutes origine. Ça se passe au parc Roland-Baudin à Sainte-Foy, aujourd'hui, demain ainsi que dimanche pour cette 5e édition.

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0: Bonjour mesdames et messieurs, c'est Danny Benz au microphone. Aujourd'hui, nous allons faire un long voyage avec l'invité qui est parti de Québec pour aller œuvrer au Rwanda. D'abord à Muramba, comme directrice d'un centre de formation, puis à Kigali pendant 30 ans, au total 45 ans dans ce pays. L'association était une association qui venait en aide aux femmes en détresse. Je reçois donc avec grand plaisir sœur Monique Ruel, servante du Cœur Immaculé de Marie, connue comme religieuse sœur du bon pasteur. Sœur Monique, bonjour.
1: Bonjour.
0: Comment allez-vous?
1: Bien, merci.
0: J'aimerais ça qu'on éclaircisse les choses. Les sœurs servantes du Cœur Immaculé de Marie versus les sœurs du bon pasteur, comment c'est possible d'avoir deux noms comme ça, comme congrégation?
1: Bien, notre fondatrice avait choisi « Servante du cœur immaculé de Marie », mais avec tout ce que nous avons fait comme œuvre auprès de la femme en difficulté, les femmes qui sortaient de prison, les enfants pauvres, les gens ont vu qu'on était comme le bon pasteur et ils ont commencé à nous appeler « Sœurs du bon pasteur ».
0: C'est donc les gens eux-mêmes qui vous ont rebaptisé comme ça?
1: Oui, oui.
0: Oui. Alors, on va faire connaissance avec la famille Ruel-Hébert. Pour commencer, vos parents ont dû traverser le pont de l'île d'Orléans pour se rencontrer, si j'ai bien compris.
1: Oui, mon père travaillait sur les bateaux et puis il avait été invité à un mariage et on lui avait présenté ma mère. Et en fait, ils se sont connus surtout par correspondance par la suite. Et ce que j'ai entendu, c'est que quand le bateau passait du côté de Saint-Laurent, là où elle avait un travail avant de se marier, je sais qu'il faisait...
0: Têter la cloche.
1: Oui, c'est ça, sur le bateau, là. Il faisait pout-pout. Pour dire qu'il passait, oui.
0: Alors donc, deux personnes qui se sont unies pour former une belle famille avec 9 enfants, ça devait grouiller pas mal dans la maison?
1: Oui, oui. J'étais la deuxième de la famille. Et puis, on était 6 filles, 3 garçons. Et en fait, on a été très heureux dans notre famille. On est une famille encore unie. Et mon père, c'était un homme simple. Ce que je me souviens de mon père, entre autres, il avait un regard qui... On aurait dit qu'il regardait loin, un regard intériorisé et des yeux bleus aussi. Ma mère, c'était une personne très simple qui s'est beaucoup investie auprès de nous, puis auprès de notre père aussi. C'est un peu... En tout cas, ça a toujours été un couple très uni. Et je me souviens que quand mon père est décédé, les gens qui étaient venus au funérailles, ils disaient que c'était vraiment un couple très uni. Et puis, ma mère, avant de décéder, avait dit « Ton père et moi, on a toujours été heureux. Et merci d'avoir fait notre bonheur. »
0: Et c'était aussi une grande éducatrice, votre mère, quoique si simple, elle portait attention à vous éduquer.
1: Oui, oui. Et puis, il y a des personnes de la famille qui avaient dit « Votre mère, c'était vraiment une éducatrice. » Et une fois, je lui avais répété ça. Elle avait dit « Chaque matin, quand je me levais, je demandais au bon Dieu de bien vous élever. » Alors, et si je regarde mes frères et sœurs, on a eu de la chance. On a vraiment eu de la chance d'avoir nos parents.
0: Oui. Et votre père, c'était un manuel, hein? Donc, vous aviez droit à avoir des glissades, des balançoires. Et il portait attention à... Vous aviez des tâches à faire, mais vous aviez aussi du temps pour jouer.
1: Oui, oui. Oui, puis quand il pouvait, il venait avec nous autres pour glisser ou pour... Je me souviens, il avait confectionné une balançoire et c'était pour nous autres, hein? Et quoi encore dire?
0: Il était taquin, votre père, hein?
1: Oui, oui, oui, il avait de l'humour, mais il ne parlait pas beaucoup.
0: Et vous avez des yeux rieurs, hein, sœur Monique Ruel? Est-ce que c'est les yeux de votre père, ça?
1: C'est ce qu'on m'a déjà dit. Mais lui, il avait les yeux bleus.
0: Oui, mais ils sont rieurs. Ils sont rieurs. Donc, une très belle famille. Et vous, vous étiez ben, une jeune femme qui voulait faire du sport, vous aimiez sortir, aller danser. Comment est-ce que vous imaginiez votre vie future quand vous aviez 14-15 ans?
1: Oh, mais même avant ça, je me souviens quand j'étais petite, quelqu'un, au moment de la catéchèse, probablement à l'école, il nous avait proposé de dire une prière si on voulait, de demander au bon Dieu de devenir une sainte religieuse. Alors, pendant des années, petite, je disais cette prière-là. Mais à l'adolescence, là, j'ai vu que ce serait pas mal... ça me convenait pas beaucoup de continuer à dire cette prière-là. J'ai même choisi de faire le cours d'institut familial parce que je me disais, faisant ce cours-là, ce sera pour être une mère de famille et tout. Mais... À un moment donné, on était en train de prier à l'institut familial, justement. Et puis, j'ai dit au Seigneur, OK. Et après ça, j'ai toujours été vraiment dans la paix. J'ai jamais regretté. J'ai vu que ce OK, c'était une façon de prier, puis de lui dire, oui, je veux te suivre, fais de moi ce que tu voudras.

0: Toujours en compagnie de sœur Monique Ruel, des sœurs du Bon Pasteur. Ce chant-là, vous l'avez entendu quand pour la première fois? Vous en souvenez-vous?
1: C'était au début d'une retraite. J'étais au Rwanda. Et ce chant m'a vraiment touchée parce que ça me rejoignait dans ce que je vis de tous les jours, au fond. Et entre autres, pendant la guerre et le génocide au Rwanda, c'est la présence du Seigneur, de Dieu, dans ma vie qui m'accompagnait toujours. Et ce qui me venait souvent, je disais toujours, quoi qu'il arrive, le Seigneur sait mieux que nous de quoi nous avons besoin. Et pour moi, c'était une certitude que le bon pasteur, quoi qu'il arrive, il marche avec nous. Il marchait avec moi. Et pour moi, c'est une solidité, la présence.
0: Oui, je comprends. Donc, mais on va y revenir à ce grand pan de votre vie au Rwanda. Mais avant ça, vous avez d'abord été à la maison Sainte-Marie-Madeleine.
1: Oui, oui, oui.
0: Ça, c'était les jeunes femmes délinquantes à Québec.
1: Oui, oui.
0: Oui.
1: J'ai été seulement une année. Je travaillais avec elles, tout simplement. Et j'ai appris à les découvrir. C'était tout simplement de travailler ensemble. Et j'aimais beaucoup ce travail. Et de sorte qu'on m'avait proposé de faire un cours comme travailleuse sociale, justement parce qu'on avait vu comment ça allait bien avec ces jeunes femmes aussi. Et finalement, j'ai plutôt fait un baccalauréat en pédagogie familiale. Et ça m'a beaucoup servi dans toute ma mission.
0: Oui.
1: Par la suite.
0: Après ça, vous êtes allé pendant 6 ans à Saint-Georges-de-Beauce, à l'institut familial que vous aviez fréquenté quand vous étiez jeune. Quelles étaient vos tâches dans cet institut-là?
1: J'enseignais d'abord. J'enseignais la dissertation, un peu de chimie organique, de la psychologie aussi. Mais on avait aussi des activités, ce dont je me souviens, entre autres, on avait des activités ensemble avec les jeunes filles. Pour moi, c'était mes élèves, quoi, si je peux dire. On faisait parfois de la danse. Je me souviens d'avoir fait une chorégraphie de ballet avec la musique des 4 saisons.
0: Oh.
1: Et puis...
0: Le parascolaire semblait vous intéresser.
1: Oui, on dansait ensemble et on chantait. Et je me souviens d'avoir fait du dessin, même on dessinait, les élèves disaient « dessinez-moi aussi ». Alors avec le fusain, je les dessinais, quoi, je faisais leurs portraits.
0: Donc ça a été 6 belles années du côté de la Beauce. Et comment s'est prise cette décision de partir vers le Rwanda en 1970?
1: D'abord, dans notre communauté, on n'est pas comme telle une communauté internationale. On avait à donner notre nom à la supérieure générale si on souhaitait aller en mission. Moi, je ne souhaitais pas comme telle d'y aller, mais j'ai voulu donner ma disponibilité. Si le Seigneur avait besoin de moi en mission, que la supérieure générale me demande. Et c'est comme ça que j'ai été demandée pour aller en mission au Rwanda.
0: Alors, en 1970, vous êtes partie, mais vous n'étiez pas seule.
1: Je suis partie avec 3 compagnes. Une qui s'en allait du côté du Congo et une autre qui venait avec moi à Muramba.
0: Et là, vous saviez déjà vers quoi vous vous en alliez? Ça, c'était un centre de formation pour les jeunes filles?
1: Oui, mais je ne connaissais rien de l'Afrique, absolument rien. Et j'ai trouvé ça intéressant d'arriver là-bas. J'arrivais comme quelqu'un qui ne savait rien, mais j'ai beaucoup, beaucoup appris. Il y a eu beaucoup de collaboration avec les jeunes filles des collines. Il y avait aussi des monitrices qui étaient responsables de chaque groupe. C'était une petite école de campagne. Et on a eu de belles collaborations. J'ai beaucoup appris Puis je venais aussi avec mes capacités à moi, ma formation, mon expérience aussi, et ce qu'elle m'apprenait. Avec ça, on mettait ça ensemble. Par exemple, je leur ai appris à faire des patrons, parce que là-bas, il n'y avait pas de patron pour faire la couture. Alors, je prenais aux monitrices à faire les patrons de base, qui étaient utilisés ensuite par les jeunes filles. La vannerie, c'était la même chose. Il y avait du bambou, il y avait du sisal, des fibres de sisal. Alors, je voyais comment on avait ces matériaux-là. Alors, je leur apprenais à faire du macramé, des paniers, des choses qui étaient nouvelles aussi. Mais c'est avec elles aussi qu'on travaillait. On a même fait aussi des briques adobe pour construire un poulailler. Alors, au fond, c'était des projets qu'elles pouvaient réaliser ensuite chez elles. Puis, par la suite, ça c'est devenu... Il y a eu un atelier. Elles pouvaient communiquer avec... même à Kigali pour vendre des choses qu'elles avaient fabriquées. Coopératives et tout.
0: Pour devenir autonome.
1: Oui, les femmes... En fait, je suis retournée quelques années après et ces femmes-là, c'était des mères de famille, mais elles avaient des responsables dans la commune. C'était très intéressant de voir ce qu'elles étaient devenues. Il y avait eu un bon contact. Ça avait été très, très bon de se retrouver.

0: Sœur Monique Gruel, qu'est-ce qu'on vient d'entendre?
1: C'est le psaume du bon pasteur. Dagiwen mushumba mwiza nacho nzabura. Je suis gardé par le bon pasteur. Rien ne pourra me manquer. Et passerai-je un ravin de ténèbres, je ne manque de rien. Le Seigneur, et pour moi, c'est un psaume qui est vivant, c'est le bon pasteur qui marche avec moi, qui m'a précédé. Et je peux dire que tout ce que j'ai vécu au Rwanda, quand je relis, et pendant que je vivais aussi, c'était le bon pasteur qui préparait le chemin. Il y a eu beaucoup d'imprévus, beaucoup d'inattendus, mais c'était toujours le bon pasteur. Et ça s'est manifesté dans plein d'événements. C'était du concret, là. Par exemple, quand je suis arrivée au Rwanda, il y avait un grand marais qui nous avait été donné. Il n'y avait absolument rien encore dessus. Et je me souviens, avec une de mes compagnes, on s'était dit, si un jour il se passe quelque chose dans ce marais, ce ne sera pas notre œuvre, ce sera l'œuvre du bon pasteur. Et de fait, aujourd'hui, le centre qui s'appelle Bon Pasteur, ou Mushumba Mwiza, le bon pasteur, c'est un centre où il y a tout un marais qui est cultivé. Il y a un centre pour accueillir des jeunes filles et quelques garçons, un centre de formation des jeunes qui prennent une formation en cuisine, hôtellerie, couture, coiffure aussi. Il y a de la transformation alimentaire. Et c'est un centre qui est reconnu dans Kigali. Il y a des gens qui veulent s'orienter parfois. On leur dit, bien, c'est près de Mushumba Mwiza. Et quand on est arrivé, on avait plein de choses à proposer, mais quoi? Alors les choses, par exemple, pour l'agriculture, on ne connaissait pas grand-chose pour faire de l'agriculture. Alors un jour arrive un homme, il dit, moi je suis un agronome je suis à la retraite, mais je peux vous aider. Une autre fois, je rencontre une dame dans Kigali pendant que je faisais les démarches pour que le centre puisse commencer là, auprès des organismes et des ministères et tout. Puis je rencontre une dame américaine qui attendait pour prendre l'avion. Puis elle dit, moi, j'aimerais bien revenir ici. Alors, elle a dit, il n'y a pas quelque chose que je peux faire pour vous. Alors, elle nous a aidés pour avoir une étable, des animaux et des poules et tout. Alors, tout se mettait devant, même pour la formation auprès des femmes en difficulté. Moi, je n'avais pas de formation comme telle, comme travailleuse sociale, mais à un moment donné, il y a des formations, des sessions qui se donnaient. Et je rencontre une sœur d'une autre communauté qui dit, mais Monique, tu n'es pas venue à cette formation. Mais j'ai dit, quelle formation? Elle a dit, c'est en plein ce qu'il te faudrait. Alors, je suis allée pour la formation. L'année suivante, j'ai dit, s'il y a la formation, je vais y aller aussi.
0: C'était une formation qui s'appelait, est-ce que c'était l'actualisation des forces vitales humaines?
1: Oui. Alors, quand je suis allée à cette formation, pour moi, c'était tout à fait nouveau. Et quand je suis revenue, les travailleuses sociales avec lesquelles je travaillais, là, il y en a une, j'ai dit, si tu veux, on va travailler ensemble et en même temps, je vais te donner la formation. Et alors, on a identifié à peu près une dizaine de femmes qui étaient plus dans le besoin. Et puis, on avait fait une entente avec elles. On rencontrait la femme, la travailleuse sociale et moi. Et on faisait en sorte que la femme qui venait avec son problème, elle nous en parlait. Et puis, à partir de ce qu'elle vivait, on l'aidait à découvrir qu'elle voulait aller plus loin. Est-ce que tu veux rester dans cette situation-là? Alors, avec elle, on faisait en sorte qu'elle se donne un objectif pour s'en sortir. Puis, on lui faisait trouver qu'est-ce qui est important dans cet objectif-là. Qu'est-ce qui est important pour elle? pour son entourage, pour sa famille, pour ses enfants aussi. Et puis, les moyens qu'elle pourrait prendre et quand est-ce qu'elle voulait commencer, on allait chercher tous les indices des forces et la femme partait avec un objectif, un défi à relever. Puis la semaine suivante, elle revenait puis elle nous en parlait. Puis là, on lui faisait voir qu'est-ce qu'il y avait de beau, de bon qu'elle avait réalisé. Puis on l'amenait à aller plus loin. On le faisait comme ça avec plusieurs femmes régulièrement, mais on le faisait aussi avec des groupes. Le groupe, on le rencontrait tous les matins, mais en particulier un après-midi aussi. Alors, les femmes travaillaient dans les champs, un peu partout, dans différentes activités. Puis quand elles étaient ensemble, on leur demandait qu'est-ce qu'elles avaient vécu et comment elles l'avaient vécu. Et quand on voyait qu'il y avait des forces, qu'il y avait des choses belles qu'elles avaient vécues, on leur en faisait parler. Et puis, il y avait des lumières qui se faisaient. Puis les autres disaient « Ah, nous autres aussi, il y a ci, il y a ça. » Et en fait, on voulait leur faire prendre conscience que même si elles étaient des femmes en difficulté, des femmes en détresse, qu'elles avaient des richesses et des capacités de se mettre debout, puis de ne pas attendre comme des mendiantes, mais d'aller de l'avant.

0: Et je suis en compagnie de sœur Monique Ruel, sœur du Bon Pasteur, et qui est rendue au Rwanda dans son récit. Elle est partie au Rwanda en 1970. Sœur Monique Ruel, bonjour.
1: Bonjour.
0: Vous avez expliqué la dernière fois tout ce travail d'actualisation des forces vitales humaines auprès des femmes en difficulté à Kigali, dans ce centre où vous avez œuvré. Et puis, je vois aussi que vous avez fait la formation pour l'étude de la langue Kinyarwanda.
1: Mm-hmm.
0: Parce que les femmes qui venaient à votre rencontre, elles ne parlaient pas français?
1: Non, elles ne parlaient pas français. Moi, je parlais le Kinyarwanda, mais très peu. Mais j'arrivais à me débrouiller pour des conversations ordinaires. Mais pour certaines entrevues, j'avais de l'aide des assistantes sociales pour aller plus en profondeur quand il s'agissait de l'actualisation des forces vitales, parce que ça nous demande d'aller un peu en profondeur dans la rencontre avec des femmes qui vivaient des choses difficiles. Mais les relations étaient très, très ouvertes. Et les femmes savaient à qui elles avaient affaire. Quand il en arrivait des nouvelles et qu'elles étaient portées à vouloir venir un peu comme des mendiantes et tout, les autres disaient « Attention, si tu vas là, c'est pour te mettre debout, regarder dans l'avenir et te prendre en main. »
0: Donc, il y avait une pédagogie là qui était appliquée et comprise par les participantes.
1: Oui, par les participantes et par les... aussi, j'ai eu à donner des formations aux assistantes sociales et à celles qui travaillaient dans d'autres secteurs aussi. Mais je voudrais dire aussi que quand j'ai travaillé dans ce centre, Mushumba Mwiza, j'ai eu des compagnes religieuses, bons pasteurs, qui ont apporté des choses complémentaires très importantes aussi. Là.
0: Par exemple?
1: Bien, par exemple, pour la transformation alimentaire, pour l'agriculture, pour l'école primaire. Il y avait une ludothèque aussi.
0: Plein d'aspects différents.
1: Tout à fait, oui.
0: Et les femmes en détresse qui venaient à ce centre, quelles étaient principalement les difficultés qu'elles traversaient?
1: D'abord, la pauvreté. Mais il y avait un centre, il y avait plusieurs mères célibataires, des jeunes filles qui étaient venues de la campagne, et qui, finalement, travaillait dans certains endroits et elle se retrouvait enceinte et vis-à-vis de rien. Et il y en avait d'autres aussi qui étaient près d'un camp militaire et c'était pas facile pour elles. Et quand elles sont venues, quand on a commencé le centre Mushumba Mwiza, il y a des gens qui disaient, mais ces femmes-là, elles ne viendront, elles n'accepteront pas de venir ici et de travailler. Et c'est le contraire, les femmes ont été tellement contentes de venir, elles se sont mises à travailler et tout, de sorte que quand on a commencé, on était dans un grand marais, on n'avait pas encore de maison, alors on logeait chez des pères jésuites à 1 kilomètre de là, puis le jour, on travaillait avec elles. Puis un jour, c'est des gens qui nous ont rencontrés, on était 3 religieuses à ce moment-là, puis ils nous ont demandé, mais est-ce que vous êtes les sœurs qui travaillaient dans le marais de l'Espérance? Et c'est là qu'on avait appris que les gens avaient donné le nom de marais de l'Espérance à ce grand marais, parce qu'ils voyaient à quel point les femmes retrouvaient la vie, l'espérance, une vision d'avenir.
0: Oui, et que ce lieu qui était un marais est devenu une terre cultivée avec des résultats, avec des récoltes.
1: Oui, c'est ça, oui. Ouais. Puis toutes les activités qu'on a créées ensuite.
0: Ouais. Dans ce Rwanda qu'on appelle aussi le pays aux 1000 collines, vous étiez là entre 1990 et 1994 et la situation au Rwanda est devenue très difficile pendant cette période.
1: Mm-hmm.
0: Il y a eu des tensions qui ont mené à des effroyables mises à mort. Comment est-ce que vous, sœur Monique, avez vécu cette période?
1: D'abord, d'abord, Au plus fort, d'abord, il y a eu la guerre. À partir de 90, il y avait des gens qu'on connaissait qui disparaissaient. Mais c'est devenu plus fort en 94. Mais entre-temps, depuis quand nous étions là, il y a des jeunes filles qui sont venues pour nous aider pour l'œuvre. Et en 94, au moment où le génocide a commencé, on avait 25 jeunes en formation. Et vous me demandez comment moi j'ai vécu tout ça. D'abord, il y avait de la peur, mais j'avais beaucoup confiance que le Seigneur ne nous abandonne pas. Cette partie du psaume, « Passerai-je un ravin de ténèbres, je ne crains aucun mal, car tu es avec moi. » Et les jeunes qui étaient avec nous, il y avait d'abord, elles étaient très nombreuses, de sorte que autour de nous, puis dans les autres communautés, ils disaient, mais vous commencez, vous avez tant de belles jeunes filles qui sont avec vous autres. Et nous, on était venus pour rester, même si c'était la guerre, c'est sûr qu'on avait vraiment décidé de rester là. Mais les militaires, à un moment donné, sont venus nous trouver, puis ils nous ont dit que notre supérieur général nous ordonnait de partir, alors que c'était faux. On a dit, mais elle nous a toujours laissé libre de venir ici, de rester ici, alors on souhaitait rester. Mais ils nous ont dit, c'est elle qui vous oblige, vous avez 10 minutes pour partir. Et puis, intérieurement, moi, je me suis dit, mais une parole de l'Écriture qui m'est venue, l'obéissance vaut mieux que le sacrifice. Je suis partie avec mes compagnes, mais en disant, nous allons partir aussi avec les 25. Et les militaires nous ont dit, c'est pas possible parce que si on les amène, même si l'aéroport est tout près, on va les tuer en cours de route parce qu'il y avait des barrières de miliciens. Mais ils nous ont dit, venez, puis dans 3 jours, on vous ramènera, allez communiquer là-bas. Mais arrivé à l'aéroport, on me dit, je suis demandée à l'aéroport, la supérieure générale me dit, vous avez abandonné les jeunes? On a dit, non, on ne les a pas abandonnés. Alors, on a dit, on va retourner au Rwanda. Et puis, mais on n'a pas pu revenir. Mais ce qu'on a su de ce que les jeunes ont vécu quand nous sommes partis, on l'a su par des annales qu'elles ont écrites. Quand on est partis, il y en a une qui a dit, on a toujours écrit les annales dans la communauté, on va continuer de les écrire. Mais je peux vous raconter un des événements qu'on a vu à partir des annales. C'est arrivé le 27 avril 1994. Les miliciens sont arrivés à la maison où étaient les 25 et puis ils obligeaient à ouvrir. Puis c'était de 2 ethnies différentes, mais nous autres, on n'a jamais su qui était de telle ou telle ethnie. Alors, elles se protégeaient. Celles d'une ethnie Hutu protégeaient les Tutsis, elles les cachaient et tout. Mais quand ils venaient des miliciens comme ça, elles voulaient les amadouer parce que les miliciens disaient « Si vous n'ouvrez pas, on casse les serrures et on rentre pareil. » Alors, un jour, ils sont arrivés et pendant qu'on cherchait les clés pour ouvrir, il y en a 3 qui sont passés par-dessus une clôture et ils ont rencontré 2, 3 des jeunes qui était dans un escalier. Et puis là, il y avait Sœur Francine, une qui était de l'ethnie Tutsi. Et puis les miliciens ont dit, « Tu es de quelle ethnie? » Elle a dit, « Je suis Tutsi. » Puis là, ils ont regardé sa carte. Ils ont dit, « Tu es Tutsi? » Elle a dit, « Oui, je vous l'ai dit. » Et après la guerre, quand tu vas retrouver tes frères, que tes frères ont été tués, qu'est-ce que tu vas dire? Elle a dit, il va me rester vous autres parce que vous autres aussi, vous êtes mes frères. Et puis, les autres miliciens sont arrivés, ils ont séparé les Hutus des Tutsis. Et puis, il y en a une du groupe, ils leur ont dit, priez parce que là, on va tuer les Tutsis. Alors, tout le monde s'est mis à prier, mais du groupe des Hutus, il y en a une qui est restée debout et qui s'est mise à prier tout haut. Puis là, sa prière, ça surprenait les miliciens. Ils ont voulu la faire taire, ils ont mis une grenade devant sa bouche pour la faire taire, mais elle continuait à prier. Et puis là, ils ont dit, on va partir. Puis il y en a quelques-uns qui ont dit, on pourra en tuer au moins deux ou trois avant de partir. Comme ça, on partirait pas bredouille, mais leur chef a dit, nous partons. Et quand ils ont été partis, il y en a une du groupe qui a dit, si on disait le chapelet pour remercier d'avoir été protégé. Et il y a sœur Francine qui a dit, si on restait en silence et on repassait tout ce qu'on vient de vivre, ce sera aussi une prière. Et c'est ce qu'elles ont fait, mais entre-temps, il y en a deux autres qui sont revenus du centre parce qu'elles étaient allées là-bas pour protéger d'autres qui étaient en difficulté. Là, elles se sont toutes retrouvées ensemble, elles se sont embrassées et elles ont commencé à raconter ce qu'elles avaient vécu. Et puis, il y en a une qui a dit, moi, j'étais en arrière du groupe et je me suis dit, si je viens devant, je vais mourir plus vite et je souffrirai moins. Puis finalement, j'ai pensé que mes compagnes voudraient la même chose. Et je suis restée en arrière. Et puis une autre a dit, je me suis dit, ici on va mourir et nos corps vont être enterrés, on ne sera pas mangé par les corbeaux. Et sœur Marie-Espérance a dit, notre corps, c'est rien qu'un sac. On va aller avec le Père dans le ciel. Et puis, ils ont demandé à celle qui priait, qui s'appelait Daphrose, ils ont dit, mais tu n'avais pas peur. Elle a dit, parce que c'était la plus peureuse. Chaque fois qu'il y avait quelque chose qui se passait, elle restait dans son coin ou bien elle se cachait en dessous d'une table et tout. Elle a dit, non, je n'avais pas peur. Ce que je voyais, c'était tellement beau là où vous deviez aller. Et par la suite, elle a raconté que sa prière, c'était pas sa prière à elle. Elle a dit, moi, quand je suis arrivée au Bon Pasteur, je faisais partie d'un groupe charismatique, puis je faisais des prières. Mais elle a dit, là, ce n'était pas ma prière, c'est une prière qui venait toute seule comme ça. Et c'est la prière qu'on dit à la messe. C'est à toi, Dieu, qu'appartient la puissance, la gloire. C'est à toi qu'appartient la victoire. Puis elle ajoutait, sois bon pour nous, sois bon pour ces assassins. Sois bon pour ces gens aussi. Alors, c'était très beau, hein?
0: Et malheureusement, il y a quand même quelques-unes de ces jeunes femmes qui ont été les victimes.
1: Oui, par la suite, quelques semaines après, dans un autre endroit.

0: Sœur Monique Ruel, vous nous partagez ces moments très difficiles et je le disais, malheureusement pour une douzaine de ces jeunes femmes qui étaient en formation à votre maison, il y a eu une deuxième approche et là, les Hutus et les Tutsis ont été séparés, c'est ça?
1: D'abord, elles ont dû quitter la maison qui était à Kigali. Et elles étaient dans un minibus, leur minibus. Et puis, elles avaient assis les Hutus d'un côté, près du côté de la route, là. Disons, du trottoir. Il n'y avait pas de trottoir, mais de ce côté-là. Parce qu'il y avait plusieurs barrières de miliciens. Et chaque fois qu'on arrêtait la voiture, les Hutus se dépêchaient de donner leur carte pour protéger les Tutsis qui étaient un peu à l'écart. Mais elles ont voyagé pendant plusieurs heures, alors que c'était très court comme voyage. Mais quand elles sont arrivées, en fait, elles sont parties pour... On leur avait dit, vous serez plus en sécurité si vous quittez Kigali pour aller plus loin. Et quand elles sont arrivées à un endroit qui s'appelait Kamoni, au lieu de les laisser dans la voiture quand on arrêtait aux barrières, ils les ont fait descendre de la voiture. Et là, quand ils demandaient les cartes d'identité, il y avait les Hutus, les Tutsis. Il y a même une Hutu qui a offert sa carte d'identité à une Tutsi pour la protéger. Espérance, elle a dit non, moi, elle ne voulait pas faire de mensonge. Elle a dit, moi, je suis Tutsi, c'est comme ça. Et puis, d'abord, ils ont voulu jeter des grenades sur la voiture pour la faire sauter avec tout le monde dedans. Et parfois, ils les faisaient descendre, remonter et tout, parce qu'elles ne voulaient pas se séparer, les Hutus, les Tutsis. De sorte qu'à un moment donné, c'est Sœur Francine, qui était Tutsi, qui a poussé sur les Hutus. Elle a dit, cessez de nous suivre, il faut que vous viviez pour que le bon pasteur continue à vivre au Rwanda. Et il y a des survivantes, entre autres, il y a Sœur Marie-Madeleine et Sœur Marie-Christine, qui sont actuellement des sœurs rwandaises à Kigali. Il y en a une qui dit, moi je sens encore les mains de Francine qui poussent dans mon dos pour que je ne les suive pas. Puis l'autre, elle dit, elle mettait ses mains puis elle poussait sur nous autres pour ne pas qu'on les suive. Et c'est comme ça qu'elles se sont séparées. Mais puis les miliciens leur ont dit, ils sont partis avec les Tutsis. Puis ils ont dit aux Hutus, vous restez ici, vous ne regardez pas en arrière, vous ne parlez pas. Et les Tutsis sont partis, elles n'ont pas su sur le moment qu'est-ce qui s'était passé. Mais par la suite, on a su par une des survivantes, parce qu'il y en avait 13 qui sont partis avec les miliciens, puis ils les ont jetés dans un trou. Mais en cours de route, ils parlaient avec les miliciens. Et autour du trou aussi, tout ce qu'ils ont dit, ça a été rapporté par la survivante. Parce que quand ils les ont forcés à se jeter dans le trou, elles n'osaient pas, elles étaient autour du trou. Et finalement, ils ont poussé sur Francine et sur toutes les autres. Et quand elles ont été au fond, celle qui s'en est sortie, elle s'appelait Démétrie,

0: elle, quand elle a vu qu'il commençait à tirer des pierres et tout, elle les restait debout contre la paroi, puis elle mettait ses pieds chaque fois sur la terre et les briques à chaque fois qu'on les tirait. Puis elle nous a raconté que dans le trou, elle priait, elles ont pardonné, elles pardonnaient. Elles ont demandé à Dieu de leur pardonner, puis de pardonner à ceux qui faisaient ça, pour qu'un jour, ils puissent quand même se retrouver au ciel ensemble. Et je sais aussi qu'on a appris, justement, par la survivante aussi, que les jeunes, il y en a une qui avait une croix dans les mains, Sœur Espérance, elle disait, Jésus est avec nous, Jésus est avec nous. Et des survivantes, après le génocide, il y en a qui se sont posé la question, qu'est-ce qu'on va faire dans notre pays avec le charisme bon pasteur qui nous habite? Et elles sont venues nous trouver pour demander si on pouvait les aider, les accompagner. Et c'est ce qu'on a fait pendant quelques années. Je suis toujours avec des compagnes, sœurs du bon pasteur. Et c'est devenu une communauté nouvelle au Rwanda qui s'appelle la Fraternité des sœurs du bon pasteur du Rwanda. Elles ont des religieuses qui sont à vœux perpétuels, plusieurs en formation. Elles sont un peu plus qu'une vingtaine pour le moment. Et elles continuent l'œuvre du bon pasteur. Alors, l'événement qui s'est passé à Kamoni le 22 mai 1994, c'est un événement fondateur. Et je pense qu'on peut dire que, on dit dans l'histoire que les martyrs sont une semence de chrétiens. Je pense que cet événement du 22 mai, c'est aussi une semence pour une nouvelle communauté dans l'Église du Rwanda.
1: Une communauté qui est devenue autonome.
0: Autonome, et... oui, tout à fait, oui.
1: C'est ça. Est-ce que c'est dans cette nouvelle communauté-là que se vivaient des sessions des bâtisseurs de paix après le génocide pour pouvoir apaiser les personnes?
0: Oui, on a donné des sessions à l'intérieur de la communauté, mais aussi un peu partout dans le pays. Parce qu'avant d'accompagner directement la communauté, il y avait tellement de blessures un peu partout, alors ça nous avait été proposé qu'on puisse rencontrer des personnes qui avaient une certaine influence dans leur milieu. Parfois, c'était des groupes d'hommes qui avaient des responsabilités. Parfois, c'était des personnes qui travaillaient dans le domaine de la santé. Alors, il y avait des traumatismes. Il s'agissait, au fond, de faire une restauration des forces vitales dans une expérience traumatique. Et au fond, c'est que quand on vit des stress ou des difficultés, parfois on se trouve incapable, on dit « j'ai rien fait, on est pris dans les événements ». Alors de faire raconter ce qui s'est vécu pendant qu'on était stressé, on peut aider la personne à découvrir que finalement elle a pris plein de décisions. Alors, ça permet à la personne de revivre, de dire, mais finalement, la vie n'est pas finie, on peut continuer. Oui, je me souviens d'un jeune homme, un garçon qui disait, moi, il racontait entre autres un événement qu'il avait vécu, il fallait qu'il passe à un endroit, c'était un endroit où il y avait plusieurs routes qui se croisaient, puis il disait, je suis passé à travers ça, puis j'ai pas pensé à rien. Et je suis arrivée de l'autre côté, j'ai tordu ma chemise tellement elle était mouillée. Alors quand je lui en ai fait parler, il a découvert qu'il avait pris plein de décisions pour arriver à traverser. Il fallait qu'il calcule que ça tirait d'un côté, ça tirait de l'autre, et qu'il y avait un mur ici, il y avait ça, il avait pris plein de décisions. Et après en avoir parlé, il dit... J'aurais jamais pensé que j'avais pris tant de décisions et que j'étais debout. Il avait même parlé aussi, il avait rencontré des miliciens, puis il avait reconnu des gens. Le fait, pour lui, ce n'était pas des miliciens, il voyait des personnes. Alors, il leur parlait comme des personnes, au-delà au-delà de la machette qu'il pouvait tenir en main ou de l'uniforme. Il voyait la personne et ça lui donnait une chance aussi d'aller plus loin
1: oui. Et
0: de s'en sortir.
1: Les bâtisseurs de paix. Sœur Monique Ruel, vous êtes demeurée au Rwanda, à Kigali, jusqu'en 2015. Vous êtes de retour au Québec. Vous avez donc œuvré de façon tout à fait en lien avec votre fondatrice aussi.
0: Mm-hmm.
1: Et maintenant, c'est une congrégation qui est là, qui est autonome. Vous avez écrit son histoire, les inattendus de Dieu, l'histoire de cette fondation, de cette fraternité. J'invite les gens qui peuvent peut-être la découvrir à en prendre connaissance. Je vous remercie beaucoup de nous avoir permis d'être en contact avec ce parcours que vous avez vécu.
0: Merci de m'avoir permis de partager les beautés de ce peuple,
1: merci.
0: Malgré tout.
1: Oui, effectivement.
0: Oui, par-delà ce qui... Il y a des apparences, au-delà de ce qui est difficile en nous et dans les autres, il y a toujours quelque chose de beau à aller chercher, puis à faire surgir, à faire grandir. Alors, je vous remercie.
1: Merci aussi à Mario Blouin et à Berthold Bernier. C'est Danny Benz et je vous dis à bientôt.

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1: Laudetur Jesus Christus.
2: L'Ukraine dénonce une grave escalade. Une frappe russe est tombée tout à l'heure sur le siège des services de sécurité au cœur de la capitale. Une attaque qui viserait, selon Volodymyr Zelensky, à faire dérailler les efforts diplomatiques pour mettre un terme à 4 ans de guerre. Fin de campagne en Allemagne ce vendredi dimanche. Pour la première fois depuis la Seconde Guerre mondiale, l'extrême droite pourrait crier victoire, remporter la région de Saxe-Anhalt en ex-Allemagne de l'Est. Après la forteresse de Beaufort, l'armée israélienne revendique la prise d'une autre place forte au sud Liban, la crête d'Alitaer, une position clé du Hezbollah. Le mouvement chiite ne confirme pas. Et puis enfin dans ce journal, nous irons au Brésil. À un mois de la présidentielle, le président Lula exige une enquête impartiale sur le scandale de corruption qui implique un juge de la Cour suprême et plusieurs politiques, dont une bête noire de la droite.
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2: Bonsoir à tous. L'attaque a eu lieu tout près de la cathédrale Sainte-Sophie en plein centre de Kiev. En Ukraine, un drone s'est abattu sur le siège des services de sécurité, faisant 12 blessés. Le chef du SBU aurait été visé, affirme le président Zelensky, qui accuse Moscou de vouloir faire dérailler les négociations de paix à 2 jours de la première visite de Jared Kushner et Steve Witkoff, les 2 émissaires de Donald Trump dans la capitale. On retrouve sur le lieu de l'attaque notre correspondante à Kiev, Emmanuel Chaz.
4: L'attaque a eu lieu en plein jour et en plein cœur de Kiev. Un drone russe s'est écrasé en milieu d'après-midi sur l'immeuble des services de renseignement ukrainiens. Selon Volodymyr Zelensky, le drone visait délibérément leur directeur, Oleksandr Poklad. Le président ukrainien a ordonné une riposte similaire contre la Russie. Pour Andriy Sybiha, le ministre des Affaires étrangères, cette attaque constitue une escalade sérieuse qui requiert des réponses décisives. Il condamne une frappe qui intervient au moment même où les efforts pour la paix sont renouvelés. Cette attaque a eu lieu au 8e jour de raids aériens continus lancés par Moscou sur Kiev et sur l'un des bâtiments supposément les mieux défendus de la capitale ukrainienne. S'il était encore rare il y a quelques mois qu'un drone russe parvienne jusqu'au centre de Kiev, depuis cet été, de nouvelles technologies russes combinées aux pénuries ukrainiennes en matière de défense aérienne rendent la capitale beaucoup plus vulnérable. Cette attaque intervient la veille d'un week-end important sur le plan diplomatique pour l'Ukraine, puisque les envoyés spéciaux américains Steve Witkoff et Jared Kushner devraient se rendre à Kiev après une visite à Moscou dans le but de raviver les négociations et un processus de paix auquel, sous les bombes russes constantes, peu de gens croient ici. Emmanuel Chaz, Kiev, RFI pour Radio Vatican.
2: Et le service de renseignement ukrainien était déjà à la une ce vendredi. Des membres du SBU et du renseignement militaire se seraient affrontés lors d'une fusillade cette semaine à Kiev, exposant en public la rivalité entre les deux agences. Une enquête a été ordonnée hier soir par le président Zelensky. Ce lundi, il fut question d'Ukraine au Vatican lors d'une audience accordée par le pape au président letton. Plus d'informations sur vaticannews.va. En charge de l'élargissement, la commissaire européenne Marta Kos annule sa visite en Serbie, lieu n'accepte pas la glorification, les honneurs militaires accordés hier soir à Belgrade à la dépouille de l'ancien chef des Serbes de Bosnie, Ratko Mladic, qui devrait être inhumé lundi. Il est mort la semaine passée dans une cellule de La Haye où il purgeait sa peine, la perpétuité, notamment pour le génocide de Srebrenica en 1995. Externaliser la gestion des déboutés du droit d'asile. Les Pays-Bas, le Danemark, la Grèce, l'Autriche et l'Allemagne font savoir aujourd'hui qu'elles veulent négocier un accord avec un pays tiers en dehors de l'UE pour y envoyer des migrants rejetés. Des discussions avec plusieurs pays sont en cours, annonce le ministre grec des Migrations. L'objectif est que le hub de retour ouvre autour du 1er janvier prochain. Anti-immigration, champion du Brexit au Royaume-Uni, le parti Reform UK est dans la tourmente après une nouvelle affaire de dons. Exposé dans un reportage diffusé hier soir, on y voit un proche de Nigel Farage proposer de contourner la loi pour obtenir de l'argent de l'étranger. La diffusion sur Channel 4 a conduit à la démission ce matin de 2 responsables du parti et à l'ouverture d'une enquête interne. Je vous le disais en titre, en Allemagne se tiennent dimanche des élections régionales déterminantes dans la région de la Saxe-Anhalt à l'est du pays. L'extrême droite est créditée de plus de 40% d'intention de vote. Pourrait arriver au pouvoir, ce serait une première depuis 1945, un séisme politique. On fait le point sur les raisons de cette vague bleue, la couleur du parti alternatif pour l'Allemagne et sur les enjeux pour la région et le pays. Delphine Nerboli à Berlin.
5: Cela fait déjà plusieurs années que l'extrême droite s'est établie en Saxe-Anhalt, cette petite région de 2 millions d'habitants dans l'ex-Allemagne de l'Est. Mais cette année, l'AfD pourrait réaliser des scores historiques, en raison notamment de sa tête de liste. Ulrich Siegmund est le visage amical d'une extrême droite par ailleurs très radical. Il centre sa campagne sur la proximité et rassure une partie de l'électorat. L'AFD locale mise aussi sur la très grande désaffection des électeurs envers le gouvernement fédéral. Le chancelier Friedrich Merz est au plus bas dans les sondages. Une aubaine pour l'extrême droite qui critique la hausse du prix de l'énergie, l'aide financière à l'Ukraine et l'immigration. À cela s'ajoute une situation économique tendue dans cette région industrielle avec les difficultés des industries automobiles et chimiques. Dans ce contexte, l'extrême droite promet un véritable changement de cap si elle arrive au pouvoir, dans les limites de ses compétences régionales. Elle promet des expulsions de masse, un retour à la culture allemande, des changements dans les programmes d'histoire, un programme qui effraie l'opposition. Elle tente de tout faire pour éviter que l'extrême droite arrive au pouvoir dimanche. Berlin, Delphine Herbollier pour Radio Vatican.
2: En France, le gouvernement annonce plus d'1 milliard d'euros pour soutenir le secteur de l'agriculture particulièrement éprouvé après un été de canicule, d'incendie et de sécheresse. Une réponse qui n'est pas à la hauteur, estime la FNSEA, le principal syndicat du secteur. Au Proche-Orient, après des mois de pilonnage, de tentatives d'avancée terrestre au Liban, l'armée israélienne annonce ce soir la prise du contrôle opérationnel de la colline stratégique de Al-Itaher. Et tandis que le Premier ministre Benjamin Netanyahou se félicite, le Hezbollah ne confirme pas l'opération. Un de ses députés a toutefois évoqué une incertitude, minimisant, cela dit, l'importance du site. Paul Ralifé à Beyrouth.
6: Moins de 24 heures après l'annonce par Israël de la prise de la colline stratégique de Al-Itaher, la confusion est toujours de mise. Le Hezbollah n'a pas communiqué à ce sujet. Et l'un de ses députés, Ihab Hamadeh, a évoqué une incertitude quant à la réalité du contrôle israélien sur la colline, sans toutefois démentir la nouvelle. Sur le terrain, le calme régnait ce vendredi sur ces hauteurs situées au nord du fleuve Litani, à 15 km de la frontière avec Israël. Contrairement aux jours précédents, lorsque la colline était pilonnée à l'artillerie et aux barils d'explosifs largués par des drones, aucune opération militaire n'a été enregistrée vendredi dans cette région. Le quotidien Al-Akhbar, proche du Hezbollah, a laissé entendre que l'armée israélienne aurait réussi à prendre le contrôle d'une infrastructure souterraine appartenant au Hezbollah. Le journal ajoute cependant que ces hauteurs stratégiques abritent d'autres bases creusées au cœur de la colline et qui seraient toujours sous le contrôle du parti chiite. Malgré l'annonce de la prise de Al-Itaher, l'armée israélienne a poursuivi ses opérations militaires dans d'autres régions du sud Liban. Des tirs d'artillerie et des frappes de drones ont eu lieu dans plusieurs secteurs, en parallèle à la poursuite à grande échelle des opérations de dynamitage des maisons. Paul Khalife, Beyrouth, RFI pour Radio Vatican.
2: Et dans un nouveau rapport, l'ONU accuse Israël d'avoir déplacé de force plus de 33 000 Palestiniens de trois camps de Cisjordanie. C'était au début de l'année 2025. Scandale à la Cour suprême du Brésil à un mois de la présidentielle. Voilà des révélations sur les liens supposés entre un des juges les plus en vue de l'institution judiciaire et un banquier au cœur d'un des plus grands scandales financiers du pays qui pourrait avoir une incidence sur les élections du 4 octobre. Le juge Moreira Ayres, responsable de la condamnation de l'ancien président Bolsonaro, aurait des liens troubles avec Daniel Vorcaro, actuellement incarcéré. Le président Lula a exigé que la Cour suprême enquête de manière objective, sans épargner personne. Mais vu l'affaire Xavier Sartre, difficile de dire si ça sera le cas.
7: En effet, Marie, les faits d'abord. Un rapport de police a été publié mardi. Il reproduit des messages WhatsApp envoyés en novembre 2025 par le banquier Vorcaro au juge Moraes, alors aux prises avec la justice pour corruption. Message explicite, on est ensemble pour toujours, tu sais que je suis reconnaissant pour toute ma vie. Tu crois que lundi, je dois déjà être parti ? Mais les réponses du magistrat n'ont pas été rendues publiques. Ces supposés liens sont d'autant plus embarrassants qu'ils concernent le juge qui a condamné l'ancien président Jair Bolsonaro pour tentative de coup d'État et qui n'a pas pu du coup se représenter à la présidentielle du 4 octobre. Là où l'affaire prend un tour un peu plus politique encore, c'est que le juge de la Cour suprême en charge de ce dossier, c'est André Mendoza, nommé par Jair Bolsonaro. C'est lui qui a autorisé la publication de ce rapport d'écoute. Flavio Bolsonaro, le fils de Jair, candidat à la présidentielle à la place de son père, y voit là une opportunité pour critiquer un des juges les plus appréciés jusqu'alors par les Brésiliens et pour atteindre son adversaire, le président sortant Lula da Silva. Reste que le juge Mendoza se voit à son tour accusé d'abus de pouvoir et de favoritisme envers certains groupes politiques par son collègue Moraes et par le procureur général. Pas sûr qu'à un mois du scrutin, toute la lumière soit faite sur cet écheveau.
2: Merci Xavier Sartre. Et puis enfin, le chef de la diplomatie américaine se rendra la semaine prochaine en tournée en Amérique latine dans des pays qui ont récemment élu des proches de Donald Trump, dont la Colombie, les États-Unis qui ont coulé aujourd'hui une autre embarcation d'un gang de narcotrafiquants équatoriens. Voilà, c'est la fin de ce journal. Merci de l'avoir suivi, merci de votre fidélité aux ondes de Radio Vatican. Je vous souhaite à tous un excellent week-end. N'hésitez pas à retrouver notre actualité sur vaticannews.va.
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0: Alors, elle leva les yeux en regardant le ciel. Puis elle me dit en joignant les mains à la hauteur de la poitrine.
1: Que soy era Immaculada Concepción. Je suis l'Immaculée Conception.

Nous voulons te bénir, Père, pour cette joie que tu nous donnes de te prier, te parler en tes mains. Béni sois-tu, Père, pour cet Esprit Saint qui se joint à notre esprit pour nous faire nous écrier « Abba, Père », que nous puissions en Jésus ton Fils te rendre grâce, te dire notre merci. Marie, toi qui portais les événements et les méditais dans ton cœur, apprends-nous à prier comme toi.

Au nom du Père et du Fils et du Saint-Esprit, Amen. Premier mystère joyeux, l'Annonciation faite à Marie par l'Archange Gabriel. Seigneur, c'est une rencontre entre le ciel et la terre, entre Gabriel et Marie, qui devient révélation de tes desseins dans le cœur de Marie. Marie, toi qui acceptes cette rencontre et ses conséquences, toi qui dis oui à ce qui t'est demandé, fais que nous aussi, nous puissions rester ouverts à tout ce qui nous arrive. Notre Père qui es aux cieux, que ton nom soit sanctifié, que ton règne vienne, que ta volonté soit faite sur la terre comme au ciel. Donne-nous aujourd'hui notre pain de ce jour. Pardonne-nous nos offenses comme nous pardonnons aussi à ceux qui nous ont offensés. Et ne nous laisse pas entrer en tentation, mais délivre-nous du mal. Amen. Je te salue, Marie, pleine de grâce. Le Seigneur est avec toi. Tu es bénie entre toutes les femmes, et Jésus, le fruit de tes entrailles, est béni. Sainte Marie, Mère de Dieu, prie pour nous pécheurs, maintenant et à l'heure de notre mort. Amen. Je te salue, Marie, pleine de grâce. Le Seigneur est avec toi. Tu es bénie entre toutes les femmes, et Jésus, le fruit de tes entrailles, est béni. Sainte Marie, Mère de Dieu, prie pour nous pécheurs, maintenant et à l'heure de notre mort. Amen. Je te salue, Marie, pleine de grâce. Le Seigneur est avec toi. Tu es bénie entre toutes les femmes, et Jésus, le fruit de tes entrailles, est béni. Sainte Marie, Mère de Dieu, prie pour nous pécheurs, maintenant et à l'heure de notre mort. Amen. Je te salue, Marie, pleine de grâce. Le Seigneur est avec toi. Tu es bénie entre toutes les femmes, et Jésus, le fruit de tes entrailles, est béni. Sainte Marie, Mère de Dieu, prie pour nous pécheurs, maintenant et à l'heure de notre mort. Amen. Je te salue, Marie, pleine de grâce. Le Seigneur est avec toi. Tu es bénie entre toutes les femmes, et Jésus, le fruit de tes entrailles, est béni. Sainte Marie, Mère de Dieu, prie pour nous pécheurs, maintenant et à l'heure de notre mort. Amen. Je te salue, Marie, pleine de grâce. Le Seigneur est avec toi. Tu es bénie entre toutes les femmes, et Jésus, le fruit de tes entrailles, est béni. Sainte Marie, Mère de Dieu, prie pour nous pécheurs, maintenant et à l'heure de notre mort. Amen. Je te salue, Marie, pleine de grâce. Le Seigneur est avec toi. Tu es bénie entre toutes les femmes, et Jésus, le fruit de tes entrailles, est béni. Sainte Marie, Mère de Dieu, prie pour nous pécheurs, maintenant et à l'heure de notre mort. Amen. Je te salue, Marie, pleine de grâce. Le Seigneur est avec toi. Tu es bénie entre toutes les femmes, et Jésus, le fruit de tes entrailles, est béni. Sainte Marie, Mère de Dieu, prie pour nous pécheurs, maintenant et à l'heure de notre mort. Amen. Je te salue, Marie, pleine de grâce. Le Seigneur est avec toi. Tu es bénie entre toutes les femmes, et Jésus, le fruit de tes entrailles, est béni. Sainte Marie, Mère de Dieu, prie pour nous pécheurs, maintenant et à l'heure de notre mort. Amen. Je te salue, Marie, pleine de grâce. Le Seigneur est avec toi. Tu es bénie entre toutes les femmes, et Jésus, le fruit de tes entrailles, est béni. Sainte Marie, Mère de Dieu, prie pour nous pécheurs, maintenant et à l'heure de notre mort. Amen. Gloire au Père et au Fils et au Saint-Esprit, au Dieu qui est, qui était et qui vient, pour les siècles des siècles. Amen. Deuxième mystère joyeux, la visite de Marie à sa cousine Élisabeth. C'est avec rapidité, Marie, que tu pars pour vivre cette rencontre. La rencontre entre Dieu et toi provoque la rencontre entre toi et nous. Oui, Marie, comme ta cousine Élisabeth, nous voulons te dire, comment nous est-il donné
que la mère de notre Seigneur vienne jusqu'à nous. Continue, Marie, ses visitations dans nos vies. Notre Père qui es aux cieux, que ton nom soit sanctifié, que ton règne vienne, que ta volonté soit faite sur la terre comme au ciel. Donne-nous aujourd'hui notre pain de ce jour. Pardonne-nous nos offenses comme nous pardonnons aussi à ceux qui nous ont offensés. Et ne nous laisse pas entrer en tentation, mais délivre-nous du mal. Amen. Je te salue, Marie, pleine de grâce. Le Seigneur est avec toi. Tu es bénie entre toutes les femmes, et Jésus, le fruit de tes entrailles, est béni. Sainte Marie, Mère de Dieu, prie pour nous, pécheurs, maintenant et à l'heure de notre mort. Amen. Je te salue, Marie, pleine de grâce. Le Seigneur est avec toi. Tu es bénie entre toutes les femmes, et Jésus, le fruit de tes entrailles, est béni. Sainte Marie, Mère de Dieu, prie pour nous, pécheurs, maintenant et à l'heure de notre mort. Amen. Je te salue, Marie, pleine de grâce. Le Seigneur est avec toi. Tu es bénie entre toutes les femmes, et Jésus, le fruit de tes entrailles, est béni. Sainte Marie, Mère de Dieu, prie pour nous, pécheurs, maintenant et à l'heure de notre mort. Amen. Je te salue, Marie, pleine de grâce. Le Seigneur est avec toi. Tu es bénie entre toutes les femmes, et Jésus, le fruit de tes entrailles, est béni. Sainte Marie, Mère de Dieu, prie pour nous, pécheurs, maintenant et à l'heure de notre mort. Amen. Je te salue, Marie, pleine de grâce. Le Seigneur est avec toi. Tu es bénie entre toutes les femmes, et Jésus, le fruit de tes entrailles, est béni. Sainte Marie, Mère de Dieu, prie pour nous, pécheurs, maintenant et à l'heure de notre mort. Amen. Je te salue, Marie, pleine de grâce. Le Seigneur est avec toi. Tu es bénie entre toutes les femmes, et Jésus, le fruit de tes entrailles, est béni. Sainte Marie, Mère de Dieu, prie pour nous, pécheurs, maintenant et à l'heure de notre mort. Amen. Je te salue, Marie, pleine de grâce. Le Seigneur est avec toi. Tu es bénie entre toutes les femmes, et Jésus, le fruit de tes entrailles, est béni. Sainte Marie, Mère de Dieu, prie pour nous pécheurs, maintenant et à l'heure de notre mort. Amen. Je te salue, Marie, pleine de grâce. Le Seigneur est avec toi. Tu es bénie entre toutes les femmes, et Jésus, le fruit de tes entrailles, est béni. Sainte Marie, Mère de Dieu, prie pour nous pécheurs, maintenant et à l'heure de notre mort. Amen. Je te salue, Marie, pleine de grâce. Le Seigneur est avec toi. Tu es bénie entre toutes les femmes, et Jésus, le fruit de tes entrailles, est béni. Sainte Marie, Mère de Dieu, prie pour nous, pécheurs, maintenant et à l'heure de notre mort. Amen. Je te salue, Marie, pleine de grâce. Le Seigneur est avec toi. Tu es bénie entre toutes les femmes, et Jésus, le fruit de tes entrailles, est béni. Sainte Marie, Mère de Dieu, prie pour nous, pécheurs, maintenant et à l'heure de notre mort. Amen. Gloire au Père et au Fils et au Saint-Esprit, au Dieu qui est, qui était et qui vient, pour les siècles des siècles. Amen.

Troisième mystère joyeux, la naissance de Jésus à Bethléem. Cette naissance est la joie pour Marie et Joseph, pour la terre et le ciel. C'est Marie qui dépose l'enfant dans la crèche. Elle nous le donne pour la rencontre. Oui, Jésus, que nous puissions te rencontrer, t'accueillir dans notre vie, accepter cette naissance en nous pour en être transformé, que notre vie soit ta vie. Notre Père qui es aux cieux, que ton nom soit sanctifié, que ton règne vienne, que ta volonté soit faite sur la terre comme au ciel. Donne-nous aujourd'hui notre pain de ce jour. Pardonne-nous nos offenses comme nous pardonnons aussi à ceux qui nous ont offensés. Et ne nous laisse pas entrer en tentation, mais délivre-nous du mal. Amen. Je te salue Marie, pleine de grâce. Le Seigneur est avec toi. Tu es bénie entre toutes les femmes. Et Jésus, le fruit de tes entrailles, est béni. Sainte Marie, Mère de Dieu, prie pour nous pécheurs, maintenant et à l'heure de notre mort. Amen. Je te salue, Marie, pleine de grâce, le Seigneur est avec toi. Tu es bénie entre toutes les femmes, et Jésus, le fruit de tes entrailles, est béni. Sainte Marie, Mère de Dieu, prie pour nous pécheurs, maintenant et à l'heure de notre mort. Amen. Je te salue, Marie, pleine de grâce. Le Seigneur est avec toi. Tu es bénie entre toutes les femmes, et Jésus, le fruit de tes entrailles, est béni. Sainte Marie, Mère de Dieu, prie pour nous, pécheurs, maintenant et à l'heure de notre mort. Amen. Je te salue, Marie, pleine de grâce. Le Seigneur est avec toi. Tu es bénie entre toutes les femmes, et Jésus, le fruit de tes entrailles, est béni. Sainte Marie, Mère de Dieu, prie pour nous pécheurs, maintenant et à l'heure de notre mort. Amen. Je te salue, Marie, pleine de grâce. Le Seigneur est avec toi. Tu es bénie entre toutes les femmes, et Jésus, le fruit de tes entrailles, est béni. Sainte Marie, Mère de Dieu, prie pour nous pécheurs, maintenant et à l'heure de notre mort. Amen. Je te salue, Marie, pleine de grâce. Le Seigneur est avec toi. Tu es bénie entre toutes les femmes, et Jésus, le fruit de tes entrailles, est béni. Sainte Marie, Mère de Dieu, prie pour nous pécheurs, maintenant et à l'heure de notre mort. Amen. Je te salue, Marie, pleine de grâce. Le Seigneur est avec toi. Tu es bénie entre toutes les femmes, et Jésus, le fruit de tes entrailles, est béni. Sainte Marie, Mère de Dieu, prie pour nous pécheurs, maintenant et à l'heure de notre mort. Amen. Je te salue, Marie, pleine de grâce. Le Seigneur est avec toi. Tu es bénie entre toutes les femmes, et Jésus, le fruit de tes entrailles, est béni. Sainte Marie, Mère de Dieu, prie pour nous pécheurs, maintenant et à l'heure de notre mort. Amen. Je te salue, Marie, pleine de grâce. Le Seigneur est avec toi. Tu es bénie entre toutes les femmes, et Jésus, le fruit de tes entrailles, est béni. Sainte Marie, Mère de Dieu, prie pour nous pécheurs, maintenant et à l'heure de notre mort. Amen. Je te salue, Marie, pleine de grâce. Le Seigneur est avec toi. Tu es bénie entre toutes les femmes, et Jésus, le fruit de tes entrailles, est béni. Sainte Marie, Mère de Dieu, prie pour nous pécheurs, maintenant et à l'heure de notre mort. Amen. Gloire au Père et au Fils et au Saint-Esprit, ô Dieu qui est, qui était et qui vient, pour les siècles des siècles. Amen. Quatrième mystère joyeux, la présentation de Jésus au temple. Marie et Joseph qui viennent offrir au temple de Jérusalem leur premier-né. Offrir ce que nous avons de plus beau, de plus grand, dans ses commencements. Oui, Marie, apprends-nous à nous offrir dans tous les commencements et recommencements de notre vie, en face
de ce Dieu qui nous accueille. Notre Père qui es aux cieux, que ton nom soit sanctifié, que ton règne vienne, que ta volonté soit faite sur la terre comme au ciel. Donne-nous aujourd'hui notre pain de ce jour, pardonne-nous nos offenses comme nous pardonnons aussi à ceux qui nous ont offensés. Et ne nous laisse pas entrer en tentation, mais délivre-nous du mal. Amen. Je te salue Marie, pleine de grâce. Le Seigneur est avec toi. Tu es bénie entre toutes les femmes, et Jésus, le fruit de tes entrailles, est béni. Sainte Marie, Mère de Dieu, prie pour nous pécheurs, maintenant et à l'heure de notre mort. Amen. Je te salue, Marie, pleine de grâce. Le Seigneur est avec toi. Tu es bénie entre toutes les femmes, et Jésus, le fruit de tes entrailles, est béni. Sainte Marie, Mère de Dieu, prie pour nous pécheurs, maintenant et à l'heure de notre mort. Amen. Je te salue, Marie, pleine de grâce. Le Seigneur est avec toi. Tu es bénie entre toutes les femmes, et Jésus, le fruit de tes entrailles, est béni. Sainte Marie, Mère de Dieu, prie pour nous pécheurs, maintenant et à l'heure de notre mort. Amen. Je te salue, Marie, pleine de grâce. Le Seigneur est avec toi. Tu es bénie entre toutes les femmes, et Jésus, le fruit de tes entrailles, est béni. Sainte Marie, Mère de Dieu, prie pour nous pécheurs, maintenant et à l'heure de notre mort. Amen. Je te salue, Marie, pleine de grâce. Le Seigneur est avec toi. Tu es bénie entre toutes les femmes, et Jésus, le fruit de tes entrailles, est béni. Sainte Marie, Mère de Dieu, prie pour nous pécheurs, maintenant et à l'heure de notre mort. Amen. Je te salue, Marie, pleine de grâce. Le Seigneur est avec toi. Tu es bénie entre toutes les femmes, et Jésus, le fruit de tes entrailles, est béni. Sainte Marie, Mère de Dieu, prie pour nous pécheurs, maintenant et à l'heure de notre mort. Amen. Je te salue, Marie, pleine de grâce. Le Seigneur est avec toi. Tu es bénie entre toutes les femmes, et Jésus, le fruit de tes entrailles, est béni. Sainte Marie, Mère de Dieu, prie pour nous pécheurs, maintenant et à l'heure de notre mort. Amen. Je te salue, Marie, pleine de grâce. Le Seigneur est avec toi. Tu es bénie entre toutes les femmes, et Jésus, le fruit de tes entrailles, est béni. Sainte Marie, Mère de Dieu, prie pour nous pécheurs, maintenant et à l'heure de notre mort. Amen. Je te salue, Marie, pleine de grâce. Le Seigneur est avec toi. Tu es bénie entre toutes les femmes, et Jésus, le fruit de tes entrailles, est béni. Sainte Marie, Mère de Dieu, prie pour nous pécheurs, maintenant et à l'heure de notre mort. Amen. Je te salue, Marie, pleine de grâce. Le Seigneur est avec toi. Tu es bénie entre toutes les femmes, et Jésus, le fruit de tes entrailles, est béni. Sainte Marie, Mère de Dieu, prie pour nous pécheurs, maintenant et à l'heure de notre mort. Amen. Gloire au Père et au Fils et au Saint-Esprit, au Dieu qui est, qui était et qui vient, pour les siècles des siècles. Amen.

Cinquième mystère joyeux, Jésus retrouvé dans le temple. Jésus a 12 ans, qui entre dans cette transformation de sa vie pour réaliser la volonté de son Père. Et Marie et Joseph ressentent la distance, ils le perdent de vue. Marie, fais que nous puissions, comme toi, apprendre à vivre et à nous engager dans les changements qui nous sont proposés par les autres, sans panique, dans l'abandon à ce que Dieu fait en eux. Notre Père qui es aux cieux, que ton nom soit sanctifié, que ton règne vienne, que ta volonté soit faite sur la terre comme au ciel. Donne-nous aujourd'hui notre pain de ce jour. Pardonne-nous nos offenses, comme nous pardonnons aussi à ceux qui nous ont offensés. Et ne nous laisse pas entrer en tentation, mais délivre-nous du mal. Amen. Je te salue, Marie, pleine de grâce, le Seigneur est avec toi. Tu es bénie entre toutes les femmes, et Jésus, le fruit de tes entrailles, est béni. Sainte Marie, Mère de Dieu, prie pour nous pécheurs, maintenant et à l'heure de notre mort. Amen. Je te salue, Marie, pleine de grâce. Le Seigneur est avec toi. Tu es bénie entre toutes les femmes, et Jésus, le fruit de tes entrailles, est béni. Sainte Marie, Mère de Dieu, prie pour nous pécheurs, maintenant et à l'heure de notre mort. Amen. Je te salue, Marie, pleine de grâce. Le Seigneur est avec toi. Tu es bénie entre toutes les femmes, et Jésus, le fruit de tes entrailles, est béni. Sainte Marie, Mère de Dieu, prie pour nous pécheurs, maintenant et à l'heure de notre mort. Amen. Je te salue, Marie, pleine de grâce. Le Seigneur est avec toi. Tu es bénie entre toutes les femmes, et Jésus, le fruit de tes entrailles, est béni. Sainte Marie, Mère de Dieu, prie pour nous pécheurs, maintenant et à l'heure de notre mort. Amen. Je te salue, Marie, pleine de grâce. Le Seigneur est avec toi. Tu es bénie entre toutes les femmes, et Jésus, le fruit de tes entrailles, est béni. Sainte Marie, Mère de Dieu, prie pour nous pécheurs, maintenant et à l'heure de notre mort. Amen. Je te salue, Marie, pleine de grâce. Le Seigneur est avec toi. Tu es bénie entre toutes les femmes, et Jésus, le fruit de tes entrailles, est béni. Sainte Marie, Mère de Dieu, prie pour nous pécheurs, maintenant et à l'heure de notre mort. Amen. Je te salue, Marie, pleine de grâce, le Seigneur est avec toi. Tu es bénie entre toutes les femmes, et Jésus, le fruit de tes entrailles, est béni. Sainte Marie, Mère de Dieu, prie pour nous pécheurs, maintenant et à l'heure de notre mort. Amen. Je te salue, Marie, pleine de grâce. Le Seigneur est avec toi. Tu es bénie entre toutes les femmes, et Jésus, le fruit de tes entrailles, est béni. Sainte Marie, Mère de Dieu, prie pour nous pécheurs, maintenant et à l'heure de notre mort. Amen. Je te salue, Marie, pleine de grâce. Le Seigneur est avec toi. Tu es bénie entre toutes les femmes, et Jésus, le fruit de tes entrailles, est béni. Sainte Marie, Mère de Dieu, prie pour nous pécheurs, maintenant et à l'heure de notre mort. Amen. Je te salue, Marie, pleine de grâce, le Seigneur est avec toi. Tu es bénie entre toutes les femmes, et Jésus, le fruit de tes entrailles, est béni. Sainte Marie, Mère de Dieu, prie pour nous pécheurs, maintenant et à l'heure de notre mort. Amen. Gloire au Père et au Fils et au Saint-Esprit, au Dieu qui est, qui était et qui vient, pour les siècles des siècles. Amen.

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La loi de sainteté, livre du Lévitique, chapitre 19. Le Seigneur parla à Moïse et lui dit : Parlez à toute l'assemblée des enfants d'Israël et dites-leur : Soyez saints, parce que je suis saint, moi qui suis le Seigneur votre Dieu. Que chacun respecte avec crainte son père et sa mère. Gardez mes jours de sabbat. Je suis le Seigneur votre Dieu. Gardez-vous bien de vous tourner vers les idoles et ne vous faites point de dieux jetés en fonte. Je suis le Seigneur votre Dieu. Si vous immolez au Seigneur une hostie pacifique afin qu'il vous soit favorable, vous la mangerez le même jour et le jour d'après qu'elle aura été immolée et vous consumerez par le feu tout ce qui en restera le troisième jour. Si quelqu'un en mange après les deux jours, il sera profane et coupable d'impiété. Il portera la peine de son iniquité, parce qu'il a souillé le sein du Seigneur, et cet homme périra du milieu de son peuple. Lorsque vous ferez la moisson dans vos champs, vous ne couperez point jusqu'au pied ce qui sera cru sur la terre, et vous ne ramasserez point les épis qui seront restés. Vous ne recueillerez point aussi dans votre vigne les grappes qui restent, ni les grains qui tombent, mais vous les laisserez prendre aux pauvres et aux étrangers. Je suis le Seigneur, votre Dieu. Vous ne déroberez point, vous ne mentirez point, et nul ne trompera son prochain. Vous ne jurerez point faussement en mon nom, et vous ne souillerez point le nom de votre Dieu. Je suis le Seigneur. Vous ne calomnierez point votre prochain, et vous ne l'opprimerez point par violence. Le prix du mercenaire qui vous donne son travail ne demeurera point chez vous jusqu'au matin. Vous ne parlerez point mal du sourd, et vous ne mettrez rien devant l'aveugle qui le puisse faire tomber, mais vous craindrez le Seigneur votre Dieu, parce que je suis le Seigneur. Vous ne ferez rien contre l'équité, et vous ne jugerez point injustement. N'ayez point d'égard contre la justice à la personne du pauvre, et ne respectez point contre la justice la personne de l'homme puissant. Jugez votre prochain selon la justice. Vous ne serez point parmi votre peuple, ni un calomniateur public, ni un médisant secret. Vous ne ferez point des entreprises contre le sang de votre prochain. Je suis le Seigneur. Vous ne haïrez point votre frère en votre cœur, mais vous le reprendrez publiquement, de peur que vous ne péchiez vous-même sur son sujet. Ne cherchez point à vous venger et ne conservez point le souvenir de l'injure de vos citoyens. Vous aimerez votre ami comme vous-même. Je suis le Seigneur.

Vers la terre promise. Les observateurs en Canaan. Livre des Nombres, chapitres 13 et 14. Le Seigneur parla à Moïse et lui dit : Envoyez des hommes pour considérer le pays de Canaan, que je dois donner aux enfants d'Israël. Choisissez-les d'entre les principaux de chaque tribu. Moïse fit ce que le Seigneur lui avait commandé. Il envoya du désert de Pharan des hommes d'entre les princes de chaque tribu, leur dit « Montez du côté du Midi, et lorsque vous serez arrivés aux montagnes, considérez quelle est cette terre et quel est le peuple qui l'habite, s'il est fort ou faible, s'il y a peu ou beaucoup d'habitants. Considérez aussi quelle est la terre, si elle est bonne ou mauvaise, quelles sont les villes, si elles ont des murs ou si elles n'en ont point. » Si le terroir est gras ou stérile, s'il est planté de bois ou s'il est sans arbres, soyez fermes et résolus, et apportez-nous des fruits de la terre. Or, c'était alors le temps auquel on pouvait manger les premiers raisins. Ces hommes, étant donc partis, considérèrent depuis le désert de Sin jusqu'à Rehob, à l'entrée des Mats. Ils montèrent vers le Midi et vinrent à Hébron. Et étant allés jusqu'au torrent de la grappe de raisin, ils coupèrent une branche de vigne avec sa grappe que deux hommes portèrent sur un levier. Ils prirent aussi des grenades et des figues de ce lieu-là. Ceux qui étaient allés considérer le pays revinrent 40 jours après, en ayant fait tout le tour. Ils vinrent trouver Moïse et Aaron et toute l'assemblée des enfants d'Israël dans le désert de Pharan, qui est vers Kadès. Et leur ayant fait leur rapport et à tout le peuple, ils leur montrèrent des fruits de la terre. Ils leur dirent : Nous avons été envoyés dans le pays où vous nous avez envoyés, et où coulent véritablement des ruisseaux de lait et de miel, comme on le peut connaître par ses fruits. Mais elle a des habitants très forts et de grandes villes fermées de murailles. Amalek habite vers le Midi, les Éthéens, les Jébuséens, les Amoréens dans les pays de montagne, et les Cananéens sont établis le long de la mer et le long du fleuve du Jourdain. Cependant le murmure, commençant à s'élever contre Moïse, Caleb fit ce qu'il put pour l'apaiser en disant « Allons et assujettissons ce pays, car nous pouvons nous en rendre maîtres. Nous ne pouvons point aller combattre ce peuple, parce qu'il est plus fort que nous. » Et ils décrièrent devant les enfants d'Israël le pays qu'ils avaient vu en disant « La terre que nous avons été considérée dévore ses habitants. Le peuple que nous y avons trouvé est d'une hauteur extraordinaire. Nous avons vu là des hommes qui étaient comme des monstres, des fils d'Enak de la race des géants, auprès desquels nous ne paraissions que comme des sauterelles. Tout le peuple se mit donc à crier et pleura toute la nuit. Et tous les enfants d'Israël murmurèrent contre Moïse et Aaron en disant « Plût à Dieu que nous fussions morts dans l'Égypte, et puissions-nous périr plutôt dans cette vaste solitude, au lieu que le Seigneur nous fasse entrer dans ce pays-là, de peur que nous ne mourions par l'épée, et que nos femmes et nos enfants ne soient emmenés captifs. Ne vaut-il pas mieux que nous retournions en Égypte ?» Et ils commencèrent donc à se dire l'un à l'autre « Établissons-nous un chef et retournons en Égypte. » Moïse et Aaron, ayant entendu ceci, se prosternèrent en terre à la vue de toute la multitude des enfants d'Israël. Mais Josué, fils de Nun, et Caleb, fils de Jéphonné, qui avaient eux aussi même considéré cette terre, déchirèrent leurs vêtements et dirent à toute l'assemblée des enfants d'Israël « Le pays dont nous avons fait le tour est très bon. Si le Seigneur nous est favorable, il nous y fera entrer. » Et il nous donnera cette terre où coulent des ruisseaux de lait et de miel. Ne vous rendez point rebelles contre le Seigneur, et ne craignez point le peuple de ce pays-là, parce que nous pouvons le dévorer ainsi qu'un morceau de pain. Ils sont destitués de tout secours. Le Seigneur est avec nous. Ne craignez point.

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0: Bonjour chers auditeurs. Aujourd'hui, notre émission sera consacrée à Gilbert Bécaud, une vie faite de 40 ans de chansons. Mais auparavant, notre volet historique. Nous sommes en 1948 et je vous propose une chanson un peu humoristique chantée par Suzy Solidor, qui est comédienne et chanteuse, Le Petit Rat, l'histoire d'un petit rat de l'opéra. Les paroles sont de Henri Kubnik et la musique de Guy Lafarge. Alors, Le Petit Rat.
1: Un petit rat de l'opéra trottinait à tout petits pas sur l'avenue de l'opéra. Une Victoria jaune ses draps, tirée par un cheval à poil ras, soudain lui emboîta le pas. Y avait dedans un vieux galant qui retira son panama, lui murmura des mots tout bas. Le petit rat ne répondit pas, pressa le pas puis s'engouffra dans l'opéra. Un, deux, trois, chassez et croisés, mollets cambrés, mademoiselle. Un, deux, trois, partez du pied gauche ou du pied droit. Et tous les jours, le petit rat, deux pas par-ci, trois pas par-là, dans le foyer de l'opéra, dansait le ballet de Sylvia. Le soir, voilà que la Victoria, avec son cheval à poil ras, l'attendait devant l'opéra. Le vieux galant était dedans, et dès qu'il vit le petit rat, re-retira son panama. Le petit rat ne répondit pas, baissa la tête, accéléra, toujours suivi de la Victoria. Mais le lendemain, le surlendemain, la Victoria se retrouva sur son chemin. Un, deux, trois, chassez et croisés, mollets cambrés, mademoiselle. Un, deux, trois, partez du pied gauche ou du pied droit. Et tous les jours, le petit rat, deux pas par-ci, trois pas par-là, fuyait l'homme à la Victoria, ce vieux poussa qu'elle scéléra. Cela dura jusqu'au jour où le vieux monsieur fort en courroux bondit hors de la Victoria, prit par le bras le petit rat, en lui disant « J'en ai assez de courir comme un dératé, j'en ai assez, assez de jouer au jeu du chat et de la souris avec un rat de votre gabarit. Mon fils Loulou est fou de vous, c'est non, c'est oui, le voulez-vous comme mari. Un, deux, trois, chassez et croisez, mollets cambrés, mademoiselle. Un, deux, trois, mais cette fois-ci partez du pied droit. 8 jours après tout l'opéra, danseurs, chanteurs, etc., portez la traîne du petit rat, marche nuptiale, Ave Maria. Voilà, voilà, voilà, voilà, voilà, voilà, voilà comment se maria notre petit rat de l'opéra, voilà.
0: Le Petit Rat par Suzy Solidor, une chanson de Guy Lafarge, qui était un compositeur d'opérette et de chansons. On s'est fait piéger par le dénouement, n'est-ce pas? C'était assez inattendu. Alors Gilbert Bécaud. François Gilbert Silly, de son vrai nom, est né à Toulon en 1927. Son père ayant quitté la famille, sa mère refait la vie avec Louis Bécaud, que le petit François va considérer comme son père. Doué pour la musique, il apprend le piano, entre en 1936 au Conservatoire de Nice, où il restera jusqu'en 1942. Il dira « Je ne souhaitais pas devenir un exécutant ou un concertiste, je voulais avant tout apprendre mon métier de musicien ». D'ailleurs, la composition va toujours rester dans sa tête, puisqu'il composera dans les années 60 un opéra, l'opéra d'Aran. Ensuite, pendant la guerre, il va suivre son frère dans la résistance française. À la fin de la guerre, la famille part pour Paris et le jeune musicien va se faire connaître dans des cabarets comme pianiste. Il va rencontrer à 20 ans des paroliers qui deviendront ses fidèles collaborateurs et amis, Maurice Vidalin, Pierre Delanoë et un peu plus tard, Louis Amade. En 1950, il fait la connaissance du chanteur Jacques Pils, ex-mari de Lucienne Boyer, qui va l'engager comme pianiste pour faire une tournée aux États-Unis. Ça va donner à Bécaud une très solide expérience de la scène et tous deux écriront une chanson pour Édith Piaf. Édith Piaf va engager d'ailleurs Bécaud comme régisseur. Il dira de cette époque, c'était une vie d'enfer, mais extraordinaire. L'année 1952 est riche en événements. Il prend le nom de Gilbert Bécaud et se crée un personnage de scène avec une cravate à pois, la main sur l'oreille pour mieux s'entendre et un costume bleu, un peu comme faisaient Maurice Chevalier, Charles Trenet, Juliette Gréco, Piaf. Avoir un costume donc qui l'incarne parfaitement sur scène. Et la fameuse cravate à pois avait une petite histoire parce que Bécaud s'était présenté dans un cabaret pour auditionner et on lui a fait remarquer qu'il portait pas de cravate et on lui interdisait l'accès. Sa mère, qui l'accompagnait, a coupé un bas de sa robe bleue à pois blancs et lui a passé ça autour du cou. Alors il a pu se produire et se faire engager. Alors chez Piaf, il va se lier d'amitié avec Charles Aznavour et ils vont écrire ensemble des chansons. L'année suivante, en 1953, le jour de la naissance de son fils, Bécaud va enregistrer deux premiers titres, « Les Croix » de Louis Amad et « Mes mains » de Pierre Delanoë. Alors voici « Mes mains ».
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Mes mains, donc une des toutes premières chansons enregistrées par Gilbert Bécaud en 1953. En 1955, il chante à l'Olympia et c'est le triomphe. En fait, le fameux triomphe, c'est qu'on avait invité beaucoup de jeunes à venir assister au concert et les jeunes, dans l'enthousiasme, en tout cas, c'est dans la salle qui venait justement d'être rénovée. Alors, ça a été vraiment comme un choc, mais en même temps un choc publicitaire. Et à ce moment-là, triomphant de tout cela, on va l'appeler Monsieur 100 000 volts, tellement il va déchaîner les passions. Il va devenir un habitué de l'Olympia, il s'y produira d'ailleurs une trentaine de fois, jusqu'en 1997. Et ce triomphe donc va lui valoir d'être la cible un petit peu de toute l'admiration de toute une génération. C'est un jeune chanteur, il plaît aux jeunes, il a une voix qui séduit et il a un dynamisme débordant. Comme dira Jean Cocteau, Bécaud a le courage d'être excessif. Et pour Pierre Delanoë et un de ses paroliers, Bécaud était une personne vivante, nerveuse, suractive. Il avait les défauts de ses qualités. Une chanson qui révèle assez bien ce style nerveux et 100 000 volts de Bécaud est L'Orange du Marchand, qui date de 1964. Cette chanson a une petite histoire. Bécaud demande à Pierre Delanoë de lui composer une chanson de style un peu gospel. Et en panne d'inspiration, il demande à son parolier de lui dire le premier mot qui lui passe par la tête. Et Delanoë lance « Orange ». Et de fil en aiguille, ils ont fait une chanson ensemble très engagée. Qui a volé l'orange du marchand ? C'est une chanson dans laquelle on voit qu'il est facile d'accuser quelqu'un sans preuve, juste parce qu'il a l'air bizarre. 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

0: Quelle chanson, L'Orange du Marchand. Je trouve qu'elle s'articule un peu comme un concerto pour soliste et chœur, comme on aurait eu un concerto pour piano et orchestre. C'est un peu dans cette même attitude qu'il faut voir cette chanson dialoguer entre la personne accusée et la foule qui veut le lyncher littéralement. Alors, la carrière internationale de Beko est lancée et il va donner jusqu'à 200 concerts par année à travers le monde. Il compose toujours sur les paroles de son fidèle trio de la Noé, Ahmad Vidalin. Quelques titres, Le jour où la pluie viendra, Les marchés de Provence. Et bien sûr, comme il est beau garçon, le cinéma le courtise et il fera ses débuts en 1956 dans un film de Marcel Carné qui s'appelle Le pays d'où je viens, dont il signera également la musique. Il est devenu une vraie vedette, toujours aussi dynamique. Il bouge, il saute, il tombe à bras raccourcis sur son piano, dont il a fait couper une patte d'ailleurs pour qu'il s'incline vers la scène, pour qu'il puisse voir son public. On lui décerne le grand prix du disque en 1960 et des chansons inoubliables voient le jour, comme le célèbre « Et maintenant » qui sera traduite dans plusieurs langues, ou bien « Quand il est mort le poète ». L'important, c'est la rose. Pour Pierre Delanoë, c'était surtout un mélodiste et un harmoniste extraordinaire. Il avait le don de trouver instantanément une mélodie. C'est comme cela que sont nées des chansons telles que « Et maintenant, que vais-je faire ?» ou « Le jour où la pluie viendra », composées en un quart d'heure. En 1964, en pleine période de la guerre froide de l'Occident avec l'URSS, il compose une de ses chansons les plus tendres et les plus touchantes, « Nathalie ». Pierre Delanoë, le parolier, raconte « J'ai mis un an à le convaincre d'interpréter Nathalie, qui s'appelait d'abord Natacha et vivait un amour impossible dans l'horreur communiste. À chaque fois, il m'envoyait sur les roses. Un jour, il m'a dit « Invente une image forte ». J'ai sorti. La place rouge était vide. Devant moi marchait Nathalie. Il s'est mis au piano. On a fini dans l'heure. Alors voici donc Nathalie.
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0: comme la plupart de ses contemporains, Aznavour, Dalida, Yves Montand, Bécaud doit dans les années 60 se mesurer à la vague yéyé. Alors il écrira pour elle et fera aussi de la jeunesse un très touchant portrait dans la chanson « Âge tendre et tête de bois ». Et il tient l'affiche à l'Olympia, il continue les tournées internationales, ses chansons sont traduites en anglais, des films comme « Toute une vie » de Claude Lelouch, et on lui décernera même la Légion d'honneur en 1974. Mais dans les années 70, le rythme de vie va fatiguer sa voix, il va fumer de plus en plus, la voix va devenir vraiment très enrouée et elle a perdu cette fraîcheur et la rondeur des années 50. Et pour les plus jeunes auditeurs d'ailleurs, c'est cette voix qui racle un peu, qu'ils connaissent de Bécaud et qu'ils aiment. Alors, de grandes chansons vont naître dans les années 70 et 80. C'est en septembre, La solitude, ça n'existe pas, L'amour est mort et surtout L'indifférence, qui lui vaudra un Oscar radiophonique. Les liens avec les États-Unis se renforcent et en 1976, Bécaud se remarie avec un jeune mannequin américain, Kitty St. John. Bob Dylan, Frank Sinatra, Bing Crosby vont chanter ses chansons. Et sa comédie musicale en 1986, Madame Rosa, sera créée d'abord aux États-Unis avant d'être créée en France. Alors, à l'Olympia, il va aller jusqu'à monter un programme double qu'il chantera en alternance à son public en 1988. Ça s'appelle Rouge ou Bleu, donc il va l'alterner, ce qui est quand même assez phénoménal. Et il va donc continuer sa carrière, mais avec une voix de plus en plus fragile, de plus en plus fatiguée. Je vous propose une de ses grandes et belles chansons de 1974, « Il y a des moments si merveilleux ».
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Il y a des moments si merveilleux, une chanson qui est très poétique et pleine de nostalgie. Les dernières années de Bécaud ont été marquées par des deuils personnels et des deuils amicaux aussi, notamment celui d'Yves Montand. Et il va être atteint lui-même d'un cancer au poumon dans les dernières années de sa vie et il mourra en 2001 à l'âge de 74 ans. C'est donc ainsi que nous terminons notre émission, un hommage à Gilbert Bécaud. Je remercie à la technique Jacqueline Sanson. Au revoir et à bientôt.

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0: Bienvenue à Question d'aujourd'hui, émission qui vous est présentée par l'Office de catéchèse du Québec en collaboration avec Radio-VM et Radio Galilée. Au micro, Renaud Grégoire. Bienvenue à cette émission. Seconde émission, nous avons la joie de recevoir Monseigneur Christian Lépine, archevêque de Montréal. Rebienvenue à l'émission, Monseigneur.
1: C'est une grande joie, Madame Grégoire.
0: Merci, parce que c'est un des thèmes que j'avais bien hâte d'aborder. Qui est ce dialogue juif-catholique. On se souvient que peut-être dans le passé, il y avait une vision négative de cette foi juive pour toutes sortes de raisons, peut-être parce qu'on avait mal compris ou mal interprété partiellement peut-être certains passages d'évangile. Mais aujourd'hui, particulièrement depuis le Concile Vatican II, eh bien, il y a des relations juives et catholiques qui sont absolument importantes et vous faites partie, Monseigneur Lépine, d'un comité du dialogue juif et catholique. Pourquoi d'abord c'est important, ce dialogue juif-catholique?
1: Certainement que le passé donne de l'importance au dialogue et que le Concile Vatican II, là, a comme voulu promettre, promouvoir et promettre, espérer une promesse d'un renouveau du dialogue et de la rencontre pacifiée et sereine et heureuse entre les catholiques et les juifs. Alors, on sait l'histoire, on connaît l'histoire de l'Holocauste pendant la Deuxième Guerre mondiale. Alors, on sait qu'à travers l'histoire, de façon inégale, mais il y a eu, on a dit des choses sur la communauté juive qui sont déplacées, je dirais qui ne sont pas chrétiennes. Puis avec le temps, on s'est habitué peut-être à certaines choses. Moi, je suis toujours dans la perspective, il ne s'agit pas de condamner le passé, mais il faut en tirer les leçons. Puis ce qu'on a à changer, il faut le changer. Alors, et l'Holocauste, c'était le signe, là, ça suffit. C'est comme trop, là. C'est insensé. Est-ce qu'il y avait des gens qui envisageaient le dialogue avant? Oui, mais là, ça donne, non, il faut que ça change. Même dans la prière de l'Église, du Vendredi Saint, par exemple, c'était pas un regard bienveillant sur les Juifs. Alors, cette idée, par exemple, que les Juifs étaient responsables de la mort du Christ en croix, moi, je suis né en 51, là. J'ai lu tout l'Ancien Testament quand j'avais 8 ans, en bande dessinée. Mais je l'ai lu quand même à 8 ans. Et j'aimais le peuple juif. J'ai jamais pensé de ma vie que c'était, entre guillemets, bon, tout passe par des êtres humains, là. Donc, mais jamais pensé de ma vie que c'était les Juifs qui avaient crucifié Jésus. J'ai toujours su, entre guillemets, parce que c'est ça, que c'est nos péchés. Fait que c'est pas plus l'un que l'autre, c'est nos péchés à tous qui ont porté sur la croix. Donc, comment est-ce qu'on est arrivé dans l'Église à ça? C'est incompréhensible. Fait que c'est compliqué l'histoire, mais il faut que ça cesse. Fait que donc ça a été changé. Donc, de promouvoir l'égale dignité de tout être humain, ça s'applique aussi dans la relation chrétien-juive. Puis, il y avait cette idée que l'Ancien Testament, à partir du moment où il y a l'Église, bien, que l'Ancien Testament, c'est fini. Alors, donc, c'est pas fini. Jésus lui-même a dit, je suis pas venu abolir, mais accomplir. Donc, on est là pour accueillir. Pour accueillir, on est là pour apprendre. Et donc, dans la prière chrétienne, il y a des racines juives donc pour lesquelles on ne comprend rien. La prière chrétienne, si on ne va pas dans les racines juives, il y a de la liturgie, il y a des racines juives. On comprend rien à la liturgie chrétienne si on ne va pas dans les racines juives. Et donc, pourquoi est-ce qu'on est en arrivé là? Bon, il y a les peurs, j'imagine, il y a l'histoire, les tensions, les malentendus, tout ce qui peut arriver. Mais en même temps, fallait que ça cesse. Et le signal du Concile Vatican II a quand même été un signal fort. Et on comprend que dans les premiers temps, là, on serait à moins. Là, la communauté juive était plus dans l'expectative. Donc, on va voir où ça conduit. Mais autour de l'an 2000, ça a été possible de construire des ponts. Ailleurs, à Montréal, ça fait longtemps qu'il y a ce dialogue. Mais ça a été possible. Et je pense que c'est précieux parce que Et ce qui s'applique sur le plan humain s'applique profondément, parce qu'avant d'être des Juifs ou des catholiques, on est des êtres humains. Donc, et qu'on gagne toujours à découvrir l'autre. Il n'y a pas de moment où on ne gagne pas à découvrir l'autre. On gagne toujours à découvrir l'autre. Et on apprend de l'autre. On apprend de l'autre, alors. Oui, le Concile Vatican II, ça a été un signal fort, ça a été un moment marquant et ça a porté des fruits. Marquez bien, si on veut faire toute l'histoire, la préparation à Vatican II a commencé avant. Là. Il y a eu, à la fin des années 40, après la Deuxième Guerre mondiale, des efforts pour... faut qu'on se rende compte, là. Faut qu'on se parle. Puis, donc, ça conduit à la déclaration du Concile Vatican II, mais ça a été préparé par des efforts sérieux et intentionnels après la Deuxième Guerre mondiale.
0: Monseigneur Lépine, quels sont les thèmes de ce dialogue juif-catholique auquel vous participez?
1: Dans les thèmes du dialogue, il y a comme deux axes. Il y a l'axe de la connaissance mutuelle. Par exemple, on va prendre un thème, mettons le sacrifice. Là, on va regarder le sacrifice d'Isaac. Alors, comment dans le monde juif, entre guillemets, ou dans la Torah, comment c'est traité, comment c'est interprété par les rabbins aujourd'hui? Donc, on va regarder ça. Après, on va regarder ça du point de vue chrétien, comment ça nous parle. Et donc on fait comme des échanges sur des regards complémentaires et à la fois différents et souvent complémentaires, là, pour ne pas dire toujours complémentaires, sur la façon dont l'histoire biblique est perçue. Donc, je donne ici un exemple. Je pourrais donner l'exemple des commandements de Dieu. Les commandements de Dieu, bon, comment ça trouve une présence dans le peuple, dans la foi juive. Mais les commandements de Dieu, toujours sous le modèle « Je ne suis pas venu abolir, mais accomplir » du Jésus. Comment c'est présent dans notre... Comment on relie comme chrétien les commandements de Dieu? Et comment on peut les appliquer comme les commandements de Dieu. Je suis en contact là, à Montréal aussi. Il y a le dialogue chrétien-juif au niveau national, mais il y a aussi le dialogue chrétien-juif au niveau à Montréal même. Et en parlant avec eux, je rencontrais des représentants, puis en parlant avec eux, parce que ça fait longtemps que je pense aux commandements de Dieu, j'ai toujours été impressionné par les commandements de Dieu, puis je voulais aller au moins une fois dans ma vie au sommet du Mont Sinaï, ce que j'ai fait en janvier dernier, en janvier 2005. Alors, je suis allé en Égypte 4 jours, et pour différentes choses, j'ai pas été long, j'ai pas tout vu, là. Mais je suis allé au sommet du Mont Sinaï.
0: Vous teniez à y aller.
1: Ah oui, c'était tellement important pour moi. C'est tellement important. C'est un grand sujet, mais c'était tellement important comme ça m'habitait depuis mon enfance. Puis là, finalement, je rencontre des représentants du dialogue chrétien-juif à Montréal. Puis là, je parle de ça. Là, c'est là qu'on me rappelle, ben, écoute, c'est la Pentecôte, c'est aussi la fête des commandements de Dieu chez les Juifs. Ben là, j'ai dit, OK, ben on va fêter ça à la cathédrale. Donc, le vendredi précédent la Pentecôte, on va fêter, on va avoir une messe pour les commandements de Dieu. Ça va être à la façon catholique, mais entre guillemets, avec une tonalité catholique, mais en accueillant ce riche héritage de l'histoire juive. Là.
0: On peut dire que c'est un fruit du dialogue juif-catholique, le
1: c'est
0: fait
1: un
0: que
1: fruit
0: vous
1: du dialogue et
0: que...
1: des rencontres, parce que j'ai, à un moment donné... Vous savez que dans la pédagogie, on dit toujours qu'il faut enseigner aux enfants, mais les enfants, ils n'écoutent pas, ils imitent. Alors, c'est la première règle de la pédagogie. Si tu crois en quelque chose, ben il faut que tu le fasses, il ne faut pas juste que tu en parles. Alors, donc, j'ai eu quelques invitations dans le monde juif, donc j'ai rencontré, puis... Ça m'a comme ouvert mes horizons, mais c'est à partir de leurs questions même. Ils me posaient des questions, le lien, mettons, entre la liturgie juive puis la liturgie chrétienne. Fait que c'est eux-mêmes qui m'ont amené à affronter ça. Puis, et dans la Bible, il ne faut jamais oublier que la parole la plus puissante, originelle, là, de la dignité de tout être humain, c'est dans la Bible, c'est dans la Genèse. C'est écrit 1000 ans avant Jésus-Christ, ça, là. C'est un texte révolutionnaire. Dieu créa l'être humain à son image, à l'image de Dieu, il le créa, homme et femme, il le créa. Il n'y a pas plus révolutionnaire que ça. On est encore en train d'essayer de le vivre, là. Tellement c'est révolutionnaire. Mais c'est un cadeau de Dieu à l'humanité, ça. C'est un cadeau de Dieu à l'humanité, d'avoir cette affirmation de la dignité de tout être humain. Et comment est-ce qu'on reçoit ce cadeau?
0: Donc, c'est un autre exemple de fruit de ce dialogue juif-catholique que vous avez. Mm-hmm. Vous parliez qu'il y avait deux axes, connaissance mutuelle, et est-ce que le deuxième axe, c'est vraiment de parler de la Bible, des traditions communes?
1: Bien, c'est-à-dire, dans le contexte actuel, on est post-Holocauste, là, donc c'est l'horreur que tu te demandes d'où ça vient, mais c'est arrivé, là, et on ne veut pas que ça se reproduise. Alors, donc, et d'autres l'ont dit, hein, faut se souvenir pour ne pas répéter. Alors, à chaque fois qu'à l'occasion de politique, c'est des problèmes réels, c'est des enjeux réels, la question n'est pas là, mais il ne faut pas penser que la discrimination ou la persécution, c'est une façon de résoudre un problème. C'est qu'on rajoute au problème. Alors, j'entends avec les tragédies au Moyen-Orient, alors quand j'entends des Juifs d'aujourd'hui me dire « Ah, là, je comprends ce que mes parents me disaient. » C'est terrible. T'sais, ils ne s'attendaient pas à vivre cette insécurité que leurs parents ont vécue avec les jeunes aujourd'hui. Là. Fait que là, est-ce que c'est ça qu'on veut comme monde? Est-ce que c'est ça qu'on veut comme société? Non. Ni pour personne. Ni pour eux, ni pour personne. Et donc, on ne veut pas que les gens se sentent menacés, aient peur de sortir, aient peur d'ouvrir leurs portes, se surveillent tout le temps. On est supposé être dans une démocratie, dans un pays libre. Mais il faut travailler pour ça. Il faut vraiment s'investir là-dedans. Là. Il faut surmonter ça. Surmonter, comme pour d'autres choses, il ne faut pas baisser sa garde. Il faut surmonter ce regard sur la dignité de tout être humain. Des problèmes, il y en a, oui. La question n'est pas là. Il ne faut pas les estimer des problèmes de territoriaux en Terre Sainte, en Palestine, des problèmes de relations. Mais la violence n'est jamais une solution. Parce que c'est si une des choses qui ressort tant du point de vue religieux en général, je dirais pas seulement du point de vue juif ou chrétien, c'est qu'on ne commet pas la violence au nom de Dieu. Et ça, c'est très important. Alors, donc, comment on accueille ça aujourd'hui, puis comment, entre guillemets, on témoigne de cette parole aujourd'hui, le mot « paix », hein, c'est un mot important dans toutes les religions, aussi dans le dialogue chrétien-juif, « shalom », très important, « pax », la paix du Christ. Alors, comment la paix est au centre de tout ce que l'on fait, de nos rencontres, puis de notre présence dans la société.
0: Est-ce que ce dialogue juif-catholique permet aussi à différentes communautés juives de mieux comprendre la nouveauté de l'Évangile?
1: Je pense que c'est plus, dans un premier temps, le fait de rencontrer des frères, de rencontrer des amis. C'est le fait de voir qu'ils peuvent, en rencontrant un chrétien, qui rencontre un frère. Et c'est important. Il faut que quand il rencontre un chrétien, il rencontre un frère. Tu sais, Marie était juive, là. Joseph était juif. Joseph, il est pas mort chrétien, là. Lui, il était juif, là. Tu sais, il est mort avant la croix puis la résurrection. Alors, Jésus était juif. Alors, donc... Et moi, c'est vraiment ce goût. J'ai le goût de dire aux Juifs que ce sont que je les vois comme des frères, tu sais, que je les vois comme des amis. Il y avait avant la Deuxième Guerre mondiale, il y avait, faut que je me trompe de pape, c'était Pie XI, avait écrit une lettre encyclique adressée dans le contexte de la persécution des Juifs dans le régime nazi en Allemagne à l'époque. Et pour être sûr qu'ils comprennent, il l'avait écrit en allemand. Et il commençait comment? « Je suis juif ». C'est fort, ça. Hein? « Je suis juif ». C'est mes racines. C'est mes racines. Le juif est mon frère. Alors, donc, et ça, on ne peut pas oublier ça, puis c'est très fort, puis c'est très important. Puis, et moi, j'apprécie l'amitié qui grandit tranquillement. Dans un monde incertain, jusqu'où on peut aller, mais peu à peu. Peu à peu.

0: À question d'aujourd'hui, nous sommes en compagnie de Mgr Christian Lépine, archevêque de Montréal. Vous avez parlé de paix il y a quelques instants, Mgr Lépine, et vous êtes intervenu à différents moments clés, depuis particulièrement depuis 2017, parce qu'avec l'attentat à la mosquée de Québec, et vous avez aussi eu à travers la messe anniversaire pour la Fondation de Montréal en mai 2017. Vous avez aussi parlé de paix. Quelles sont vos convictions par rapport à la paix et pourquoi c'est important pour vous de revenir sur ce thème ou cet appel à la paix?
1: Il y a comme deux angles d'approche. Il y a l'angle, on peut partir de Dieu comme on peut partir de l'expérience humaine. Dans l'expérience humaine, il y a une soif de paix. Il y a une aspiration à la paix. Mais il faut y croire. Il faut y croire que c'est un peu comme Dieu, entre guillemets, on est appelé à y croire. Je dirais, l'être humain, on est appelé à y croire aussi. Et quelque part, la foi en Dieu conduit à une foi en l'être humain, à faire confiance en l'être humain. Et donc, il faut y croire que la paix est possible parce que tout être humain est créé, certainement du point de vue chrétien, créé à l'image de Dieu, mais tout être humain est habité par une soif de vrai, de vérité, de beauté, de bonté, de paix, d'unité. Et donc, il faut comme y

0: Elle est attribuée à Saint-François d'Assise, mais probablement que ça a été composé par un autre, mais c'est tellement l'esprit de Saint-François d'Assise que c'est correct de dire que c'est la prière de Saint-François d'Assise. Puis à la limite, Saint-François d'Assise, à son époque, qu'est-ce qu'on disait? Bon, on disait que c'est un des grands imitateurs de Jésus-Christ. Donc, à la lumière, c'est très Jésus-Christ aussi. Fait de moi un instrument de tapet. Et je pense que quand, à travers les incertitudes de la vie, à travers les menaces à l'horizon, quand on garde un regard bienveillant sur le monde, quand quoi que ce soit qui arrive, on demeure capable de garder un regard bienveillant sur le monde, je pense que quelque part, on a vaincu, ou la grâce de Dieu a vaincu en nous, parce qu'on demeure humain. On garde en nous la capacité de voir en l'autre un être humain. Et c'est très important pour la paix, pour oublier qu'on a la même humanité, y croire en la paix, y croire que oui, il y a les peurs, oui, il y a les menaces, oui, il y a les violences, mais travailler pour la paix, œuvrer pour la paix. Et est-ce qu'un jour, ça sera la paix totale? Le royaume de Dieu, oui, mais sur la terre, c'est quand même le royaume déjà commencé. Pas encore accompli, mais déjà commencé. Et la tâche est là. Et la parole de paix est tellement importante. Ça m'a toujours frappé que Jésus-Christ, la première chose qu'il dit aux gens, c'est « la paix soit avec vous ». Et donc, il y a une paix du cœur que Dieu peut nous donner qui est plus fort que toutes les incertitudes, les angoisses ou les anxiétés qui peuvent nous habiter. Donc, il faut comme implorer la paix. Il faut comme prier pour la paix. Et c'est universel. À un moment donné, j'écoutais... je suis un amateur des animés. Des animés, c'est les dessins animés japonais.
1: Des dessins animés japonais. Vous êtes un amateur.
0: Des dessins animés japonais. J'ai commencé ça pendant les Olympiques à Sapporo. Alors, ben, je vais me rapprocher de la culture japonaise. Je me mets à écouter un film animé sur les Japonais, là. Bon, qui avait ses fragilités. C'était pas le film parfait. Mais à la fin, ça finissait par une prière pour la paix. Un film animé japonais, là. Ça finissait par une prière pour la paix. Alors, donc, dans un monde où la guerre menace, là, puis c'était un monde un peu parallèle au nôtre, c'est un mélange de science-fiction, mais finalement, à la japonaise, que j'aime beaucoup, parce que les animés japonais, c'est un mélange de tout. C'est un mélange de spirituel, de technologie, d'humanité. Alors, je trouve ça, disons, un peu fascinant. Alors, c'est l'aspiration à la paix, mais il faut y croire. Et c'est là que Dieu nous aide. Dieu, il nous aide à y croire. Parce que quand on regarde Dieu, on se rappelle qu'il a créé toute l'humanité, qu'il est créateur de tout être humain. Donc, en regardant Dieu, ça nous rappelle que l'autre qui est autre, c'est mon frère, c'est ma sœur. Donc, on se rappelle qu'on est créé par Dieu et qu'on est fait pour la paix. Donc, c'est de travailler à la paix et c'est ça qui construit. Et c'est ça, je pense qu'en bout de ligne, dans le parcours de notre vie, on peut dire, quoi que ce soit qui s'est arrivé dans ma vie, j'ai toujours choisi de travailler pour la paix. Et je pense que ça, c'est un plus. Il n'y a personne qui peut nous enlever ça, puis c'est une force.
1: Monseigneur Lépine, la question de la laïcité, qui est assez complexe, il nous reste quelques minutes, j'aimerais vous entendre là-dessus. La laïcité collaborative, c'est la position des évêques du Québec que vous êtes allé présenter en février dernier devant la commission. Quels sont les points importants? D'ailleurs, le titre est très beau, très frappant. Laïcité collaborative, pour une laïcité collaborative.
0: Oui, disons... Il y a une la laïcité, ça peut être vu de différentes façons, mais si on s'arrête un instant, on peut faire un lien entre laïcité et liberté. Moi, je dirais, là, ça va peut-être être audacieux, mais je lance ça comme ça, laïcité égale liberté. Pour moi, c'est ça le projet. C'est-à-dire, c'est le projet d'avoir un État laïque qui n'est pas là pour promouvoir une religion ou servir une religion au détriment des autres, mais qui

0: est là pour servir la diversité de croyances, la diversité de religions, et qui est là pour respecter les religions qui sont là. Donc, il est là pour servir la société dans sa pluralité de convictions, dans sa différenciation de convictions. Donc, un État laïque, c'est l'État serviteur de la société. C'est l'État serviteur de la différenciation de croyances, de convictions, athées, agnostiques, religieux ou autres. Et donc, c'est dans ce sens-là que le mot collaboratif, c'est comme on est en dialogue. Distinguer, c'est important. L'État, c'est l'État, avec sa vocation, sa noblesse, sa grandeur. La société, c'est la société. L'État, c'est pas la société, il est au service de la société. L'Église, c'est l'Église, et qui est dans une société et qui rencontre d'autres croyances, d'autres êtres humains. Et donc, de mettre tout ça ensemble, l'État, la société, l'Église, dans une dynamique de collaboration. Une collaboration pour le bien commun, collaboration pour la justice, collaboration pour la paix, parce qu'on a besoin de tout le monde. On a besoin de tout le monde. Puis pour servir la paix, pour servir le bien, pour servir la justice. Et c'est un beau projet, une laïcité collaborative, parce que c'est dire, on ne s'ignore pas les uns les autres, on se parle. Puis là où on a des choses à faire en commun, on le fait. Puis, et si on veut... alors ça, c'est notre modèle de laïcité, si on veut. Alors, parce qu'autrement, c'est comme tout ou rien. Si on n'est pas dans la laïcité collaborative, c'est une laïcité qui se rétrécit. Puis là, on ne sait plus quoi faire. La religion devient ce qui dérange, ce qu'on est plus capable, on ne sait plus quoi faire avec. Il y en a-tu trop, il y en a-tu pas assez? Fait qu'on devient dans le calcul, on devient de la mesure des libertés, dans le contrôle des libertés, dans les... Fait que là, ça conduit où? Non, l'État est là pour servir la société dans sa pluralité. Il n'y a pas de conviction, quelles qu'elles soient, qui sont faites pour être purement privées. Parce que l'être humain, c'est un être social. Donc, tout est en même temps personnel et social. Donc, tu ne peux pas être personnel sans être social, puis tu n'es pas social sans être personnel. Donc, ça prend une liberté non seulement de conviction, mais aussi d'expression. Et la laïcité d'État qui sert la liberté de conviction, en même temps que la liberté d'expression, je pense qu'elle est à ce moment-là, elle est au service de la société tout entière. Et collaboration, parce que l'enjeu de sécurité, l'enjeu de paix, c'est très important. Donc, ça veut dire quoi? Ça veut dire que la liberté d'expression, par exemple, ne peut pas devenir une menace à l'autre. Donc, ce n'est pas la liberté jusqu'au boutiste, la liberté de n'importe quoi. Non, c'est une liberté responsable au service du bien commun et de la paix sociale. Et donc, c'est des enjeux qui reviennent, mais on peut l'envisager. Donc, il y a toujours comme des points de repère à tenir, et certainement que le point de repère du bien commun, de la paix sociale et de la sécurité, c'est très important. Mais une laïcité ouverte et collaborative est possible dans une perspective, justement, de poursuite commune du bien commun.
1: Monseigneur Christian Lépine, archevêque de Montréal, un grand merci d'avoir parlé avec nous de ce dialogue juif-catholique, d'avoir parlé de la paix et nous avoir aidé à comprendre la laïcité collaborative.
0: Merci beaucoup, c'est un privilège.
1: 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Merci à Yannick Caron pour Radio Galilée et Lisandre Duplé pour Radio VM. Merci de votre écoute. Au micro, Renaud Grégoire, et je vous dis à bientôt.

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0: L'exposition permanente sur le naufrage du Titanic nous permet de mieux comprendre l'ampleur de cet événement marquant qui s'est déroulé en Atlantique Nord en 1912. Sur place au Musée maritime atlantique à Halifax, suivons Daniel Arpin, qui nous guide et nous parle à sa façon du naufrage, à commencer par la maquette du navire.
1: Donc ici, on a un modèle du Titanic même. Ça dit que la construction de la maquette, le coque, c'est en pin massif pour la proue et la poupe. Le milieu du navire, c'est du bois massif pour le fond, les flancs et les trois cloisons. Le maquettiste, c'est du travail effectué principalement par Gerald Wright, John Green et Bill Moore. On a des remarques aussi, ça dit « bollard en fonte et chaumard fabriqué par Marc Boudreau. Accastillage en bronze fabriqué à partir d'une photogravure par Tom Harrison. Travail additionnel par John Tate et Robert Lepin. Il a fallu 3000 heures personnes pour faire la maquette. » Donc, c'est beaucoup de travail. Elle est vraiment belle. C'est une des plus belles qu'on a ici. On peut voir vraiment le détail, les petites demi-roues, tous les petits détails des bateaux. Et même ici, on peut voir qu'il n'y a vraiment pas assez de bateaux de sauvetage pour la grosseur du bateau. Les cheminées de vapeur, il y en a quatre, mais la quatrième, c'est juste pour la valeur esthétique. Ils l'ont ajouté pour que ça balance d'un côté et de l'autre. Comme ça, il y en a quatre, ça paraît plus plaisant à l'œil. Donc, ils s'en servaient pour la ventilation des machines, la quatrième cheminée, pour l'air froid, pour aider l'équipement qui était probablement très, très, très chaud en dessous, dans le fond du navire.
0: Les artefacts que l'on retrouve au Musée maritime atlantique à Halifax proviennent des opérations de récupération des victimes menées à l'époque par les navires câbliers d'Halifax.
1: On n'avait pas d'autres bateaux pour envoyer pour chercher les victimes ou les corps. Donc, ils ont envoyé les câbliers pour ramasser les victimes. C'est eux qui ont ramassé la chaise ici. Donc, c'est le fauteuil. On a un fauteuil, on a une reproduction du fauteuil pour que les gens s'assoient dedans. Comment c'était s'asseoir sur le bord du Titanic, à bord du Titanic. On a des photos fantastiques dans le musée, c'est vraiment incroyable. On a ici aussi comme une liste des passagers et puis l'équipage. Ça montre, moi j'aime ça ici, de couper en deux comme ça, qui montre les engins, tout le mécanique à l'intérieur. Puis on peut même voir comme première classe, deuxième classe, troisième classe, qu'est-ce que ça avait de l'air en fait de grosseur. C'était immense, c'était vraiment immense. Donc, moi je trouve ça vraiment incroyable que en 1912, ils ont été capables de créer quelque chose comme ça. Surtout quand on pense que qu'est-ce qu'on a en fait de technologie aujourd'hui comparé à ce qu'on avait au début des années 1900, c'est pas évident qu'on était capable de faire quelque chose comme ça. Quand on regarde la technologie qu'on a maintenant, oui, on peut dire, oui, on peut faire n'importe quoi. Mais quand ça sortit, c'était comme première classe, le plus gros, le meilleur, le plus vite, etc. Il avait lancé le bateau avec l'idée d'être le meilleur. Donc, c'était. Puis, il y avait aussi un sentiment de. Je ne sais pas le bon terme, comme hubris, de. On va pas caler. Donc, c'est moi, c'est pour ça que quand on dit qu'il y avait pas assez de bateaux pour sauver tout le monde, moi, je pense qu'il y avait assez de bateaux pour à peu près la moitié des gens sur le bateau. Donc, pourquoi est-ce qu'il n'y avait pas assez de bateaux pour tous ces gens-là? Pourquoi il y a eu tellement de morts? Il n'y aurait pas eu tellement de morts s'il y avait eu assez de bateaux. C'est comme on aurait pensé maintenant, aujourd'hui, avec la sécurité, on a toujours, OK, on a tant de personnes, il faut avoir tant de bateaux, il faut avoir tant de place. Mais à ce temps-là, ils pensaient tellement que c'était pour être une merveille, que ça coulerait pas, mais par contre, ça a frappé l'iceberg, ça a coulé. Mais on peut faire le tour ici, juste voir d'autres choses. Ça disait qu'il y avait presque 1000 hommes qui travaillaient, mais qu'est-ce que je voulais mentionner? Hommes et femmes, c'est pas seulement des hommes, qui travaillaient à bord du Titanic. Ça dit comme télégraphistes, laveurs de vitres, etc. Un grand nombre d'entre eux travaillaient dans la soute, à charbon ou au service des passagers, comme steward, femme de chambre ou serveur. Donc, le commandant du Titanic, même, c'était Edward J. Smith, et son chien, vers 1910, ça, c'est une photo de lui. Smith était sur le point de prendre sa retraite après une longue carrière à bord des transatlantiques, malheureusement sur des bâtiments deux fois plus petits que le Titanic. Il était donc mal préparé à manœuvrer un navire de cette taille et à en diriger l'évacuation. Donc, C'est un autre des petits faits que les gens ne savent pas. Moi, je trouve qu'on a beaucoup d'informations que les gens arrivent ici et s'attendent de voir des choses. Mais je pense que quand ils viennent, ils apprennent beaucoup parce qu'on a tellement d'informations que les gens... C'est disponible, mais il faudrait faire beaucoup de recherches pour la trouver. Donc, je pense que nos recherchistes ont fait une très bonne job de prendre cette information-là et de la mettre dans une façon de la présenter aux gens parce que c'est facile à voir, c'est facile à lire. On ne veut pas faire ça difficile pour les gens d'arriver ici et d'essayer de trouver des choses. On veut qu'ils viennent ici, qu'ils puissent voir juste en regardant, comme on dit ici, première classe, le matériel riche, du marbre sur les bassins en porcelaine, les grosses lumières, les lumières en cristal, c'est vraiment comme incroyable. Puis dans le temps, pour une famille, 1197 $, c'était beaucoup d'argent dans 1912. Donc, il y avait des personnes très riches, il y avait des personnes de moyen salaire, genre, il y avait des personnes dans la troisième classe, c'était des immigrants. Donc là, ici, ça, c'est la deuxième classe. Les billets de famille, c'était 190 $. Les individuels, c'était 63 $. Cabine de deuxième classe sur le navire jumeau du Titanic, l'Olympique. Donc, ça ici, c'est une des cabines de l'Olympique, le bateau sœur du Titanic. Deuxième classe. Ça, quand même, on peut voir que c'était encore dispendieux. Il y avait encore les beaux rideaux, le bassin, le miroir. Ça, c'est impressionnant. Entrer dans le bateau puis voir les marches comme ça avec le petit chérubin, avec la lanterne par-dessus. Puis quand on regarde le bois, le bois qui a été sculpté, c'est vraiment du travail incroyable. On peut voir que ça a dû prendre des heures et des heures et des heures pour faire du travail comme ça. C'était partout, c'était comme sur le bord des marches, en montant sur les murs. C'est pas ça, c'est un morceau, mais c'est pas du Titanic, mais c'est le genre de bois et puis exactement le même genre de travail qu'il y aurait eu sur le Titanic. C'est pris d'un autre bateau qui était semblable au Titanic, donc on peut voir, c'est tellement impressionnant. Regardez, ça c'est juste la moitié. Si on verrait le panneau complet, moi je trouve ça vraiment impressionnant qu'on a été capable d'avoir ces choses-là, même les photos, comme... Il n'y a pas beaucoup de matériel, moi, je pense, qui reste de ces choses-là. Il y en a des musées, comme il y a le musée à Southampton. Ils ont probablement, eux aussi, une assez grosse collection, ou probablement un plus gros musée qui est dédié au Titanic. Par contre, nous, on essaye au moins d'avoir assez d'informations pour que les gens entrent et disent « OK, j'ai vu quelque chose qui m'a plu, j'ai vu assez de choses. » Puis moi, qu'est-ce que je veux, c'est que les gens sortent ici et qu'ils disent « J'ai vu assez d'informations sur le Titanic que je me sens... » confortable d'avoir vu assez. T'sais, tu veux pas que les gens partent et qu'ils disent « Ah, oh, j'aurais aimé ça voir plus. » Nous, les gens, on a des commentaires quand les gens partent qui disent genre « C'est incroyable ce que vous avez ici en cette collection. » Même si c'était comme une petite collection, comme c'est pas quelque chose comme de l'amplitude de comme le gros musée d'Ottawa ou les gros musées de Montréal ou de Toronto, mais quand même, pour Halifax, c'est une grosse exposition pour la ville même. Donc,
0: d'autres artefacts ont été donnés par les successions de familles de pêcheurs ayant participé aux recherches. C'est ce que nous explique Daniel Arpin.
1: Il y avait 300 millions de dollars de bijoux que les gens apportaient avec eux. Il y avait de l'argent, il y avait de la malle, il y avait toutes sortes de choses sur le Titanic. Donc, c'était comme une perte énorme, surtout pour une compagnie qui s'annonçait comme étant la meilleure, le plus gros, le premier, le... Nec plus ultra. Donc, ça a dû paraître pour le monde entier, parce que ça a sorti comme par les câbles transatlantiques, ça a dû partir assez vite, parce que le monde l'a su tout de suite. C'était comme Halifax, nous, on l'a su tout de suite, parce qu'il y avait le code Morse, donc ça a été relié assez vite, qui avait frappé l'iceberg. Donc, nous aussi, la grosse connexion, les gens ne réalisent pas que le Titanic a vraiment coulé à 750 milles au nord-est de Halifax. C'est très loin. Donc, surtout dans ce temps-là, quand on considère 750 milles à se rendre en bateau pour aller ramasser des corps, ça a pris du temps à se rendre. Les gens avaient dit même que les manteaux de sauvetage n'étaient pas assez bien faits puis avaient commencé à laisser aller les corps. Donc, ils trouvaient des vestes de sauvetage sans corps. Donc, c'est bizarre. Tu penserais que sur un bateau comme ça, il y aurait eu des vestes de sauvetage qui étaient assez bonnes, mais encore le hubris naturel de l'homme, on n'a pas de besoin. Ça a causé beaucoup de morts non nécessaires. On a des gens qui arrivent, sont tellement impressionnés par l'information qu'ils trouvent parce qu'ils pensent, même j'ai vu, qu'est-ce que je trouve drôle, quand on a annoncé les expositions qu'on était pour avoir ici sur le Titanic, j'ai vu sur Facebook et d'autres choses comme ça, d'autres sites, parce que les gens disaient, le Titanic a vraiment existé, je pensais que c'était juste une vue. C'est comme, vraiment là, c'est une lacune d'information où je pense la génération nouvelle, où est-ce qu'ils ont peut-être pas grandi avec des personnes qui ont vécu ça, comme leurs grands-parents ou leurs parents. Maintenant, les parents des jeunes ont peut-être pas eu autant d'informations qu'on aurait eu dans les générations passées. Donc, les gens sont fascinés par le passé. Puis on dirait que de plus en plus qu'on voit dans le futur, de plus en plus que les gens sont intéressés dans le passé. Donc, je pense qu'on couvre une lacune d'informations. Donc, les gens arrivent ici puis ils peuvent trouver l'information qu'ils recherchent et plus. Comme je disais tantôt, ça dit le Titanic est devenu le symbole de la catastrophe du 20e siècle. Beaucoup de groupes ont adopté le Titanic comme symbole. Selon qui vous êtes, le Titanic peut représenter la nostalgie d'un âge d'or, un rappel de l'injustice sociale, un avertissement religieux, l'idéal du héros masculin, les limites de la technologie ou le pouvoir de la technologie. Le Titanic est aussi devenu une mine d'objets à collectionner, des livres aux films, en passant par le souvenir de la première nouvelle de la catastrophe jusqu'à aujourd'hui. Oui, il y avait des cartes postales. Donc, moi, j'avais vu ça avant aussi. Puis ça, c'est des cartes postales originales. Ça dit carte postale le 23 avril 1912. Ça dit avec la permission de Scott Blakeney. Donc, c'est quelqu'un qui avait ça dans leur maison, qui avait reçu comme dans la malle ou dans la poste, puis qui nous ont donné comme don. Donc, moi, juste même ici, on peut voir que l'information qu'on a dans le musée, c'est incroyable. Même regarder le Titanic Commemorative Ale de Garrison Breweries, c'est un peu bizarre, en fait, de concept, mais c'est quand même, c'est quelque chose qui... On dirait que ça vend, le nom Titanic, ça vend des choses. Comme on voit ici, ça dit, les funérailles se font au rythme de 20 à 30 par jour. Ils ont enterré le dernier corps hier. Ça dit Dr. Bayard William Mosher le 13 mai 1912. C'est un mois après. Donc, c'était un gros travail. C'était incroyable. C'est comme numéro 121. Ça dit âge estimé de 48 ans. Donc, on ne savait pas c'était qui. Ça dit barbe et moustache noire. Qu'est-ce qu'il portait? Ses effets personnels, un couteau, deux petits livrets de mémo, une pleine fontaine, une bourse, une livre en fait d'argent qui venait de Londres, qui travaillait à la banque Midland, qui avait 140 livres dans son porte-monnaie. On peut voir 121, 122, 123, 124. Ça donne une explication de base de ce que les gens avaient, mais on avait vraiment quand on dit, il y avait de première classe, deuxième classe, troisième classe, il y avait des gens qui avaient des millionnaires, probablement des milliardaires aujourd'hui, qui avaient des personnes très, très, très pauvres, puis toute la gamme entre. Moi, je trouve que ça n'a pas juste affecté une classe de gens, ça a affecté le monde entier, parce que dans ce temps-là, c'était la pire chose qui était arrivée jusqu'à date dans l'histoire de la navigation. Quand on voit ici, ça dit des cercueils sans pied déjà sur le quai. La différence de classe se perpétue jusque dans la mort, puisque les passagers de première classe sont débarqués du McKay-Bennett dans des cercueils en premier. Les passagers de deuxième et troisième classe sont débarqués dans des sacs de toile. Les membres de l'équipage sont débarqués sur de simples civières. On peut voir et apprendre des choses qu'on ne connaissait pas avant d'arriver ici. Des gens arrivent comme du bois d'épave, donc ces choses-là flottaient, on a trouvé ces choses-là. Maintenant, ces choses-là, quand on voit ça dans des encans, c'est des 1 000 000, 100 000, 200 000, 300 000, comme la chaise qu'on parlait tantôt, la chaise. Il y a eu une reproduction qui a été vendue pour 225 000 $. Ça, c'était une reproduction de la chaise. C'était même pas la vraie chaise. Donc, imaginez-vous la chaise qu'on a, combien elle vaut elle-même. Et je pense que quand les gens sortent d'ici, ils ont une bonne base pour avoir, savoir aller dire, OK, quand les gens vont faire sur une recherche sur Internet, au moins ici, ils peuvent trouver de l'information de base pour être capable de faire plus de recherches. Mais je trouve que notre exposition, elle est très bien recherchée. Les gens sortent d'ici avec une satisfaction d'avoir vu assez, qui disent, j'ai pas dépensé mon argent pour rien.
0: Si vous visitez Halifax, la section du cimetière Fairview, où sont enterrées les victimes du Titanic, vous y verrez une pierre tombale portant le numéro 227 et le nom de J. Dawson gravé. Beaucoup de choses y sont laissées par les visiteurs, comme des oursons de peluche, des fleurs et même des talons de billets de cinéma, témoignant de gens ayant vu le film Titanic de James Cameron. Un grand nombre de personnes croient alors visiter la tombe de Jack Dawson, personnage fictif du film. Il s'agit plutôt de Joseph Dawson, 23 ans, originaire de Dublin, en Irlande. Ce jeune homme subissait le chômage qui sévissait chez lui en ce temps-là, et il vit une chance en s'embauchant à bord du Titanic qui avait grand besoin de travailleurs au sein de son équipage. Il y œuvra donc comme soutier pour la manutention de charbon. C'était un travail très dur, dans des conditions insupportables comparativement aux normes de travail d'aujourd'hui. Il devait donc fournir en charbon les chauffeurs de chaudières dans les tréfonds du Titanic pour produire la vapeur nécessaire à la propulsion du navire, et ce tout au long de la traversée. Il périt avec le bateau, mais n'étant pas de quart à ce moment. Son corps fut repêché par le câblier Mackay Bennett. Il portait une salopette de jeans, vêtement typique associé à son travail.

Un fait crucial concernant le naufrage du Titanic est moins connu que l'impact de l'iceberg. Il s'agit de la décision de reprendre le voyage malgré les dommages subis par le navire. On sait que le second William Murdoch, de corps à la passerelle au moment fatidique, a pris une mauvaise décision en faisant arrêter les moteurs et ordonner de faire arrière toute. Mais la suite des événements nous confirme que l'erreur humaine contribua à la perte du navire. Après que Murdoch ait fait son rapport au capitaine Smith, celui-ci envoya l'officier Boxall aux ponts inférieurs vérifier s'il y avait chez les passagers et les membres de l'équipage de possibles blessés et de recenser les dommages du navire. Il revint rapidement, n'ayant constaté ni blessés ni infiltration d'eau de mer. Jusque-là, ses observations étaient correctes, ce qui donna un soulagement temporaire au capitaine. Peu après, le capitaine et le second, William Murdoch, décidèrent qu'en cas de dommages signifiants, la destination la plus proche serait le port d'Halifax, d'où les passagers pourraient être envoyés par train à New York. Ensuite, ce fut au tour de l'ingénieur Bell de faire son rapport à la passerelle. Le capitaine Smith lui ordonna de vérifier quels étaient les dommages. En attendant de ces nouvelles, le capitaine se rendit à la salle de radio Marconi afin de donner les directives concernant l'éventuel message de détresse. Après, il retourna à la passerelle et y rencontra le charpentier Hutchison. Les nouvelles étaient plus graves. Le navire prenait l'eau rapidement et la salle des postes était inondée. Smith envoya à nouveau l'officier Boxall pour une seconde inspection et discuta avec M. Andrews, le concepteur du navire, et J. Bruce Ismay, président de la ligne White Star. Suite à cet entretien, le capitaine ordonna de repartir les moteurs en avant un demi. Ce fut la pire décision du capitaine Smith cette nuit-là, et elle joua un rôle crucial dans le naufrage. Certaines portes des compartiments étanches ne pouvaient être fermées à cause des dommages infligés par l'iceberg et des tonnes d'eau envahissant la coque. L'entrée de l'eau dans l'avant du navire fut grandement accélérée par la tentative de reprendre le voyage. Le Titanic allait couler, c'est certain, mais ce serait lentement. Comme ces faits ont été omis lors des commissions d'enquête, il est permis d'imaginer leur contribution à la perte du Titanic. Peut-être est-il possible que J. Bruce Ismay ait pris la décision de repartir les moteurs à la place du capitaine. Nous ne le saurons jamais. La dernière décision du capitaine fut alors de stopper les moteurs. Comme la proue du Titanic est enfoncée de 20 mètres dans le fond marin, il n'est pas possible de constater les dégâts infligés par l'iceberg. Cependant, les scientifiques ont utilisé le sonar afin de pouvoir étudier les dommages à la coque. Ils ont constaté que l'iceberg avait fait plier la coque sous la pression de la collision, que les rivets avaient sauté, permettant à l'eau de s'infiltrer entre les plaques d'acier. Une analyse détaillée des fragments provenant de l'acier de l'épave révèle que cet acier perdait son élasticité en eau froide, le rendant cassant. La teneur en manganèse et en soufre était différente de celle de l'acier utilisé pour les navires d'aujourd'hui. Par ailleurs, les constructeurs utilisaient des rivets d'acier pour les plaques situées au centre de la coque, où le stress était plus important. Ces rivets d'acier étaient fixés par une riveteuse. Des rivets de fer étaient utilisés sur les côtés avant et arrière et devaient être chauffés d'une façon précise. Ensuite, ils devaient être martelés en place manuellement, à la masse par des ouvriers. Les poseurs de rivets étaient à ce moment en pénurie sur le chantier.

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la nuit de Jésus dans le cœur de Mère Teresa. Peut-être que cette expression vous a touché. Après les 10 ans de l'entrée au ciel de Mère Teresa, on nous a révélé de ses lettres où elle exprime une expérience spirituelle des plus obscures et parfois avec des parenthèses troublantes. Mère Teresa, pendant plus de 50 ans, vit dans une nuit intérieure qui était connue que de quelques personnes, et même à la toute fin de sa vie, très peu ont été au courant ou pouvaient soupçonner le drame intérieur qu'elle a expérimenté et qu'elle a vécu. Alors je le fais avec beaucoup de respect. Qui peut discerner l'intériorité des personnes et des êtres, et surtout quand elles touchent la souffrance? La souffrance est un tel mystère que nous devons l'approcher avec beaucoup de respect, et je vais probablement balbutier, mais je l'accepte puisque j'aime Mère Teresa. Évidemment, je la connaissais, comme vous, vous avez pu la connaître de son vivant, mais j'ai eu la grâce de commenter à Radio Galilée, j'étais à Rome, de commenter la béatification de Mère Teresa. Et c'est à partir de ce jour, je crois, que j'ai reçu cette petite grâce ou étincelle où dans ma vie, de plus en plus, sans connaître tout ce qu'elle a écrit, tout ce qu'elle a fait, mais j'ai une affection naturelle et peut-être surnaturelle pour Mère Teresa. Voilà pourquoi j'accepte aussi, très simplement, d'en parler avec mon cœur. J'ai décidé quand même de relire un passage que je lis souvent lors des conférences. À mon avis, c'est un des éléments où Saint Paul, dans l'Épître aux Éphésiens, nous révèle le grand mystère et du monde, et de notre vie, et de notre élection. Pourquoi je le lis encore? C'est parce que je crois qu'il faut le lire constamment, puisqu'il y a là quelque chose de tellement important, et que chaque parole est une révélation et qu'elle est une lumière. Je vais le lire cette fois-ci, cet extrait, en pensant, bien sûr, à Mère Teresa. Et vous allez vous aussi penser à cette femme lorsque je vais lire cet extrait de l'Épître aux Éphésiens. J'ai décidé de le lire parce que c'est une bénédiction. Et la vie de Mère Teresa est une bénédiction dans le plan éternel de Dieu. Au chapitre 1, verset 3, « Béni soit le Dieu et Père de notre Seigneur Jésus-Christ, qui nous a bénis par toutes sortes de bénédictions spirituelles, aux cieux dans le Christ. C'est ainsi qu'il nous a élus en lui, dès avant la fondation du monde, pour être saints et immaculés en sa présence dans l'amour, déterminant d'avance que nous serions pour lui des fils adoptifs par Jésus-Christ. Tel fut le bon plaisir de sa volonté, à la louange de gloire de sa grâce, dont il nous a gratifiés dans le bien-aimé. En lui, nous trouvons la rédemption par son sang, la rémission des fautes selon la richesse de sa grâce, qu'il nous a prodiguée en toute sagesse et intelligence. Il nous a fait connaître le mystère de sa volonté, ce dessein bienveillant qu'il avait formé en lui par avance pour le réaliser quand les temps seraient accomplis. Ramener toutes choses sous un seul chef, le Christ. Les êtres célestes comme les terrestres. C'est en lui encore que nous avons été mis à part,
désigné d'avance selon le plan préétabli de celui qui mène toutes choses au gré de sa volonté, pour être à la louange de sa gloire ceux qui ont par avance espéré dans le Christ. C'est en lui que vous aussi, après avoir entendu la parole de vérité, l'évangile de votre salut, et y avoir cru, vous avez été marqués d'un sceau par l'Esprit de la promesse, cet Esprit Saint qui constitue les arts de notre héritage et prépare la rédemption du peuple que Dieu s'est acquis pour la louange de sa gloire. Ces mots sont tout à fait extraordinaires, et lorsque nous plaçons l'existence de Mère Teresa dans ce mystère même du plan éternel de Dieu, et vous avez entendu que Saint Paul parle de cette pensée de Dieu qui, par avance, nous a prédestinés pour lui, dans le Christ. Alors il faut voir que cette Mère Teresa, elle a été aussi élue avant la fondation du monde, pour être fille adoptive dans le Fils et dans le Christ, pour que par sa vie, elle témoigne de lui et que par sa vie, elle soit une louange à la gloire du Père. Tout ce que je viens de dire d'elle, je le dis pour vous, je le dis pour moi, je le dis pour nous. C'est le mystère de notre élection avant la fondation du monde. Et ce qui est extraordinaire, c'est aussi de penser que si le Seigneur a prévu de toute éternité que cette femme arriverait dans ces temps qui sont les nôtres, c'est qu'il savait pourquoi il l'avait prévu dans ces temps qui sont les nôtres, comme il a prévu Thérèse de Lisieux au XIXe siècle, comme il a élu dans la gloire Augustin au IVe siècle, et ainsi de suite. Tout cela appartient au mystère de Dieu pour la construction du corps qu'est l'Église, dont nous sommes membres les uns des autres. C'est absolument phénoménal d'entrer dans ce mystère de l'élection et de voir que, à travers les siècles et dans le temps précis où nous sommes, Dieu nous veut pour la construction de ce corps mystique qui est le sien, et pour l'Église et pour le monde. Le drame spirituel de Mère Teresa, il est évoqué par des phrases et des lettres qu'elle a laissées au cours de sa vie. On parle d'une quarantaine de lettres. Et réfléchissons bien, quand on pense à Thérèse de Lisieux qui a vécu 24 ans, Mère Teresa a vécu 4 fois la vie de Thérèse en termes de durée plus 12 ans. Mais on ne peut pas sous-peser la valeur ou l'importance des souffrances de l'une par rapport à l'autre. Même si la petite a vécu 24 ans, personne n'est en mesure humainement de sous-peser ce qu'elle a vécu en termes d'offrande et de dons d'elle-même par rapport à une Mère Teresa qui est morte à 86 ans. On ne peut pas non plus faire, je dirais, cet exercice de sous-peser le poids des êtres, ça ne nous appartient pas. C'est tellement contraire à ce que Dieu est, et c'est là que la parole du Seigneur se révèle, mes pensées ne sont pas vos pensées. Ce n'est pas la durée dans le temps qui fait la valeur et la grandeur d'un être, nous le savons. Mère Teresa, donc, dans son drame spirituel, ne peut être contemplée avec respect que dans la vie de Jésus. Toutes nos vies prennent leur source et leur importance et leur signification dans la vie du Christ. Nous avons été plongés par le baptême dans la mort et dans la résurrection du Christ. Donc nous vivons en lui notre vie. Et toute notre expérience spirituelle, elle prend sa source dans ce don de l'Esprit du Père et du Fils qui nous est accordé par cette nouvelle naissance qui est celle du don du baptême.
Donc, tout va croître dans la vie de Mère Teresa à partir de son baptême. Alors, on ne peut pas la regarder seule comme cela. Il nous faut la regarder dans la seule contemplation du Christ et de Jésus, et il nous faut voir dans le cœur de cette femme le cœur du Christ. Dans la vie de cette femme, la vie de Jésus, et dans la nuit spirituelle de Mère Teresa, la nuit même de Jésus. Elle a des expressions qui sont bouleversantes. Elle écrit au pasteur Michael van der Pet en 1979, « Jésus a un amour tout particulier pour vous. Pour moi, le silence élevé de son si important que je regarde et ne vois pas, que j'écoute et n'entends pas. » Plus tard, elle écrit « Où est ma foi ? Tout au fond de moi, où il n'y a rien d'autre que le vide et l'obscurité. Mon Dieu, que cette souffrance inconnue est douloureuse. Je n'ai pas la foi. S'il y a un Dieu, s'il vous plaît, pardonnez-moi. Quand j'essaie de me tourner vers le paradis, il y a un tel vide coupable. J'appelle, je m'agrippe, j'en veux, et il n'y a personne pour répondre, personne à qui m'accrocher, non, personne, seul. Et pourtant, elle vit au milieu de tant d'êtres, tant de personnes, avec sa communauté, ses sœurs, elle fait des journées de 18 heures, ça n'a pas de sens comment cette femme est livrée au mystère que le Seigneur va lui demander, à ce mystère de servir. Dans le mystère du corps du Christ, donc, nous sommes les membres de ce corps, membres les uns des autres. Ce corps nous appelle à une intégration profonde, une communion si intime avec lui que nous devenons par grâce fils et filles dans le Fils unique. C'est ce qui fera dire à Paul, « Ce n'est plus moi qui vis, c'est le Christ qui vit en moi. » C'est l'expérience du chrétien. Toute l'expérience spirituelle de Mère Teresa trouve son sens et sa vérité dans celle de Jésus. « Ce n'est pas vous qui m'avez choisi, c'est moi qui vous ai choisi pour être à cette place. » Afin que vous partiez et que vous donniez beaucoup de fruits. » La vie de Mère Teresa, c'est une histoire d'amour. C'est l'histoire d'un appel qui se dévoile. Toute petite, toute jeune déjà, elle se sent appelée à aimer Jésus. C'est l'histoire d'une réponse qui se fait de plus en plus vibrante. Et elle va choisir d'entrer dans une congrégation religieuse. Elle va mener une vie religieuse, une vie de consacrée, dans l'ordinaire. Et elle sera envoyée en Inde, où elle va enseigner aux filles des familles riches, dans un couvent, le couvent de Lorette. Alors, un jour, elle part en retraite et sa vie va basculer dans un appel à être jetée à la rue. Là où Jésus lui répète « J'ai soif ». Ce « j'ai soif » va tellement toucher le cœur de Mère Teresa que toute sa vie va basculer. « J'ai soif ». Elle entend Jésus qui le lui répète, non seulement la soif de se livrer à Jésus, mais la soif aussi de donner à Jésus toutes ces personnes qui lui seront confiées. C'est l'heure de l'offrande. Mère Teresa, petit à petit, va saisir que cet appel est un appel dans l'appel, un appel particulier. Et là, elle a des éléments, oui,
dans sa vie des éléments d'offrande, une offrande qui devient brûlante, impérieuse, lancinante. C'est une personnalité forte. C'est un caractère tout d'un bloc que celui de cette mère Teresa. Donc, c'est l'heure d'une communion de cœur avec le Seigneur et avec Jésus. Elle entend de sa part des paroles et elle lui prononce aussi des paroles. Il y a un dialogue intense, brûlant, entre mère Teresa à cette époque et Jésus. Ce sont même des paroles excessives, et on ne peut les comprendre que dans l'ordre de l'amour, parce que l'amour ne peut qu'être excessif. L'amour est excessif. Alors, il y a entre Jésus et elle des paroles excessives. Elle lui dit des choses, elle offre sa vie, elle se livre sans réserve. Elle accepte des choses incroyables par amour de lui. Et de son côté, il lui demande tout. Elle ne sait pas ce qu'il y a dans le tout, mais elle lui livre tout. Ça, c'est l'expérience de l'amour mystique et de l'amour spirituel entre Mère Teresa et Jésus. Donc, elle sera favorisée durant une période de paroles, de locutions intérieures qui vont l'orienter dans une relation très intime, et le Seigneur probablement permet cette expérience en vue de ce qui s'en vient. On peut le voir à reculons ou en amont, mais on s'aperçoit que durant cette période, il y a une expérience, je dirais, extrêmement dense entre Mère Teresa et Jésus. Elle se livre, comme je dis, sans réserve et librement. Jésus lui demande tout. C'est l'offrande de Jésus. Je ramènerai toujours Mère Teresa dans l'offrande de Jésus. Je ramènerai toujours la vie de Mère Teresa dans la vie de Jésus. Je ramènerai toujours la nuit de Mère Teresa dans les nuits de Jésus. Alors cette offrande, c'est l'offrande du Christ. Et elle nous est révélée dans l'Épître aux Hébreux, quand il est écrit « Tu n'as voulu ni sacrifice ni holocauste, mais voici, je t'ai donné mon corps, je me suis offert, tu m'as fait un corps, voici que je viens, Seigneur, pour faire ta volonté. » Alors l'offrande du Christ, l'offrande du Fils, est toujours la source de l'offrande de tout croyant et de tout chrétien. Sa volonté est dans la volonté de Mère Teresa, et la volonté de Mère Teresa est cachée dans la volonté de Jésus pour son Père. Quand Jésus fait cette offrande, il l'a fait au Père. Tu m'as fait un corps, voici que je viens pour faire ta volonté. Et à travers le don du corps, le don de l'incarnation, va se réaliser la rédemption du monde, le salut. Lorsque Mère Teresa aura la possibilité vraiment de quitter son couvent où elle enseigne pendant 18 ans dans ce couvent, évidemment, elle va se retrouver dans un dépouillement extrême. Elle va tout perdre. Le lieu, l'habillement va devenir un autre habillement. Elle va choisir le fameux sari indien avec ce bleu du ciel, avec cette petite croix. Et elle va choisir le nom de Teresa. Et elle dit pourquoi. C'est en communion avec Thérèse de Lisieux, Thérèse de l'enfant Jésus. Alors c'est intéressant de comprendre aussi, je dirais, le compagnonnage de vie, cette amitié spirituelle entre Thérèse Martin, Thérèse de Lisieux, et Teresa de Calcutta. Le choix de Teresa est très important. Vous savez, les mystiques se touchent. Je n'aime pas lorsqu'on
sépare les mystiques les uns des autres. Je n'aime pas lorsqu'on fait une surenchère d'un mystique par rapport à un autre, de dire par exemple « Ah, celui-ci c'est le plus grand, celle-ci c'est la plus grande ». Je n'aime pas, parce que dans cette fraternité spirituelle qui est voulue par le Père, donc tous les mystiques se tiennent en disant « Notre Père qui es aux cieux », eh bien, ils se touchent les uns les autres et ils s'apportent, dans le mystère du Christ, ils s'apportent les uns les autres. Si nous sommes membres les uns des autres dans ce corps mystique du Christ et qu'il y a, je dirais, un apport des uns par rapport aux autres, pourquoi ne serait-il pas aussi important de dire que les mystiques s'aident entre eux et se touchent? Il n'y a pas d'émulation, il n'y a pas de marathon ou de course à la gloire entre les mystiques. Il n'y a que l'accueil du don de Dieu qui est fait à chacun dans le mystère de chacun. Alors Teresa de Calcutta, en choisissant de s'appeler Thérèse ou Teresa, elle endosse d'une certaine manière cette histoire extraordinaire des 24 ans de Thérèse. Elle connaît son parcours. Elle va connaître aussi les pointes de souffrance de Thérèse de Lisieux, la nuit de la foi. Et peut-être qu'en cours de route, ça aidera Mère Teresa à saisir le sens de sa propre nuit. Quand Thérèse vit cette nuit de la foi, elle ne peut la saisir qu'en étant assise à la table des pécheurs et au nom de chacun offrir cette nuit pour leur salut. Elle est à une période où la montée de l'athéisme et des mécréants est si importante en Europe. Alors, le Seigneur va permettre que Thérèse entre dans une nuit de la foi qui va révéler le sens de son épreuve. Alors, elle connaît ces choses, Mère Teresa. Elle les a entendues, elle les a lues. Et si elle prend le nom de Thérèse en lien avec Thérèse de Lisieux, elle accepte quelque chose de son histoire. Elle accepte que l'histoire de l'autre entre dans la sienne. Alors, Mère Teresa, avec détermination, avance au large, toujours poussée par le « j'ai soif ». Elle voit la misère qui lui crève les yeux. C'est atroce, qu'est-ce qu'elle va vivre. Je vous le dis, elle est jetée à la rue par le Seigneur. Elle voit la misère, les corps décharnés, les visages aux grands yeux, les enfants tout nus la morve au nez, les moustiques sur la peau, les odeurs nauséabondes. Elle en a elle-même la nausée. Elle devra entrer dans cette expérience de dépouillement extrême pour connaître cette humanité du corps souffrant du Christ sous tous les temps. Mère Teresa va lutter contre les peurs, d'abord la sienne. C'est comme si elle entre dans une forêt où elle ne connaît rien, elle ne sait rien. C'est une enseignante. Elle ne sait pas soigner. Ses propres peurs, elle devra les vaincre. Le Seigneur permettra des rencontres qui vont l'aider. Elle lutte aussi contre la peur des commandeurs, de ceux qui ont l'autorité, de ceux qui, dans les différents pouvoirs civils et politiques, font marcher le monde par la force et la violence. Elle les affronte de manière audacieuse, mais humble. Elle les met souvent au pied du mur, ce qui fait que le mur recule. Ce n'est pas elle qui recule. C'est le mur qui recule. Les gens ne reculent pas, ils avancent. Elle interpelle des gens qui ont des responsabilités politiques. Le mur recule, mais les gens avancent. Ils ne reculent pas avec le mur. Ils communient à Mère Teresa. Ils communient à son audace. Ils communient à sa foi folle. Alors vous voyez l'attraction qu'elle produit. Elle lutte aussi contre les peurs des moins que rien. Parce que ces gens
ont perdu toute confiance. Ils n'ont plus confiance en rien. N'ont même pas confiance en quelqu'un. On peut dire « j'ai perdu confiance en l'homme, en l'être humain ». C'est fini, ça. Ça n'existe même plus. Ils n'ont plus confiance en rien. Et là, elle arrive dans ce monde du rien. Et ces gens qui sont les adultes surtout, et qui sont de d'autres religions, la voient comme une réelle menace. Alors, par la confiance, cette femme, pas drôle, c'est une femme en plus, je m'excuse de dire ça, c'est une femme en plus, c'est une étrangère en plus, c'est une blanche en plus. Elle en avait gros sur les épaules. Mais par la confiance, cette petite femme blanche avec le sari indien va dénouer petit à petit les peurs. Elle va commencer en se laissant guider. Un jour, elle le voit, elle est dans les rues de Calcutta, elle voit une femme moribonde qui va mourir. Alors elle la charge sur ses épaules et elle s'en va dans un hôpital et on ne la veut pas. Encore moins la moribonde, encore moins elle aussi. Les deux, on ne les veut pas. Alors elle va insister, elle va insister, elle va attendre des heures avec cette moribonde qu'elle regarde avec tendresse, avec amour. Et en cours de journée, assez tard, les médecins vont venir chercher la moribonde et ils vont s'en occuper. Mère Teresa a pris parti pour cette moribonde, c'était la première personne qui deviendra la porte ouverte à des milliers d'autres. Pour Mère Teresa, c'est viscéral. Elle va tenir cette moribonde et elle ne fait qu'un avec elle, comme elle ne fait qu'un avec le Christ. Il n'y a pas de différence dans son amour et dans sa foi entre Jésus et cette moribonde, et entre elle et cette moribonde, et Jésus et elle. Ça ne fait qu'un. Et c'est pour cela qu'elle va, avec détermination, demeurer, insister à temps et à contre-temps. On va vouloir même la chasser du centre de l'hôpital. Elle ne bronche pas, elle attend avec détermination. Elle porte donc la croix de manière visible. C'est réel que cette moribonde est une croix visible. C'est deux poutres qu'on peut voir, mais elle porte aussi la croix à l'intérieur de son être de manière cachée, au cœur de ce monde et au cœur de religions non chrétiennes. Mère Teresa avance avec l'amour et la croix, et avec la croix et l'amour. Elle fait face à de sérieuses résistances à l'amour, mais elle va commencer aussi à travers ces populations. Elle va commencer par réunir les enfants. Comme c'est une éducatrice et qu'elle a enseigné, ces petits ne savent pas lire ni écrire. Elle va commencer petit à petit à s'occuper des enfants. Et là, les parents de ces enfants, surtout les femmes, vont s'approcher petit à petit, vont laisser partir leur peur. Et là, plus tard viendront les hommes, comme toujours. Elle commence par les enfants. Je voudrais vous parler de deux nuits de Jésus. Elles se vivent au temple. La première nuit est celle de Jésus portée par sa mère et Joseph au temple à Jérusalem. Il est tout petit. On ne sait pas, l'Écriture ne nous dit pas qu'il avait les yeux ouverts. Mais elle porte ce petit qui a quelques jours. Celui qui a les yeux ouverts, c'est Siméon. C'est Siméon qui va laisser une étoile dans la nuit de Jésus et dans la nuit de Marie. Donc, ce petit enfant sera la lumière des nations. Mais il sera aussi la chute et le relèvement de beaucoup en Israël. Ce que vit Mère Teresa
est liée à cette nuit où elle porte ce qu'il y a de plus petit dans ses commencements et où elle va avancer comme un signe de contradiction. Au nom de Jésus, dans ce monde hostile dans lequel le Seigneur l'a jeté. La deuxième nuit, elle est toujours au temple. C'est la nuit de Jésus à 12 ans. Quelques nuits après le pèlerinage, Jésus demeure à Jérusalem. Ce sont des nuits extraordinaires où le jour, il s'entretient avec les rabbis, les connaisseurs des Écritures, et on s'extasie de ses réponses. Cet adolescent est aux affaires du Père. Et il le révélera à Marie et à Joseph. Mère Teresa avance. Elle est dans le temple que le Seigneur lui a confié, c'est-à-dire son corps. Et elle échange avec les gens qui entendent non seulement ses paroles, mais ses actes comme étant des signes d'amour, et ils sentent qu'elle est portée par un amour plus grand qu'elle-même. Voilà deux nuits de Jésus dans celle de Mère Teresa. Dans l'activité donc, beaucoup d'activités, de démarches, d'attentes, d'heures, de nuits sans sommeil, de difficultés, de chaleur intensive. Dans l'activité va naître cette œuvre des missionnaires de la charité. Et là, Mère Teresa, progressivement, entre dans l'expérience du silence de Dieu. Alors qu'elle a été favorisée de paroles excessives, elle entre dans l'excessif silence de Dieu, ce qui provoque chez elle d'abord un étonnement, un véritable choc de se retrouver en plein champ de bataille spirituelle, complètement démunie, complètement seule. C'est une nuit avec peu d'étoiles. C'est très difficile pour elle, mais la mémoire va lui permettre de se rappeler son excessive folie d'amour. Et elle sait qu'elle s'est livrée entièrement par vœu au Seigneur pour tout. Alors ce tout qui n'a jamais été défini, elle le saisit comme elle le peut. Mais sa mémoire vient au secours de sa détresse. Elle se rappelle ce qu'elle a fait, ce qu'elle a dit, ce qu'elle a offert pour Jésus. Dans cette expérience du silence de Dieu, qui est un assèchement intérieur des plus graves, plus elle donne, plus elle s'enfonce et se perd dans le don. Ses appuis, la prière, sans grand sentiment, l'adoration dans la foi, l'Eucharistie, dans le rassemblement et la fidélité dans une vie communautaire qui se dessine avec toutes ces jeunes qui vont venir autour d'elle. Une nuit où elle n'a plus de main, où elle perd les repères. Elle n'a plus de repères. Sa prière, cependant, va demeurer l'huile dans sa lampe. Elle passe du sentiment d'être délaissée, parce que c'est un réel sentiment. Quand on dit qu'elle ne sent plus rien, c'est qu'elle ne sent pas la présence de Dieu. Quand elle dit qu'elle n'a plus la foi, elle ne sent pas qu'elle a la foi. Mais étrangement, elle sent le délaissement. Ses sentiments sont toujours là. Elle aime, elle a peur. Elle rit, elle agit avec son cœur, avec ses sentiments, avec tout le potentiel qui est en elle, sa sensibilité, mais
c'est un vide spirituel lorsqu'elle pense à Dieu. Alors elle passe du sentiment d'être délaissée, car elle ne sent plus cet amour et cette présence, au rejet. C'est une chose de sentir qu'on est délaissé, qu'on est abandonné. C'en est une autre, de passer de l'abandon au rejet. Elle se sent rejetée par Dieu. C'est toute une claque. C'est un abandon qui est brutal. C'est une angoisse des déroutes intérieures. Elle se sent honnie, rejetée, mise à l'écart par celui qu'elle désire et qu'elle a voulu aimer. Quelle déroute intérieure au cœur de tout son service d'amour et de charité. Comment se peut-il qu'il en soit ainsi? Deux nuits de Jésus peuvent nous éclairer. La nuit de Jésus en prière sur les flancs du bord du lac de Galilée. L'Écriture nous parle que Jésus prie en pleine nuit. Les textes ne nous disent pas, je dirais, l'essence du dialogue qui existe entre le Père et le Fils. Mais il prie en pleine nuit sur les flancs du bord du lac de Galilée. Et simultanément, le vent se lève. Le vent se lève sur la mer de Galilée, là où se trouve la barque des disciples. Alors, la nuit de prière de Jésus est aussi la nuit de la tempête des disciples. Les disciples sont en désarroi. Jésus avance dans la nuit de la prière et dans la nuit de la tempête. Il avance sur les flots du danger. Et vous savez que dans le langage biblique, la mer qui se déchaîne, ce sont les forces obscures et infernales qui se déchaînent contre la barque et ses habitants. Alors, Jésus entre dans la nuit de la tempête, il traverse sur le lac les flots et la tempête infernale qui existe sous ses pieds. Les forces du mal sont dominées. L'expérience qu'il vit avec les disciples qui crient et qui ont peur, et Simon-Pierre qui dit « Si c'est bien toi, fais que je te rejoigne. » Jésus lui dit « Viens. » Il y a un ébranlement dans le fait que Pierre commence à regarder tout autour. Il cesse de fixer Jésus et c'est là qu'il s'enfonce. « Homme de peu de foi, pourquoi as-tu douté ?» Et enfin, ne crains pas. On peut penser que Mère Thérésa a traversé toutes ces étapes dans sa nuit spirituelle, dans sa nuit de prière. Elle est entrée dans la tempête. Et dans cette tempête, Jésus est venu vers elle avec frayeur, comme les disciples ont cru que c'était un fantôme. Elle a eu ses frayeurs et ses angoisses parce que elle ne sentait pas la présence. Elle sentait à la fois l'absence et le rejet. Donc, dans cette nuit de Mère Thérésa, c'est aussi la nuit de Jésus et la nuit de la tempête. Je suis le chemin, la vérité et la vie. Voilà ce que Jésus a dit. Le chemin. Le Seigneur n'a pas dit « Je serai ton chemin que le jour, je serai ton chemin qu'à l'aube ». Ça veut dire que le chemin, il est dans toute la durée d'une journée et il s'étend dans la nuit, il s'étend dans l'obscurité. Je suis le chemin de jour et de nuit. Et le chemin, c'est un parcours
qui est sujet de différents dangers de la route. Je suis la vérité qui passe à travers les nœuds de vipère, les nœuds de mensonge, la lutte corps à corps contre le mensonge, les demi-vérités. Que votre oui soit oui, dira Jésus. Je suis enfin la vie, le don, le souffle. Ce souffle constamment menacé par tous les prédateurs, ceux qui inventent les guerres, ceux qui les font, ceux qui inventent les conflits qui les suscitent, et enfin ceux qui se nourrissent de la haine des uns contre les autres. Cette vie est aussi la vie des innocents, la vie des petits, la vie des sans-défense. Alors, quand Jésus dit « Je suis le chemin, la vérité et la vie », c'est qu'il traverse toutes ces réalités qui sont les chemins tortueux qu'il redresse, qui sont les mensonges et les demi-vérités qu'il éclaire, et qui sont toutes les morts auxquelles il continue de donner le nom de mort. Mère Teresa, qui est entrée sur le chemin de Jésus, la route de Mère Teresa est un chemin nocturne et un chemin traversé par le brouillard, par les épreuves dont je vous parle. Et les épreuves, ce ne sont pas les tentations. Et les tentations, ce ne sont pas les épreuves. Elle aura dans sa nuit spirituelle ce que j'appelle, dans sa grande épreuve, elle aura des tentations. Comme les tentations de Jésus au désert, rappelez-vous, quand le diable commence, « Si tu es le Fils de Dieu, si, avec toutes les insinuations, elle sera, Mère Teresa, prise par des formulations intérieures, qui sont comme des insinuations avec lesquelles elle se débat, qui n'ont pas trop de sens, mais avec lesquelles elle se débat. Je vous donne un exemple. À un moment donné, la tentation que l'âme n'existe pas. Donc, si l'âme n'existe pas, l'âme de Jésus n'existe pas. Et elle dit à Jésus, « Si tu n'as pas d'âme, c'est que tu n'existes pas. » Vous voyez, c'est drôle de penser. Elles viennent du diable. Il faut le dire. Et cela la trouble. Il y a une différence entre l'épreuve et la tentation. Dans sa grande épreuve, elle a des tentations. Voilà le chemin. La vérité de Mère Teresa, c'est une vérité radicale, sans demi-mesure, par sa personnalité, par son amour de Jésus, de l'Évangile. C'est sans demi-mesure. Elle le dit et elle l'écrit dans ses nuits, « Il est mon tout. Il est mon tout. » Et elle prend parti pour les plus pauvres d'entre les pauvres. Alors c'est une vérité sans faille. La vie de Jésus dans la vie de Mère Teresa et vice-versa, Mère Teresa saisit que sa propre vie est un don de Dieu, que la vie est une réalité qui est fragilisée par toutes sortes de choses, la souffrance, la mort, les épidémies, la maladie. Cette vie est fragilisée, elle doit être protégée. Elle intervient dans des conflits où la vie des pauvres est en danger. Et enfin, elle est, à mon avis, profondément touchée par le drame mortel de l'avortement. Dans le siècle dernier et dans le troisième millénaire, c'est un des drames les plus terribles qui va frapper, à mon avis, Mère Teresa de plein fouet.
elle qui sans cesse est au service de la vie par-delà la mort. Le drame mortel de l'avortement va la plonger dans l'agonie spirituelle du Christ. C'est une agonie, l'avortement, et le drame de l'avortement. J'achève dans ma chair ce qui manque à la passion du Christ pour son corps, qui est l'Église, et pour toute l'humanité. Mère Teresa subit de manière sensible cette attaque sans précédent contre la vie. Elle se dépense dans les mouroirs de fin de vie qu'elle a mis sur pied. Elle a recueilli les moribonds, ceux qui vont passer d'une heure à l'autre vers le Père. Elle va les laver, les soigner, prier pour eux. Elle invente et fait surgir les mouroirs de fin de vie, ces passages, ces Pâques qu'elle invente au nom du Christ, la Pâque du Christ dans les mouroirs, passée de ce monde au Père, mais elle gémit de tous ces mouroirs que sont devenus le ventre de millions de femmes qui rejettent la vie la plus fragile, en complicité avec l'homme. C'est terrible. Les paroles de Mère Teresa sont claires sur ce point. Elles sont miséricordieuses sur ce point. Elle appelle à la conversion sur ce point. Elle n'écrase pas la mèche qui fume encore. C'est la miséricorde de Dieu et la miséricorde du Christ qui peut garder tout cet univers dans l'unique souffle originel. Et les avortés, et les avorteurs, tout ce monde-là. Ne peut-on pas y déceler ici un lien mystérieux entre sa nuit, où elle se sent rejetée de Dieu, ce qui la met dans une souffrance indicible, un martyr intérieur, et les millions de rejets de Dieu dans le rejet de la vie par le drame sans précédent de l'avortement. Il y a un lien à faire, à mon avis, entre cette extrême souffrance spirituelle qu'elle ressent d'être rejetée de Dieu et du rejet de Dieu par les hommes. Par les hommes et par les femmes qui rejettent la vie et en rejetant la vie si fragile, rejettent Dieu, résistent à Dieu. Alors il y a une communion mystique entre ces deux pôles et ces deux univers de souffrance qui sont profonds. Sa foi en Dieu est comme électrocutée. Mère Teresa est électrocutée et provoque un martyr intérieur qui la place dans le clan des avortés, de celles qui avortent et des avorteurs. Comme Thérèse de Lisieux disait que sa nuit de la foi, où elle ne croit plus, la fait s'asseoir à la table des pécheurs et qu'elle accepte de rompre avec eux le pain de l'amertume, eh bien, Mère Teresa, ne se serait-elle pas assise à la table de tous ces avortés, de tous ces avorteurs, de tous ceux qui participent à la destruction de la vie, de tous ceux qui forgent ces mouroirs dans notre humanité moderne. Trois nuits de Jésus nous éclairent dans le drame de Mère Teresa. La nuit de Jésus en présence de Nicodème. Nicodème, qui est un savant, qui est un féru des Écritures, Nicodème qui entend les prédications de Jésus, qui est bouleversé. Mère Teresa a une tête. C'est une femme intelligente. C'est une femme qui connaît les Écritures. Elle s'en nourrit constamment. Mais au cœur de cette nuit, Jésus va révéler à Nicodème que nul ne peut naître dans le royaume si c'est de l'eau et de l'esprit. Et c'est étrange de voir comment Nicodème
va penser qu'ils doivent redevenir comme un petit bébé dans le ventre de sa mère pour renaître. C'est étrange, hein? C'est le contraire de l'avortement. Au lieu d'être expulsé du ventre, il entre dans le ventre pour renaître de nouveau. Mais Jésus va lui dire, non, non, non, non, c'est pas comme ça, tu ne saisis pas. Non, nul ne peut naître si ce n'est de l'eau et de l'Esprit Saint. Alors Mère Teresa aussi, dans sa nuit, est une femme intelligente qui se nourrira sans cesse des paroles de Jésus. Dans ses difficultés de saisir et de comprendre ce qui se passe. L'autre nuit est celle où il fut livré. Jésus prit du pain, il le bénit, le donna et il dit « Prenez et mangez, ceci est mon corps, livré pour vous. Prenez et buvez, ceci est mon sang, versé pour vous. Et pour la multitude en rémission des péchés, vous ferez cela en mémoire de moi. » Ce qui tient, Mère Teresa, c'est l'Eucharistie. C'est d'accueillir celui qui lui donne la force. C'est d'accueillir le corps livré pour livrer son corps à son tour. C'est de boire le sang du Christ,

La troisième nuit est la nuit à Gethsémani. Gethsémani, c'est le mouroir de Jésus. Le mouroir de Jésus au jardin des Oliviers. Son allure est celle d'un moribond. Il est livide, il tremble. Il est angoissé au point où il suinte le sang. Il est laissé seul, dans une solitude extrême. Lui qui a voulu appeler les trois privilégiés, Pierre, Jacques et Jean, que de fois il a voulu les amener pour les faire entrer dans son intimité. Et là encore, à Gethsémani, il le fera, mais ils n'ont pas la force de veiller et ils s'endorment. Gethsémani est le mouroir de Jésus, où il doit lui-même avoir soin de lui-même. Mais le Père est bon. Lorsque Jésus accepte de perdre sa volonté dans celle du Père, un ange est envoyé pour le consoler. Le ciel est partout dans les mouroirs. Dans tous les mouroirs, le ciel est partout. Et on sait qu'à Gethsémani, il est écrit que Jésus vint avec eux. J'ai toujours été étonné de cette expression. Alors que Jésus, jusqu'ici, a toujours été le maître qui est suivi par les disciples, à Gethsémani, il vint avec eux. Il est en arrière, on a l'impression qu'il les suit. C'est étrange, il devient le disciple de ceux qui vont entrer dans leur nuit et dans leur peur et dans leur sommeil. Et Jésus entre avec eux et pour eux dans ce mouroir de Gethsémani. Tout cela, Mère Teresa aussi l'a expérimenté. La vie de Mère Teresa est un chemin de lumière, ce n'est pas un chemin d'obscurité. Le Seigneur a permis ce trajet pour qu'il soit une lumière et que ce trajet brille dans la nuit. Le pape Benoît XVI a parlé à des jeunes à l'automne lorsqu'on a révélé ces lettres de Mère Teresa. Et une jeune, lui posant une question sur sa foi en Dieu et ses difficultés, va recevoir de Benoît XVI cette réponse. « Il n'y a pas longtemps a été publié un livre avec les expériences spirituelles de Mère Teresa. Et tout ce que nous savions déjà apparaît de manière encore plus explicite. Malgré toute sa charité et sa foi intense, Mère Teresa souffrait du silence de Dieu. D'une part, nous devons supporter ce silence de Dieu, ne serait-ce que pour comprendre nos frères et sœurs qui ne connaissent pas Dieu. Et à la fin, le pape dit ceci, « Nous devons accepter que dans ce monde, Dieu soit silencieux, mais nous ne devons pas être sourds à ses paroles, à ses apparitions en tant d'occasions. Sachons voir dans la création, dans la belle liturgie, dans l'amitié au sein de l'Église, la présence du Seigneur, et fort de cette présence, sachons éclairer les autres également. » Benoît XVI, dans son encyclique « Spes Salvi », reprend des éléments qui peuvent nous éclairer sur cette lumière du chemin de Mère Teresa. Il parle de l'image du bon pasteur. Il dit ceci, « Le Seigneur est mon berger, je ne manque de rien. Si je traverse les ravins de la mort, je ne crains aucun mal, car tu es avec moi. » Psaume 22. « Le vrai pasteur, dit-il, est celui qui connaît aussi la voie qui passe par les ravins de la mort. » Celui qui marche

0: également avec moi sur la voie de la solitude ultime, où personne ne peut m'accompagner, me guidant pour la traversée. Il a parcouru lui-même cette voie. Il est descendu dans le royaume de la mort. Il l'a vaincu et il est maintenant revenu pour nous accompagner et pour nous donner la certitude qu'avec lui, on trouve un passage. La conscience qu'existe celui qui m'accompagne aussi dans la mort et qui, avec son bâton, me guide et me rassure, de sorte que je ne crains aucun mal, telle était la nouvelle espérance qui apparaissait dans la vie des croyants. Et un peu plus loin dans son encyclique sur l'espérance, il relève le témoignage bouleversant d'un martyr vietnamien, Paul Le Bao Thinh, mort en 1857, dans lesquels devient évidente cette transformation de la souffrance par la force de l'espérance qui provient de la foi. Et en lisant ce texte, pensez à ce que je viens de dire sur Mère Teresa. Il écrit ceci. « Moi, Paul, lié de chaînes pour le Christ, je veux vous raconter les tribulations dans lesquelles je suis chaque jour enseveli, afin qu'embrasé de l'amour divin, vous bénissiez avec moi le Seigneur, parce que dans tous les siècles est sa miséricorde. Cette prison est vraiment une vive figure de l'enfer éternel. Aux liens, aux cangues et aux entraves viennent s'ajouter des colères, des vengeances, des malédictions, des conversations impures, des rixes, des actes mauvais, des serments injustes, des médisances auxquelles se joignent aussi l'ennui et la tristesse. Mais celui qui a délivré les trois enfants des flammes ardentes est aussi demeuré avec moi. Il m'a délivré de ces maux et il me les convertit en douceur, parce que dans tous les siècles est sa miséricorde. Par la grâce de Dieu, au milieu de ces supplices qui ont coutume d'attrister les autres, je suis rempli de gaieté et de joie, parce que je ne suis pas seul, mais le Christ est avec moi. Comment puis-je vivre, voyant chaque jour les tyrans et leurs satellites infidèles blasphémer ton saint nom, toi Seigneur, qui es assis au milieu des chérubins et des séraphins? Vois ta croix foulée aux pieds des mécréants. Où est ta gloire? À cette vue, enflammée de ton amour, j'aime mieux mourir et que mes membres soient coupés en morceaux en témoignage de mon amour pour toi, Seigneur. Montre ta puissance. Délivre-moi et aide-moi afin que dans ma faiblesse, ta force se fasse sentir et soit glorifié devant le monde. En entendant ces choses, vous rendrez remplis de joie d'immortelles actions de grâce à Dieu, auteur de tous les dons, et vous le bénirez avec moi, parce que dans tous les siècles est sa miséricorde. » Et il termine, « Je vous écris ces choses pour que nous unissions votre foi et la mienne. Au milieu de ces tempêtes, je jette une ancre qui va jusqu'au trône de Dieu. C'est l'espérance qui vit toujours en mon cœur. C'est une lettre de l'enfer. S'y manifeste toute l'horreur d'un camp de concentration dans lequel, au tourment de la part des tyrans, s'ajoute le déchaînement du mal dans les victimes elles-mêmes qui, de cette façon, deviennent ensuite des instruments de la cruauté des bourreaux. C'est une lettre de l'enfer, mais en elle se réalise la parole du psaume « Je gravis les cieux, tu es là. Je descends chez les morts, te voici. J'avais dit, les ténèbres m'écrasent. Même les ténèbres pour toi ne sont pas ténèbres, et la nuit comme le jour et lumière. Mes amis, Mère Teresa est une sainte pour le troisième millénaire, pour tous les rejetés, tous les exilés, tous ceux qui sont pris dans l'autodestruction, tous ceux qui sont victimes des mines antipersonnelles, des champs de bataille. C'est une sainte qui va jusqu'au bout, comme le Christ est allé jusqu'au bout, parce qu'il nous aimait. Et enfin, c'est la sainte qui transforme la nuit de Jésus au Golgotha, le Eli, Eli, lama sabachthani, en passant par le grand silence du Shabbat du samedi saint. C'est la sainte qui montre la soif de Jésus, qui est la soif de chacun, la soif de l'humanité. Mère Teresa, par sa vie, montre à l'humanité ce qu'est un simple verre d'eau fraîche donné en son nom.
1: 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L'abbé Denis Veilleux y présentait une conférence intitulée « La nuit de Jésus dans le cœur de Mère Teresa ».

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L'ange du Seigneur porta l'annonce à Marie, et elle conçut du Saint-Esprit. Voici la servante du Seigneur. Qu'il me soit fait selon sa parole. Et le Verbe s'est fait chair, et il a habité parmi nous. Je te salue, Marie, comblée de grâce. Le Seigneur est avec toi. Tu es bénie entre toutes les femmes, et Jésus, ton enfant, est béni. Sainte Marie, Mère de Dieu, prie pour nous pécheurs, maintenant et à l'heure de notre mort. Amen. Prie pour nous, Sainte Mère de Dieu, afin que nous soyons rendus dignes des promesses de Jésus-Christ. Que ta grâce, Seigneur notre Père, se répand dans nos cœurs. Par le message de l'ange, tu nous as fait connaître l'incarnation de ton Fils bien-aimé. Conduis-nous par sa passion et par sa croix, avec le secours de la Vierge Marie, jusqu'à la gloire de la résurrection.

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0: Marie-Ève Sévigny, bonjour.
1: Bonjour Yves.
0: Marie-Ève, pendant 15 ans, vous avez porté, j'oserais dire à bout de bras, les promenades littéraires à Québec, les promenades des écrivains. Vous y aviez pris la relève du collègue Marc Rochette, qui enseignait au cégep François-Xavier Garneau, qui était professeur de littérature. Lui avait créé cette tournée, cette promenade des écrivains. Le projet, il voulait leur filer... Ou quand il l'a plus voulu, vous l'avez ramassé. Comment ça s'est passé que ça passe à vous?
1: Mais c'est drôle comme question parce que encore aujourd'hui, j'y repense régulièrement à cette circonstance-là qui a littéralement changé ma vie. Là. Oui. Moi, je revenais de Montréal. J'avais enseigné pendant 7 ans au collégial la littérature et j'étais à un carrefour de ma vie professionnelle où je savais que je voulais œuvrer en littérature, mais que j'avais la certitude de ne plus vouloir enseigner au cégep. Et c'était le moment où Marc Rochette, lui, enseignant, il était nouveau papa. Et là, il en avait plein sa soupe et avec ses nouvelles responsabilités et la conciliation travail-famille. Et il m'avait dit, j'ai une job pour toi, la promenade des écrivains. Moi, je te passerai le flambeau et tout ça. Et dans le fond, quand je repense à cette période-là, c'est que ça a été un carrefour parce que ça, sur le coup, j'avais l'impression qu'on m'offrait comme une job d'été, tu sais. J'ai développé ces parcours-là en collaboration avec l'Institut canadien de Québec, qui était mon diffuseur finalement, qui faisait la promotion de l'organisme. Et finalement, de fil en aiguille, je me suis trouvée à faire de la recherche et j'ai constitué 12 parcours pendant ces 15 ans-là à peu près, là. Et qui étaient des parcours thématiques, parfois offerts, consacrés à une œuvre d'un auteur en particulier ou à un thème particulier propre à Québec, etc. Et finalement, quand j'ai arrêté en 2022, c'était parallèlement à mon doctorat que je faisais et mon doctorat qui porte sur la représentation de la ville de Québec. Alors Marc, dans le fond, quand il m'a donné ça, il a ouvert une voie, tu sais, sans le savoir, mais c'était vraiment une boîte de Pandore.
0: Que vous n'aviez pas prévu.
1: Pas du tout. Moi, je veux dire, j'avais jamais pensé faire mon doctorat. Et puis là, vers la fin du projet Promenade des écrivains, j'avais le désir de placer ça, comment dire, dans la pérennité, ce savoir-là. Là.
0: Le fait que Québec est reconnu comme ville de la littérature par l'UNESCO, est-ce que ça prouve ou ça démontre que la ville est très présente dans la littérature d'auteurs de Québec?
1: Moi, je suis persuadée que c'est ça qui a fait en sorte que c'est la présence de Québec dans la littérature qui a fait en sorte que Québec est
0: devenu... Qui a poussé la candidature.
1: Moi, je suis persuadée. Parce que pour que la ville finisse par avoir la ville, l'instance Ville de Québec, là, l'instance gouvernementale, puisse avoir l'idée de dire on est littéraire, effectivement, il y a la présence évidente du milieu, l'extrême vitalité de ce milieu littéraire-là. Il y a la question du réseau de bibliothèques, etc., qui est indéniable, qui faisait partie de l'argumentaire, mais il y avait cet imaginaire-là qui était porté par les écrivains. Et je veux dire, c'est pas une petite chose, là. Depuis le premier roman qui a été écrit dans notre histoire nationale, L'influence d'un livre de Philippe Aubert de Gaspé-Fils, Québec est là.
0: Oui.
1: OK. Alors, c'est une ville qui a accompagné la naissance de notre littérature nationale. Puis là, en rendu dans les années 80, il y a eu des écrivains comme justement Jacques Poulain ou Christine Brouillet ou Anne Hébert qui y sont revenus régulièrement et qui, dans le cas de Brouillet et Poulain, qui ont construit littéralement un univers littéraire unique qui fait en sorte qui est complètement détaché du réel, c'est-à-dire qui est ancré dans un réel topographique extrêmement précis, mais je veux dire, il y a pas un meurtre tous les ans à Québec, comme on voit chez Christine.
0: Dans le cas de Christine Brouillette, oui. Il y a beaucoup de crimes pour une ville qui est relativement calme, finalement, quand on la vit.
1: Non, c'est ça. Norbert Spener, il avait dit ça une fois. Il avait dit en 2017, il n'y a eu aucun meurtre dans la grande région de Québec, sauf chez Christine Brouillet, où le sang coule.
0: Oui. En général, les auteurs qui présentent, c'est un peu ce que vous venez de dire, Marie-Ève, qui présentent des lieux qui sont contemporains la période d'écriture, mais ces lieux-là n'existent pas nécessairement aujourd'hui. De sorte que dans vos promenades, vous nous ameniez parfois sur des terrains vagues en disant « mais ici, il y avait telle chose ».
1: Oui, c'est ça, parce que en fait, bon, parfois, il y a de la mémoire à laquelle le mémoire architecturale à laquelle réfère l'écrivain, et l'objet a été détruit à travers le temps. Mais il y a aussi que des fois, on invente quelque chose qui n'existe absolument pas. Là j'étais en train de lire pour un article, un roman, une uchronie de Vic Verdier qui s'intitule « L'Empire bleu sang ». Et puis, je veux dire, la Tour Eiffel, elle est sur la terrasse du Frein, là.
0: OK.
1: Alors, tu sais, finalement, on se trouve, je pense que c'est une expérience qui permettait vraiment de comprendre toute la force de la littérature et tout le pouvoir de la littérature sur l'être humain, tu sais, c'est-à-dire qu'on est dans le réel et là, tout d'un coup, il y a une autre proposition qui nous est faite par l'art, là.
0: Vous connaissiez Jacques Poulain avant de vous lancer dans des promenades?
1: Oui, ben je l'avais rencontré presque en même temps que j'ai commencé les promenades. J'étais journaliste au magazine Entre les lignes, le magazine littéraire, et je l'avais rencontré en entrevue. C'était pas quelqu'un qui se livrait facilement.
0: Facile à interviewer?
1: Il était très difficile à interviewer, mais du moment où on éteignait l'enregistreuse, ben là, il se mettait à raconter toutes sortes d'affaires, puis qu'est-ce que vous lisez, puis bon, etc. C'était quelqu'un de timide, mais c'est pas les introvertis, c'est pas des gens qui aiment pas les gens. Hein?
0: Non, non.
1: T'sais? Alors, c'est ça. Alors, c'était une personne très douce, très agréable, et puis, ouais.
0: Ces promenades, vous l'ont fait découvrir, bien sûr. Ça vous a obligé pour écrire Le Vieux Québec, qui est une histoire d'amour que vous avez publiée chez Léméac, qui se classe essai déambulatoire. Je pense que vous avez créé un genre.
1: Oui, c'est ça.
0: Avec ça. Est-ce qu'on vous propose d'en faire d'autres?
1: D'autres essais déambulatoires?
0: Ouais.
1: Ben là, pour l'instant, je ne sais pas, mais je pense que c'était un genre qui a été interpellé par l'œuvre de Poulain, l'œuvre elle-même de Poulain, parce que Poulain a vraiment populariser l'esthétique du flâneur, la figure du flâneur,
0: ouais.
1: Où est-ce qu'on a un écrivain qui, marchant dans la ville, tout d'un coup entend son texte se déployer dans sa tête, des images venir devant ses yeux, il se met à confondre le réel et l'imaginaire et tout ça. Et la question de l'essai déambulatoire s'est posée assez rapidement au départ de l'écriture, au début de l'écriture, parce que j'avais déjà fait un livre sur le Vieux Québec de Christine Brouillet. Mais contrairement à l'œuvre de Christine Brouillet, dont le polar est propice à un jeu de piste, alors on peut dire il est passé par-ci, il est passé par-là, puis etc., on essaye de trouver des indices, bien là, on est dans une œuvre beaucoup plus intérieure où est-ce que c'est pas nécessairement regarder... le personnage est entré ici au Café Buade. Oui, mais so what? Qu'est-ce que ça nous apporte? Chez Christine, ça nous apportait quelque chose parce qu'il y avait des scènes de gourmandise extraordinairement baroques, là, etc. Alors, ça, c'était très propice à ce type d'exercice-là, mais pas chez Poulain, parce que chez Poulain, il mentionne le lieu, et c'est comme si le lieu qui existe, en l'occurrence le Café Buade du Vieux-Québec, eh bien, tout d'un coup, donne lieu à des rencontres avec des gens, et donc, une situation qui est peu probable, en fait.
0: C'est pas un décor. Pour le décor, c'est il est entré là, mais il va se passer d'autres choses, comme par exemple Jack Waterman qui habite la tour Saint-Jean, la tour.
1: Oui.
0: On a une description de l'appartement, mais c'est pour montrer complètement autre chose. C'est pas parce que la tour est à cet endroit-là.
1: Non, c'est ça. C'est Jack Waterman dans la tour, finalement, se trouve à se promener en écrivant. Alors, on a le décor qui nous est suggéré, mais avec en arrière-plan les montagnes, mais c'est à peine... C'est pas décrit, c'est avec les montagnes, tu sais.
0: Oui, oui. Tout simplement. Mais vous m'amenez, Marie-Ève, sur une piste intéressante. Comment Poulain construisait-il ses romans, ses récits? C'était pas quelqu'un qui partait avec un plan extrêmement détaillé, avec qui sait comment ça va finir, avec sa conclusion. Ça se construit au fur et à mesure. Et dans ses romans, ces personnages se construisent aussi au fur et à mesure.
1: Oui, c'est la question fascinant. Du brouillard, en fait.
0: Oui, allez-y dans le brouillard. Ouais, il y a beaucoup de brouillard.
1: Il y a beaucoup de brouillard chez Poulain. Ben oui, c'est ça. C'est, en fait, c'est le contraire de Christine Brouillet, tu sais, qui a des plans arachnéens, là. Tu sais, c'est, bon, elle sait exactement où est-ce que ça en va quand elle écrit. Poulain, il disait toujours, si vous me demandez d'où où mes personnages s'en vont, j'en ai aucune idée où moi je me mets à écrire. Je pars de j'imagine une rencontre et je regarde ce qu'ils vont faire. T'sais. Et son héros, en fait, la plupart du temps, il y a des héros, ces personnages sont des héros écrivains qui tentent d'écrire, qui peinent à écrire. C'est une écriture douloureuse.
0: Ça lui ressemble facilement.
1: Ah oui. Il disait toujours qu'il appelait ça le stress de l'imagination et le plaisir pour lui, c'était de travailler la langue. Je reviendrai peut-être tantôt sur le travail de la langue, ouais. Là, mais pour la question du stress de l'imagination, c'est que donc, il se laisse aller à une espèce de dérive. Okay? Alors, je parlais du personnage du flâneur tout à l'heure. Alors, il est souvent dans un vieux Québec où est-ce qu'il y a de la brume et il ne voit pas tout à fait le réel. Et là, il pense et il marche et les phrases viennent et tout ça et l'imagination. Et lui, c'était ça. Il avait sa page quotidienne. C'était l'écrivain le plus lent de Québec, Jacques Poulain. Il écrivait sa page quotidienne et pour lui, là, c'était vraiment là, un effort incroyable d'imagination. Et c'est vrai que ces personnages ne vivent pas grand-chose dans les romans. C'est des rencontres...
0: Mais ils sont attachants, ces personnages.
1: Tellement, puis je pense que ce qui est particulièrement attachant, puis ce qui fait particulièrement bien aujourd'hui à notre époque vraiment tourmentée, c'est que les gens aiment se côtoyer, se rencontrent, se parlent un peu et s'en vont. Tu sais, il y a comme une espèce de très grande chaleur humaine, mais en même temps, une certaine de distance respectueuse.
0: Et un besoin d'intimité ou un besoin de solitude.
1: Oui, très grand, aussi grand l'un que l'autre.
0: Oui.
1: Oui.
0: Ces personnages, les caractéristiques principales de ces personnages, ce sont des marginaux, ce sont pas des inadaptés, mais presque.
1: Ouais, ben c'est des. Moi, j'ai toujours dit que c'était des personnages qui, dans la vie, dans le réel, auraient bien du mal à survivre, là, à mettre du beurre dans leurs épinards. Tu sais, un libraire dans Les yeux bleus de Mistassini, un libraire qui met ses meilleurs livres, ses livres préférés sur le bord de la porte en espérant que quelqu'un va les voler, là. C'est pas comme ça que tu payes le loyer.
0: En effet.
1: Bon, alors, c'est souvent des. Tu sais, écrivains publics, il attend que les gens viennent pour écrire des lettres d'amour. Ça se présente pas tout le temps. Ça, c'était dans Chat sauvage. Alors, c'est des personnages qui sont plus fragiles que les autres, mais qui ont une résilience par le contact à l'autre. Il y a des vagabonds, des enfants mochés par la vie. On parlait de Jimmy. Il y a des vieilles personnes un peu perdues qui souffrent de la maladie d'Eisenhower. Après ça, il y a des cœurs brisés puis tout ça. Alors, c'est des personnages qui sont un peu amochés par la vie et qui, grâce à la chaleur collective du Vieux-Québec, qui est un quartier très vivant, hein, et on est dans le Vieux-Québec des années 60, 70, 80, eh bien, grâce à la chaleur des voisins, ils survivent, en fait.
0: Ouais. Dites-moi, vous me semblez avoir à travailler Poulain, probablement, avoir une certaine nostalgie pour le Québec, le vieux Québec ou le quartier latin qu'il raconte, un quartier latin que vous n'avez pas connu.
1: Ben, je l'ai connu, mais je l'ai pas connu.
0: Il était déjà transformé.
1: C'est ça. Ben, je me suis posé la question si je faisais un livre nostalgique, puis en fait, c'est pas... J'ai connu, moi, le Vieux-Québec quand j'étais enfant, parce que mes parents m'amenaient à bouquiner. En fait, ils allaient bouquiner. Puis moi, ma promesse, c'était que j'allais avoir un gâteau chez Kirulu, là. Alors, tu sais, c'était un peu ça, là, parce que je trouvais ça plate, bouquiner, dans ce temps-là. J'avais 7-8 ans, là. Et par la suite, dans les années 90, j'ai été libraire chez Pantoute. Alors, j'ai connu, je dirais, la fin du quartier latin.
0: Il n'y a pas eu une petite passe séminaire de Québec?
1: Ah, c'est vrai, je l'ai oublié, celle-là. Oui. C'est vrai, le mec trouverait. Alors, c'est ça. Donc, dans les années 80-90, que j'ai connu le Vieux-Québec, Jacques Poulain, lui, quand il écrit son Vieux-Québec, dès le premier roman, en 1967, Mon cheval pour un royaume, il dit, il me semble que le Vieux-Québec a commencé à mourir. Parce qu'à ce moment-là, l'Université Laval s'est déracinée du quartier latin et est partie à Sainte-Foy. Et pour lui, c'est une aubaine parce que c'est une œuvre très lancinante, très nostalgique. Lui, il est nostalgique. Alors, c'est sûr que parler de l'œuvre de Poulain m'amenait dans un rapport au passé. Et moi, ce que j'ai fait, en fait, c'est que j'ai comme expliqué, c'est peut-être pas tant de la nostalgie à l'égard du quartier qu'une espèce de conscience de ce qui a été perdu par l'époque néolibérale dans laquelle on vit aujourd'hui. C'est-à-dire que l'œuvre de Poulain a quand même été écrite dans une espèce d'utopie social-démocrate qui est l'héritage de la Révolution tranquille. Bon, moi, j'ai dit utopie, mais pour moi, c'est pas utopique, cet héritage-là. Mais ce que je veux dire, c'est qu'aujourd'hui, quand face à un centre-droit triomphant, politiquement parlant et économiquement, ben, c'est présenté comme une utopie, puis soi-disant qu'on n'a plus les moyens de ça. Oui. Alors que le monde de Poulain, lui, c'est un monde qui est vraiment campé là-dedans, dans l'entraide et tout ça. Et c'était quand même une époque où on avait plus de 10 000 personnes qui habitaient le Vieux-Québec.
0: Oui, il y avait des services pour ces personnes-là. Ce n'était pas une attraction touristique, là.
1: Non, pas du tout. Et puis, mais moi, je me souviens, quand j'étais chez Pantoute dans les années 90, je veux dire, on avait l'épicerie Richelieu, on avait Musique d'Auteuil, on avait Café Tatoum. Il y avait énormément de vie. L'épicier d'épicerie Richelieu criait après quelqu'un, « Hey, ton rôti de porc, ton gigot d'agneau que tu m'as commandé est arrivé » ou des affaires de même. C'était une vie là, extrêmement palpitante, là.
0: Et donc, on a perdu ça.
1: Bien, c'est-à-dire que ça s'est déplacé. Ça s'est déplacé, je dirais. Moi, j'habite dans Limoilou. Loup, maintenant, c'est ça que je vis, moi, dans Limoilou. C'est-à-dire que les gars puis les filles que je croise au bal du lézard, bien, finalement, ils me donnent des nouvelles de ceux de l'épicerie et vice-versa. T'sais. Alors, maintenant, je connais ça à Limoilou. Avant, c'était vécu vraiment dans le Vieux-Québec.
0: Si vous étiez Poulain, en parlant de Limoilou, est-ce que vous verriez une éventuelle décrépitude?
1: Bien, je pense que c'est toujours une espèce de... Ça, c'est une vieille tension, une tension éternelle qui existait déjà chez Zola au 19e siècle. Zola trouvait que, par exemple, représentait que la Goutte d'or de Gervaise, le quartier de la Goutte d'or à Paris avait été, dans l'Assommoir, avait été... déraciné de son âme populaire, ouais. Repoussé à la périphérie. Après ça, plus tard, on a des chansons de Renaud qui racontent dans les années 80 la même chose par rapport à un autre quartier. On a la même nostalgie par rapport à différents quartiers de Québec sur le déracinement et tout ça. Ça existe dans le discours social depuis longtemps. Et l'enjeu, en fait, c'est de garder nos quartiers centraux vivants. Daniel Pennac en parle dans ses romans, avec la saga Malocène par rapport à Belleville. Alors, c'est un enjeu social qui est primordial et qui se retrouve régulièrement dans la littérature. Et je pense que, donc, comme on écrit sur Québec, bien, on le retrouve. Là, pour l'instant, c'est Limoilou, mais admettons, je ne sais pas, moi, dans 10 ans, ça va-tu être Saint-Sauveur qui va être devenu un quartier hors de prix? Puis, à ce moment-là, c'est pour ça que je suis pas nécessairement nostalgique parce que moi je trouve que je suis plus mobilisée pour maintenir la vie des quartiers centraux en fait.
0: Oui, ben vous avez déjà eu des mobilisations très oui. Très reconnues entre autres pour une église.
1: Oui.
0: Et on l'a quand même déconstruit.
1: Oui, ben c'est ça. Alors, tu sais, c'est sûr que je suis consciente de perdre mes batailles, là. C'est peut-être pour ça que je suis un peu moins chialeuse. Maintenant, je suis chialeuse dans les livres, moins dans l'espace public. Ça, j'en pense pas moins, par exemple. Ouais.
0: Racontez-moi, Marie-Ève, le travail, c'est pas votre thèse de doctorat, cette histoire de Vieux-Québec, une histoire d'amour, mais le travail que ça a demandé, vous partez avec une idée, vous avez un plan, vous savez ce que vous voulez, puis là, vous traversez l'œuvre de Poulain d'une page à l'autre.
1: Alors, ce que j'ai fait, c'est que j'ai lu tout Poulain et j'ai sorti tous les extraits qui parlaient de tous les lieux.
0: Lieux de la ville.
1: Bon. Et puis là, après ça, il s'agissait de voir les lieux bon, qui revenaient ensemble. Je les regroupais avec des extraits. Et très rapidement, avec certains lieux, se sont placées des thématiques. Et c'est ce qui a fait que j'ai pu faire 6 parcours différents et trouver des fils conducteurs à chacun de ces parcours-là parce qu'il y avait un discours en particulier qui s'exprimait par des lieux et des secteurs particuliers du Vieux-Québec.
0: Dans la promenade des écrivains, quand vous faisiez la promenade Poulain, Il y avait tout ça ensemble ou si vous aviez déjà ces thématiques-là un peu
1: distinctes? Non, je les avais pas encore. Je dirais que ma promenade Poulain, elle était à l'époque, correspondait au chapitre 2, je dirais, de mon livre.
0: D'accord.
1: Là. Après, ben c'est ça, là, j'avais vraiment une ampleur. Et puis, ben j'avais une ampleur de thématiques vraiment beaucoup plus grandes pour le livre. Et en discutant avec Pierre Filion, l'éditeur, et mon éditrice, ma directrice littéraire, Marie-Claude Fortin, bien là, on s'est trouvé finalement à identifier, à se servir des parcours pour faire connaître, mieux connaître l'univers de Poulain. C'est-à-dire que qu'est-ce qu'il y a de... qu'est-ce qui fait que c'est pas une vieille œuvre, que c'est pas simplement un texte désuet, daté, mais qu'est-ce qu'il a encore à nous dire, qu'est-ce qu'elle a encore à nous dire, cette œuvre-là, aujourd'hui? Et moi, quand Trump est rentré pour la deuxième fois, oui, j'ai arrêté d'écrire parce que j'ai dit, mon Dieu, il vient tuer mon livre, j'ai plus rien à dire. C'est complètement désuet. Ce livre-là a plus de pertinence, pas en tout.
0: Mais pourquoi?
1: Parce que je me disais, ben, cet univers de douceur, d'altruisme, d'espoir, de lumière, c'est comme des bons sentiments, ça marche pas. Et puis, mon éditeur a dit, avant de mettre ça au vidange, attends, pense à autre chose, passe à autre chose, et puis bon. Et un mois plus tard, finalement, j'ai vécu une rencontre à l'Université Laval qui a réaffirmé la pertinence et combien on en avait, c'est pas vrai, on en avait encore plus besoin. C'est pas qu'elle était pas pertinente, cette œuvre-là. Elle est plus pertinente que jamais. Et ça m'a fait vraiment plaisir de voir ça.
0: Vous avez mentionné tout à l'heure qu'il y a beaucoup de brume dans l'œuvre de Poulain. Le fleuve est très présent aussi. Et ça peut remonter parce que Poulain se sert d'où il est, d'où il vit, puis de ce qu'il vit pour créer son œuvre. Et l'un de ses premiers appartements en ville donnait sur la terrasse du Frein, il regardait le fleuve, il regardait les vies, il regardait le bateau de la traverse, et ça a donné le premier roman où le fleuve est très présent. Et si peu longtemps après, c'est Jimmy qui est dans un chalet qui part à la dérive sur le fleuve au moment des grandes marées.
1: Oui, c'est ça, c'est incroyable parce que lui, quand Poulain raconte que dans le fond, il habitait dans des maisons de chambre, il écrivait là, puis que là, tout d'un coup, arrivait l'été et puis il devait s'en aller parce que ces maisons de chambre-là étaient louées à des touristes. Alors, quitte à s'en aller, il se louait un chalet, puis souvent, les chalets étaient sur le bord du fleuve. Bon, quand on habite à Québec, on n'est pas bébé surpris, ça arrive souvent, effectivement. Bon, alors, et donc, il en parle comme si c'était quelque chose de circonstanciel. Et que, ben, coudonc, le fleuve était là, fallait bien que j'en parle. Et moi, j'en suis pas revenue quand je lisais ces entrevues-là, parce que je disais, c'est incroyable, parce que, tu sais, tu te demandes, mon Dieu, s'il avait vécu à côté d'une voie ferrée, qu'est-ce que ça aurait donné, tu sais? Parce que, tu sais, dans le fond, ce qui en fait du fleuve, c'est tellement beau, c'est tellement poétique, c'est tellement unique. Le fleuve devient l'écrivain, tu sais, vraiment l'inspiration première. Plus qu'une simple inspiration, c'est elle qui porte le discours de l'écrivain, la marée, et puis tout ça, tu sais. Il a même fait un roman qui s'intitule Les Grandes Marées, ben tu sais. Oui. Ça devient un moteur à littérature, tu sais. Justement, je peux pas croire que ça était finalement juste une histoire de hasard, mais connaissant Poulain, c'est pas si fou que ça, parce qu'effectivement, il s'abandonnait totalement au hasard.
0: Est-ce que c'est l'idée que vous avez mentionnée qu'il louait des chambres et qu'il fallait qu'il quitte pour laisser la place au tourisme? Donc, il y a une certaine errance, une certaine itinérance dans ses habitats. Mais pourtant, il était très stationnaire, je pourrais dire. Il a habité la tour Saint-Jean pendant des années. Il a habité à Cap-Rouge aussi à un moment donné. Il n'était pas dans son vieux Québec ou dans son quartier latin pendant des années. Pourtant, dans ses romans, ses personnages principaux ou les appartements qu'ils habitent, c'est des lieux de passage.
1: Oui.
0: Il n'y a personne qui s'installe.
1: Mais lui non plus, hein? Parce que dans les appartements qu'il habitait, c'était pas avec le tapis de l'année, la nouvelle TV, puis tout ça. Là. Les photos qu'on a, puis même les captations vidéo, c'est souvent très nu. Il y a des livres un peu partout, puis ça vient de s'éteindre. Là. C'était quelqu'un qui avait une vie très, très, très simple.
0: Presque monastique.
1: Ben tout à fait. Un espèce de dénuement. Il n'y avait pas le service de... le service athée 12 couverts. Là. Et il était, pour lui, c'était la littérature et toujours un pied dans la porte, comme on pourrait dire. Alors, il y avait son Volkswagen des petits appartements. Il partait de son Volkswagen, dans son Volkswagen, dans le Québec ou à travers l'Amérique. Volkswagen Blues, d'ailleurs, a été écrit alors qu'il parcourait la France. Il avait traversé son Volkswagen sur l'autre continent. Et c'est ça, il racontait dans une entrevue que il a écrit ça. Il était dans des terrains de stationnement de gros centres d'achat en Europe. Là. Et donc, en Europe, il pensait à l'Amérique. C'est quand même assez intéressant.
0: Ouais. Parmi ces personnages, il y en a, en parlant de Volkswagen, il y en a qui voyagent à l'horizontale. C'est-à-dire qu'on part de Gaspé puis on s'en va à San Francisco. Mais un bon nombre voyagent à la verticale, c'est-à-dire que ce sont des voyages intérieurs, c'est des réflexions intérieures.
1: Oui, tout à fait.
0: C'est vraiment deux types de personnages très particuliers.
1: Et c'est des voyages qui sont aussi intenses. T'sais, c'est vraiment très, très, très périlleux, je dirais. Par exemple, le personnage de Noël dans Le cœur de la baleine bleue, il fait un voyage à l'horizontale dans le Vieux-Québec pour s'en aller, pour réussir à écrire son roman. Mais ce faisant, il y a une exploration intérieure qui le fait remonter à son enfance. Et là, remonter à son enfance le met en péril parce que ça l'éloigne du réel jusqu'à peut-être l'amener vers la mort. T'sais. Alors, à un moment donné, donc, on se parlait de brume, mais perdre une prise sur le réel, ben finalement, il y a certains personnages qui ne s'en remettent pas. Là.
0: Oui. C'est une invitation, Marie-Ève Sévigny, c'est une invitation presque à relire Poulain. À partir des premiers. Bon, on n'a pas besoin de les avoir dans l'ordre. Là. On peut relire Poulain. Il est pertinent dans tous ses romans. Vous en retenez quoi?
1: De l'œuvre de Poulain?
0: De l'ensemble, oui.
1: De l'ensemble de Poulain, je retiens que, d'abord, c'est la première fois, Poulain, qu'il a placé en littérature le Québec dans un roman par rapport à l'Amérique. Aujourd'hui, c'est spontanément normal pour un écrivain, je pense Louis Hamelin, par exemple, ou c'est normal pour un écrivain d'aller aux États-Unis. Catherine Mavrikakis est née là, elle a un pied aux États-Unis, un pied au Québec. Mais c'était pas fait avant Volkswagen Blues. Alors, Poulain a ouvert un territoire, ça je me rends compte. Et il a ouvert aussi une façon d'écrire. C'est-à-dire que Poulain, c'est beaucoup dans le roman-poème, c'est beaucoup dans l'exigence d'une écriture qui, plutôt qu'à d'aller chercher le côté français de notre héritage littéraire, c'est-à-dire vers le baroque, le Balzac et puis la longue description, il va dans le minimalisme littéraire comme celui de Steinbeck, Salinger, Hemingway. Alors,
0: à la fois français et à la fois américain.
1: Oui, alors il a placé beaucoup, beaucoup de modernité dans notre littérature et en le lisant et en le relisant, je me suis rendu compte que pourquoi il va traverser le temps? Bien, parce qu'il n'arrête pas. Tu vois, il n'y a rien de plus étranger en ce moment que notre époque à celle des années 70 et pourtant, il y a encore beaucoup, beaucoup de choses à nous révéler.
0: Une première initiation, si on veut aborder l'œuvre de Poulain, c'est Le Vieux-Québec, une histoire d'amour, essai déambulatoire, c'est publié chez Les Mecs. Et c'est signé Marie-Ève Sévigny. Merci beaucoup, Marie-Ève.
1: Merci, Yves.

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0: Parmi les tâches que Balthazar assigne aux chrétiens de notre temps, il y a celle d'être le gardien de la métaphysique. Celle-ci est d'ailleurs sous-jacente à toute son œuvre. Néanmoins, elle fait plus spécialement l'objet du dernier volume de La Gloire et la Croix. Le père Jean-François Thomas, de la Compagnie de Jésus, professeur de philosophie au séminaire de Paray-le-Monial, commence par évoquer les sources de la métaphysique de Balthazar.
1: Je pense tout d'abord à l'émerveillement de Balthazar à sa lecture de Plotin. Ce qui l'intéresse chez Plotin, c'est bien sûr cette vision de l'un, l'être considéré comme un, et qui conduit à la beauté et encore plus loin à l'amour, bien que Plotin ne réduise pas l'un à la beauté, mais la beauté se trouve dans l'un. Donc ceci, c'est la première source importante que cite très souvent Balthazar. La seconde source importante, c'est bien sûr saint Thomas d'Aquin. Ce qu'il retient de saint Thomas, essentiellement, c'est la distinction entre l'essence et l'être. Ce qui l'intéresse, c'est cette différence ontologique, donc au niveau de l'être, différence ontologique n'étant pas un terme de saint Thomas d'Aquin, mais un terme de Heidegger. Et Balthazar note que saint Thomas d'Aquin est vraiment l'achèvement parfait de la démarche métaphysique, un achèvement chrétien, comme Plotin avait été l'achèvement parfait dans son ordre, à savoir la pensée antique. Et puis la troisième source importante, c'est la pensée de Heidegger. Cela ne signifie pas, bien sûr, que Balthazar ratifie à 100% la pensée de Heidegger. Et Balthazar est critique sur un certain nombre de points. Mais ce qui l'intéresse chez Heidegger, c'est tout d'abord son idée de l'oubli de l'être. Alors Balthazar le formulera plutôt comme l'oubli de la beauté, ou l'oubli de l'étonnement, de l'émerveillement qui doit être à l'origine de la démarche métaphysique. Et en revanche, il se démarque de Heidegger lorsque Heidegger, par exemple, nie le fait que le monde soit créé, nie bien sûr la transcendance. Donc l'aspect nihiliste que l'on peut trouver chez Heidegger, tout au moins une certaine interprétation de Heidegger, ceci est rejeté par Balthazar. Alors voilà trois sources parmi beaucoup d'autres. Mais Balthazar ne laisse rien de côté. Il se nourrit de tout ce qui passe à sa portée. Et il est capable vraiment de trouver les parcelles de vérité qui se trouvent dans les doctrines parfois les plus éloignées du christianisme. Tout en notant bien que cette démarche métaphysique, cette démarche philosophique, ne peut trouver tout son sens et doit nécessairement aboutir dans la révélation chrétienne. La philosophie va à sa perte si elle laisse de côté la révélation chrétienne.
0: La révélation chrétienne nous dévoile la beauté de Dieu, sa gloire. D'où notre émerveillement et notre étonnement. Pourquoi une telle beauté? Et plus fondamentalement, pourquoi quelque chose plutôt que rien? Question philosophique par excellence. C'est ici que Balthazar introduit la notion de quadruple différence. Comment expliquer notre propre existence, le fait que nous soyons uniques? Balthazar discerne quatre étapes, quatre différences qui vont conduire chacun d'entre nous à se situer, d'abord par rapport à ceux qui nous entourent, puis par rapport à Dieu.
1: Balthazar nous dit l'éveil métaphysique, qui est en fait inscrit dans chaque homme, même celui qui n'utilise pas un langage métaphysique, cet éveil métaphysique est présent dès l'origine, avant même que l'individu puisse l'exprimer de façon consciente. C'est-à-dire que la première expérience métaphysique, mais qui conduit également à la première expérience de la transcendance, c'est l'enfant qui découvre le sourire de sa mère. Et par ce sourire, l'enfant se découvre comme unique et comme aimé pour ce qu'il est, lui, pas un autre. C'est à lui que sa mère sourit. Ça, c'est la première expérience métaphysique ou la première expérience de la transcendance, la première expérience de Dieu. Cette différence, c'est le terme qu'il emploie pour nous situer dans la différence ontologique. C'est-à-dire que nous ne sommes pas l'être en tant qu'être. Nous ne sommes pas un être subsistant par nous-mêmes. Donc ceci, nous allons le découvrir progressivement, par ces différences. Cette première différence, donc, c'est la différence qui se situe dans la relation entre l'enfant et sa mère. Différence, à savoir que je me découvre comme un être unique, aimé pour ce que je suis. La seconde différence, qui est cette fois plus douloureuse, et c'est ici qu'on rejoint en partie Heidegger, lorsque Heidegger parle de l'angoisse qui est inscrite dans la quête de l'être, dans la question de l'être. Balthazar, lui, ne s'attache pas uniquement à l'angoisse, il parle aussi de la joie, heureusement. L'enfant, lorsqu'il grandit, soudain découvre qu'il n'est plus seul dans le monde et qu'il est un parmi beaucoup d'autres. Mais il découvre aussi, dans le même temps, que tous ces autres sont aussi admis. Il n'est plus le seul à être admis, comme il avait été admis par sa mère. Alors il lui reste à faire un pas, qui est aussi un pas métaphysique, à savoir d'admettre les autres et de découvrir un certain visage de la transcendance dans cette relation avec autrui. Ici, je crois que nous pouvons faire un parallèle avec une pensée comme celle de Lévinas, où il y a une épiphanie dans le visage de l'autre. Et cette épiphanie du visage de l'autre laisse apparaître quelque chose de la transcendance. Donc le rapport avec autrui est absolument nécessaire. On ne peut pas s'en passer. On ne peut exister que dans le rapport avec autrui. Et ceci est très présent chez Balthazar. Donc ceci, c'est la seconde différence. Alors c'est une découverte qui est superbe, mais qui est terrible, donc qui peut être angoissante. Et certains ne sont pas capables de faire le pas. Et nous savons tous que l'adolescent, à ce moment-là, peut connaître une crise terrible avec la tentation de se replier sur soi, ou bien de considérer que tout est absurde, et de se détruire, ou de détruire les autres. La troisième différence, c'est dans ce rapport avec autrui, la découverte d'une lumière. Alors ceci, c'est un terme que l'on trouve bien sûr chez Plotin. Et Balthazar se pose la question de savoir où serait la lumière si nous n'étions pas là pour la voir. Alors cette lumière, c'est la transcendance, c'est Dieu. Il se pose la question de savoir si, en fait, Dieu pourrait être tel qu'il est sans nous. Dieu a-t-il besoin de nous pour être la lumière qu'il représente dans le monde? Vieille question. Donc l'être a-t-il besoin des étangs que nous sommes? Et autre question, les étangs que nous sommes, avons-nous besoin de cette lumière qu'est l'être? Bien. Alors ceci, c'est la troisième différence. C'est encore une avancée dans la recherche métaphysique. Et c'est une question, en effet, que, me semble-t-il, tout homme se pose, bon, d'une façon ou d'une autre, à un moment de sa vie. Et enfin, la quatrième différence, c'est la différence qui consiste à découvrir ce qu'est la liberté. Donc l'homme a découvert déjà, et ce fut la première expérience, la plus belle. Balthazar nous dit qu'il n'y a pas une expérience plus profonde que celle du sourire de la mère à son enfant. Il a ensuite découvert autrui. Il a ensuite découvert cette lumière qui est à l'origine de toute chose, qui éclaire toute chose. Eh bien, en ayant accepté ces différents degrés, l'homme maintenant se pose la question de la liberté. La liberté de l'être en tant qu'être, la liberté de Dieu, est-elle absolue ou bien est-elle conditionnée d'une certaine façon par sa création, par ses créatures? Et puis ma propre liberté est-elle, elle aussi, conditionnée ou bien inconditionnée? Donc, si Dieu crée le monde sans y être contraint, il y a quelque chose qui ressemble à sa liberté qui m'est donnée parce que je suis une créature. Dieu me donne une part de sa liberté parce que je suis une créature unique. Et à ce moment-là, la boucle est bouclée. Je retrouve ce caractère d'unicité qui fut ma première expérience.
2: L'enfant aperçoit d'abord dans sa mère, dans ses parents, l'absolu Dieu, et c'est seulement dans un deuxième et troisième temps qu'il doit apprendre à distinguer l'amour de Dieu de l'amour éprouvé. L'enfant éprouve l'être et l'existence, pourquoi devrait-il les distinguer, comme lumière inconcevable de la grâce, et c'est pourquoi il joue. Il ne pourrait pas jouer si, tel un mendiant dans une salle de noces, il n'avait été admis à partir d'un dehors froid, obscur, par la grâce d'une miséricorde condescendante, à quelque chose à quoi il n'avait aucun droit. L'enfant joue parce que le fait d'être admis est la première chose qu'il éprouve dans le royaume de l'être. Il est, en tant qu'il peut être là, comme un être aimé. Tout, absolument tout ce qui s'ajoutera plus tard et surviendra inéluctablement, doit rester l'explication de cette première expérience. Aucun sérieux de la vie ne saurait dépasser foncièrement ce commencement. Aucune prise en main de l'existence ne pourrait le mener plus loin que cette première expérience de merveille et de jeu. Il n'existe pas de rencontre avec un ami ou un ennemi ou des milliards d'indifférents qui pourrait ajouter quelque chose à la rencontre avec le premier sourire compris de la mère. Si vous ne devenez pas comme des enfants, vous ne pourrez entrer dans le royaume des cieux.
1: Après avoir essayé d'expliquer ce qu'est cette quadruple différence, j'aimerais maintenant vous dire sur quoi débouche cette quadruple différence. Donc elle débouche sur l'acte métaphysique en tant que tel. Et Balthazar n'hésite pas à nous dire, et là il reprend ce qui se trouve chez Plotin sous le terme d'éros, amour. Cet acte métaphysique, nous dit Balthazar, foncier, c'est l'amour. Et il va plus loin lorsqu'il parle de l'acte chrétien, l'acte métaphysique n'étant que là encore un palier, il faut aller plus loin, l'acte chrétien foncier, c'est l'amour au sein de la différence entre Dieu et le monde. Donc on ne parle plus simplement de l'être au sens philosophique du terme, mais cet être, eh bien on le nomme. Donc si vous voulez, cet amour va signifier pour Balthazar l'acte humain total, qui va contenir la totalité du matériel, du corporel, du spirituel, et qui va contenir aussi l'exercice de la raison. Alors, Balthazar nous dit qu'il faut se méfier de tout ce qui est fausse séparation ou bien fausse identification, ce qui a toujours été la tentation des philosophes. Soit tout séparé, par exemple le corps et l'âme, ou bien au contraire tout identifié. Et à propos de cet acte métaphysique, Balthazar nous dit que la voie juste de cet acte métaphysique, qui doit déboucher ensuite sur l'acte chrétien foncier, consiste à installer cet acte métaphysique réellement au sein de la différence ontologique. Et ici, bon, il a parlé de la quadruple différence, mais il reprend le terme de Heidegger. Ce qui fait que pour lui, si on voulait résumer ce qu'est l'histoire de la métaphysique, c'est l'histoire de l'amour métaphysique. Et la métaphysique a failli à sa tâche lorsqu'elle s'est éloignée de cet amour, de cette étude de la révélation de la beauté et donc de l'amour dans le monde.
0: Hans Urs von Balthasar nous a quittés, mais il nous laisse un trésor à explorer et à faire fructifier, son œuvre. C'est ce à quoi s'emploient désormais les théologiens dans le monde entier. À Bruxelles, à Paris, à Rome notamment, Balthazar est lu, critiqué, commenté. Le père Pierre Henrici, professeur à la Grégorienne, juge même un peu excessif cet engouement actuel. Le père Antoine Birot est tout à fait représentatif de ces jeunes théologiens qui se sont pris de passion pour l'œuvre de Balthazar. À l'Institut d'études théologiques de Bruxelles, sous la direction du père Chantraine, ce jeune prêtre du diocèse d'Ars-Belley vient de soutenir un mémoire intitulé « La personne dans la dramatique divine » d'Hans Urs von Balthasar, recherche sur le fondement christologique de la morale. Le père Antoine Birot nous montre comment le père de Balthasar a renouvelé en profondeur notre conception de la personne humaine.
3: La première chose à faire dans cette question de la personne, c'est de voir au niveau naturel ce que l'on peut en dire. Et Balthazar se montrera insatisfait de la définition commune de la personne. Cette notion, depuis Boès, c'est-à-dire depuis le début du VIe siècle, est habituellement définie comme une substance individuelle dotée d'une nature raisonnable. Depuis Boès, on s'est aligné sur cette définition, mais il faut être conscient que lorsqu'on a dit cela, on n'a pas dit le dernier mot sur la personne humaine. Et on n'est pas en mesure de définir exactement ce qui fait toute la dignité de la personne. Ce n'est pas seulement son esprit. Mais qu'est-ce qui fait que chaque personne est unique? Alors, pour répondre à cette question, il faut y répondre de manière théologique. Et c'est ce que fait Balthazar dans sa dramatique divine.

émancipation de ce concept théologique de personne du champ de la philosophie. C'est-à-dire que la philosophie a récupéré le concept de personne et en a fait un concept philosophique. Donc on le voit avec Boès. La difficulté est que, en faisant cela, on rabaisse le concept de personne. On perd un élément qui n'apparaît plus, qui est celui de la grâce, de la mission surnaturelle. Et en fait, avec cette récupération du concept par la philosophie, eh bien, le concept de personne est devenu pratiquement équivalent à celui de sujet spirituel. Donc, l'entreprise de Balthazar est de rendre à la théologie ce concept de personne pour en montrer les implications les plus profondes. Vatican II, dans Gaudium et Spes, au numéro 22, dit cette phrase qui est « Le Christ révèle l'homme à lui-même ». C'est que le Christ est le second Adam qui seul révèle l'homme à lui-même. C'est la théologie qui est en mesure de résoudre l'énigme de l'homme. C'est le second Adam, le Christ, qui est en mesure de résoudre l'énigme du premier Adam, et précisément en le rachetant, en le sauvant. Donc, une anthropologie totale, si vous voulez, une anthropologie théologique, fait intervenir deux niveaux de réalité. Et toute la difficulté est de bien montrer l'articulation de ces deux niveaux, à savoir l'ordre de la nature créée, et l'ordre de la grâce. Parce que le paradoxe de l'homme réside dans le fait qu'il est une nature créée, mais qui a une vocation surnaturelle. Il n'y a pas d'autre achèvement pour l'homme que celui qui lui a été donné par grâce, par Dieu, ou disons comme une promesse, et qui est la vocation à partager la vie divine dans l'éternité. La nature humaine créée a d'abord été pensée dans le Christ. Il y a une primauté de la grâce sur la nature, qui fait que l'homme ne vient à l'existence que parce qu'il est déjà aimé par Dieu et qu'il est déjà appelé à recevoir la filiation adoptive. Ce qu'on vient de faire, en fait, c'est montrer l'articulation de la nature et de la grâce. On a fait intervenir, avec la grâce, des données qui sont des données révélées que l'on a dans l'Écriture. Donc on a dépassé le plan naturel pour faire intervenir des données de la révélation. Toute la difficulté est de bien articuler ces deux plans et de montrer comment le premier Adam qui vient de la terre trouve son achèvement dans le second Adam qui lui-même a assumé la forme du premier.

0: Et il nous faut contempler le Christ, et c'est là que le mystère de la personne va s'éclairer. Alors, contempler le Christ, bon, cela se fait à partir de l'Écriture. Si l'on ouvre le Nouveau Testament, que ce soit les synoptiques ou l'Évangile de Saint Jean, avec la personne du Christ, on est mis en face d'une chose tout à fait unique, qui est l'identité dans sa conscience, entre sa conscience de soi, c'est-à-dire son moi, son je, et sa conscience de mission. C'est-à-dire qu'on ne voit jamais dans l'Évangile Jésus qui se comprendrait comme une personne individuelle, autonome, qui serait détaché de son Père et détaché de la mission que son Père lui a donnée dans le monde. Au contraire, on voit toujours qu'il y a une parfaite coïncidence entre la compréhension que Jésus a de lui-même et la conscience de sa mission à accomplir sur terre et qui lui a été donnée par le Père. Voilà, ça c'est le point décisif qui est attesté par l'Écriture. C'est donc cette coïncidence, cette identité entre la conscience de soi de Jésus et sa conscience de mission. Cette identité, elle nous révèle une autre identité plus profonde au niveau de l'être. Donc on passe du plan de la conscience au plan de l'être. Elle nous révèle quoi? Tout simplement l'identité de la personne de Jésus avec sa mission divine.
1: À cette identité profonde, vérifiée de toute éternité pour le Christ, nous sommes, nous aussi, appelés.
0: Tout homme est appelé par Dieu à recevoir une mission surnaturelle. Donc tout individu humain, naturel,

est appelé à être revêtu de la grâce divine. Et c'est ce qui en fait toute sa dignité. C'est qu'en fait, notre nature créée n'a été créée que comme un réceptacle à la grâce divine. Et pour pouvoir donner sa grâce, évidemment, Dieu a besoin qu'il y ait une liberté, donc qu'il y ait un fondement naturel qui puisse accepter sa grâce, qui puisse recevoir sa parole. Ensuite, la grâce vient combler la nature et par là l'achever. Donc cela se passe par la mission surnaturelle qui est pensée par Dieu depuis toujours pour chaque homme. Lorsqu'on dit que tout homme a été élu dans le Christ, on veut dire par là que dans la mission universelle du Christ, tout homme est appelé à prendre une part. Et la mission surnaturelle que nous recevons est toujours une grâce qui vient du Christ, donc qui vient de la croix. Lorsqu'on aperçoit donc ce mystère de la personne, eh bien on touche du doigt sa dignité absolument incomparable. Parce qu'il y a donc une grâce qui vient de Dieu et qui touche chaque individu humain. Lorsque la grâce de Dieu touche ainsi l'homme, eh bien c'est un éclat du Dieu unique qui vient se réfléchir sur le visage de l'élu. Et cet éclat qui vient du Dieu unique, eh bien confère à l'individu une unicité incomparable. Et toute la dignité de la personne réside là. C'est qu'aux yeux de Dieu, chacun est unique. Et chacun est donc appelé à jouer un rôle théodramatique, si vous voulez, hein, c'est-à-dire à remplir une mission surnaturelle dans l'espace qui est la mission universelle du Christ. Là où Jésus a tout fait par sa passion et sa mort en croix, eh bien, nous sommes appelés par Dieu à nous avancer pour nous aussi prendre une part et pour recevoir par grâce, une participation à la mission de Jésus. Et c'est toujours dans la mission que nous pouvons éprouver la filiation. De même que Jésus éprouvait sa filiation du Père toujours dans sa mission, eh bien, il en va ainsi de tout homme. C'est que la mission n'est jamais quelque chose d'extérieur à l'homme, comme une loi qui serait donnée par Dieu à un individu, mais qui viendrait à côté, qui serait extérieure. Non, la mission est véritablement l'idée éternelle de Dieu sur chaque individu. Balthazar, en réservant le concept de personne à un usage théologique, opère en quelque sorte un retour aux sources de cette notion de personne, hein, qui est née de la christologie, nous l'avons dit. On voit que, comme à l'origine, le concept de personne est un concept, chez Balthazar, qui est dramatique. Vous savez que le terme même de personne vient du latin persona, qui voulait dire à l'origine le masque de l'acteur au théâtre. Donc, ensuite, cela a signifié le rôle, et finalement, la place de l'homme, toute son existence, conçue comme l'accomplissement d'un rôle sur la scène du monde. Eh bien, Balthazar, par la théologie, revient à un concept qui est dramatique de la personne. C'est-à-dire que la personne est une réalité spirituelle qui parvient à son vrai visage par l'exécution d'un rôle au théâtre. En théologie, la transposition est facile. La personne théologique est l'accomplissement du sujet spirituel, individuel, qui devient personne par l'accueil et l'accomplissement de sa mission surnaturelle, qui est toujours unique. Donc, on voit en quel sens ce concept est dramatique. Nous sommes invités à devenir toujours plus ce que nous sommes déjà dans la pensée de Dieu. Donc, à toujours réaliser de mieux en mieux l'idée éternelle de Dieu sur nous. Et par l'accomplissement humble et quotidienne de notre mission sur Terre, nous sommes appelés à nous rapprocher de l'archétype, c'est-à-dire de l'idée éternelle de Dieu sur chacun. Une réflexion comme celle de Balthazar, qui pose la détermination de l'être personne à partir de la mission surnaturelle, évidemment, a des répercussions immenses sur la compréhension de la vie humaine, et donc de la morale, de l'agir humain. Parce que si ce qui est le cœur de la personne, c'est la mission que Dieu nous donne, la mission surnaturelle, et si cette mission est, comme on l'a dit, toujours personnelle, et qu'elle provient du Christ, alors
on devra dire que la norme chrétienne, au niveau de l'agir, est toujours concrète. Pourquoi ? Parce qu'elle est personnelle. C'est-à-dire que chaque personne, à travers les situations qu'elle traverse, a toujours à accomplir une mission qui est la sienne, propre, unique, et qui n'est pas sans relation avec le Christ. Donc, toute personne qui réfléchit pour savoir en quel sens elle doit agir sur Terre, cette personne, donc ce croyant qui vit vraiment de sa foi au Christ, eh bien, ce croyant peut trouver dans la contemplation du Christ, par la prière, la contemplation de l'Écriture, la lumière qui est destinée à lui personnellement, dans chaque situation donnée. Donc la norme chrétienne est en soi concrète, parce qu'elle est toujours personnelle et qu'elle provient toujours du Christ.

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0: Arrivé presque au terme de notre itinéraire avec Maurice Zindel, il m'a semblé stimulant de donner la parole à des écrivains qui, se promenant dans son œuvre, y ont découvert quelques perles précieuses, des auteurs qui, en le lisant, ont senti la porte de leur cœur s'ouvrir, soulevée par l'élan d'un grand vent. Ne fait-on pas son propre miel de tout ce que nous glanons à chaque instant, dans nos lectures, nos rencontres ou nos émerveillements ? Laisser résonner en nous ces trésors pour devenir à notre tour créateurs, c'est peut-être la plus belle façon de remercier celles et ceux qui nous ont inspirés.
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0: J'ai rencontré Marie-Laure Choplin en lisant Un cœur sans rempart, son premier livre paru chez Labor et Fides. On y lit au sujet de Dieu, nous croyons manquer de lui, et c'est à lui qu'on manque. Ou encore, heureux sommes-nous si Dieu n'est pour nous rien qu'un inconnu. Je pensais en écho à la façon dont Zindel nous alerte sur l'impasse des fausses images de Dieu, mais aussi à ce Dieu qui mendie notre oui, ce vivant vulnérable que nous pouvons tuer ou sauver. Marie-Laure Choplin a écrit d'autres recueils, petite pépite poétique qui s'ancre toujours dans nos jours ordinaires. Elle a l'art d'y forer la lumière. Pour ouvrir ce dialogue, je lui ai demandé comment elle avait découvert les écrits de Maurice Zindel.
2: Alors c'est drôle parce que ça s'est fait assez différemment des autres auteurs importants de ma vie où j'ai eu pour la plupart d'entre eux une lecture très systématique. Quand j'aime quelqu'un, je prends tous ses livres et je les lis en entier. Et pour Maurice Zindel, c'est arrivé par des tout petits bouts, c'est-à-dire une phrase sur laquelle je suis tombée par hasard, citée par quelqu'un dans un autre livre, un livre qui ne soit pas de lui. Et en fait, j'ai continué ce rapport de picoreuse, si je peux dire, avec Zindel pendant très longtemps, c'est-à-dire de le lire par tout petits bouts. Et je trouve que d'ailleurs, c'est une lecture qui lui convient bien. Quand après, j'ai lu les livres de façon quand même un peu plus globale, j'ai observé que ça m'arrivait assez souvent de traverser les pages en ratant un trésor ou une perle qui aurait mérité d'être absolument seule sur une page.
0: Alors le travail de Maurice Zindel, qui est théologien, c'est de penser Dieu. Il dit qu'on ne peut pas définir Dieu et qu'il faut l'indéfinir.
2: Magnifique.
0: Donc on sait qu'il s'inscrit dans une tradition quand même assez classique. Il a étudié saint Thomas, donc les choses sont bien droites. Et lui, il s'inscrit là-dedans, mais il va déployer sa propre pensée.
2: Il va déployer sa propre pensée, et puis je crois qu'il le fait toujours, en fait, dans un élan de le donner, Dieu. C'est-à-dire qu'il le fait pas dans un élan de construire sa propre œuvre, qui soit une somme systématique cohérente. Et quand vous parlez d'indéfinir Dieu, je crois qu'il le fait pour le désincarcérer de ses carcans, costumes et même déguisements et même trahisons qui le recouvrent et qui font qu'on n'a plus accès à sa vie avec un grand V, à cette flamme-là qui pourrait rencontrer chacun. Et je crois que c'est vraiment ça son obsession, en fait. C'est le vrai. Et non pas construire son propre discours ou système.
0: Alors, les théologiens peuvent construire des discours. Nous, qui ne sommes pas théologiens ou théologiennes, nous pouvons construire des images. Et il dit justement que l'un comme l'autre peuvent écarter de la réalité de qui est Dieu depuis que Jésus-Christ est venu, puisque lui, il s'inscrit dans cette tradition-là.
2: C'est très important de redire, je pense qu'il s'inscrit dans cette tradition-là. Parce que même s'il est très précis et très vigilant pour que les images qu'on s'est tous et toutes construites ne nous masquent pas le vrai visage de Dieu, il est néanmoins très précis aussi sur le fait que le vrai visage de Dieu, c'est le Christ. Pourquoi je dis que c'est important de le dire? Parce que justement Zindel, qu'on lit parfois par petits morceaux, comme c'était mon cas, parfois on peut le tirer, comme peut-être souvent les auteurs mystiques, vers des choses qui pourraient parler à tout le monde hors de la tradition chrétienne, et pour moi c'est plutôt bon signe. Mais je crois qu'absolument tout ce qu'il dit peut être relu à la lumière du visage du Christ. Absolument tout ce qu'il dit.
0: Alors il dit justement que le Christ est une clé à la fois pour nous dire qui est Dieu et pour nous dire ce qu'est l'humanité. Parce que Zindel, nous l'avons vu au cours de ce podcast, dit que l'homme a naître à son humanité et que Jésus vient justement, dans son humanité, nous dire ce que c'est qu'être une personne.
2: Moi, je crois que c'est peut-être la chose... Enfin, dès que je dis ça, il y en a trois autres qui me viennent, mais une des choses qui me touche absolument le plus et que je trouve le plus puissant chez lui, la plus puissante, c'est cette façon d'honorer depuis le visage du Christ et sa personne et son histoire entièrement l'humain. Et ça, ça se déploie de mille façons chez Zandel, mais je crois que je n'ai jamais rencontré au cours de toutes mes lectures quelqu'un qui prenne aussi au sérieux, aussi amoureusement au sérieux, ce que c'est que notre vie. C'est-à-dire vraiment dans sa vision théologique et spirituelle pour lui, notre travail à nous d'humains, c'est non pas de s'extraire le plus possible de cette pauvre vie prosaïque pour rencontrer la beauté en dehors, mais de l'habiter toujours davantage pour la déployer, et alors, dit-il, on ne peut pas s'en sortir sans rencontrer l'infini. Si on rentre en relation avec notre vie telle qu'elle est extraordinairement ordinaire, à un moment, c'est sur l'infini qu'elle ouvre.

0: Maurice Zindel dit que on peut croire en Dieu, mais il faut aussi se poser la question, est-ce que nous croyons en l'homme? Qu'est-ce que ça vous inspire, vous, Marie-Laure Choplin?
1: Quand vous avez juste commencé à dire ça, ce qui m'est venu, c'est qu'il y a plein de façons de dire Dieu. L'évangile qui me revient là, c'est quand Jésus reproche de dire « Seigneur, Seigneur ». Il y a plein de façons d'enrober notre vie d'un discours où il y a beaucoup Dieu dedans, éventuellement Seigneur, éventuellement vie spirituelle, et qui n'a aucun rapport avec l'authentique habitation de Dieu en l'homme qui est venu révéler Jésus-Christ. Et en fait, quand il met Dieu et l'homme, comme vous dites, ensemble, c'est pas deux choses séparées ni deux choses symétriques, si je peux dire, avec le mot « chose ». C'est que, pour lui, il cite beaucoup, hein, très très souvent saint Augustin, parlant de la beauté cherchée dehors, qui finalement attendait dedans, dedans l'homme. Pour lui, servir Dieu, ça ne peut rien être d'autre que d'honorer en l'autre et en soi Dieu présent. La vie, c'est ça. Du coup, on entend bien, on comprend bien que ça ne peut pas s'opposer, ça ne peut pas se construire contre, ni même séparément. Et que notre immense tâche, c'est de servir la vie de Dieu en nous et en l'autre.

Il s'agit de montrer un Dieu. J'entends d'en témoigner comme d'une expérience que l'on peut vivre, que chacun est capable de faire à chaque instant du jour, en étant simplement attentif à sa propre vie. Sa propre vie, bien sûr, mêlée à celle des autres, sa propre vie en relation avec celle des autres, mais toujours, sur ce plan d'humanité où il est impossible de se tirer d'affaire sans rencontrer l'infini. Dès que vous percevez cela dans un petit enfant qui vient de naître, dans le premier sourire de cet enfant, dès que vous sentez ce « dedans », que vous en prenez conscience, vous êtes bouleversé. Vous sentez que tout est là, finalement, qu'à travers cette fragilité, il y a une grandeur incommensurable qui est d'autant plus éclatante que l'enveloppe est si fragile. Et au fond, toutes nos amitiés, toutes nos tendresses, tous nos amours, finalement, qu'est-ce qu'ils cherchent? Sinon, précisément un dedans, c'est-à-dire une source inépuisable, c'est-à-dire toujours un infini, c'est-à-dire, finalement, le Dieu vivant, celui qui est le secret le plus intime de notre cœur et qui est le lien éternel de toutes nos tendresses.

0: Marie-Laure Choplin, pourquoi avoir choisi cet extrait de Maurice Zindel? Qu'est-ce qui vous touche le plus? Quelle est la pointe du texte qui vous habite le plus?
1: Tout d'un coup, je vois le visage de cet enfant. Je crois que c'est l'expérience peut-être la plus banale, la plus universelle qu'on peut faire, d'être à ce point-là non seulement émerveillé par un enfant qui vient de naître, mais de sentir qu'il y a quelque chose d'immense qui se passe là. Et ce quelque chose d'immense, la fragilité non seulement ne l'empêche pas, la fragilité de cet enfant-là, sa dépendance ne l'empêche pas, et la forme d'impuissance qui est celle d'un nouveau-né ne l'empêche pas, non seulement ne l'empêche pas, mais presque la fait voir. Et quand je lis ça, je me dis, oh mon Dieu, mais le nombre d'années de notre vie qu'il nous faut pour arriver à renoncer à croire que c'est dans la puissance, dans l'invulnérabilité et dans l'indépendance que se trouve le rayonnement de la vie. Voilà, et ce qui me touche incroyablement, c'est peut-être cette phrase-là aussi, en étant simplement attentif à sa propre vie. C'est-à-dire, il n'y a rien besoin de rajouter. La vie spirituelle pour Zindel, c'est pas une couche de jolies choses qu'on va mettre sur notre vie. C'est une attitude intérieure où notre regard va se porter avec beaucoup d'attention et j'allais dire de chasteté. C'est-à-dire que la première chose à faire, ce n'est pas d'agir pour transformer le monde, ni même de gémir, ni même de récriminer. Ça me fait penser à des choses un peu récentes. Mais d'être absolument attentif, parce qu'on est persuadé qu'à même ce qui le compte le plus pour l'humain, c'est-à-dire là, les relations, Dieu se donne et Dieu se livre. C'est-à-dire qu'on apprend qui il est à cet endroit-là. Et en se livrant entièrement à ce que c'est que l'amour, c'est Dieu qu'on rencontre, c'est l'infini qu'on rencontre. Je trouve ça absolument incroyable de dire que toutes nos amitiés, toutes nos tendresses, tous nos amours, finalement, qu'est-ce qu'ils cherchent, à part cette source inépuisable qu'est le Dieu vivant.
0: Marie-Laure Choplin, vous avez prononcé le mot attentif, être attentif, être attentive. Et Maurice Zindel, justement, nous invite à regarder le monde de l'intérieur. Il déplore le fait que souvent, on est en extériorité, on considère le monde comme un objet, les gens comme des choses. Et il faut revenir à l'intérieur, dit-il, pour comprendre que notre vision peut changer par cette voie de l'intériorité qui change tout.
1: Alors j'aime beaucoup comment vous mettez en lien l'intériorité et voir l'autre. Parce que je crois que ça aussi c'est très spécifique chez lui, je ne l'ai jamais vu ailleurs avec autant de puissance et de clarté. Effectivement, on pourrait dire ce rapport extérieur qu'il dénonce, ce rapport à l'image, c'est tout ce qui va transformer les gens, mais tout même, les gens, les gestes et même les objets en choses et uniquement en choses. Tout devient chose pour mon regard et pour la vie. Et la vision intérieure consiste à avoir ce regard visionnaire ou croyant envers chaque geste et chaque être qui voit en lui... non seulement l'homme habité par Dieu, mais l'homme, la personne, la femme, l'enfant, qui détient une étincelle unique du Dieu qui va avoir à mettre au monde de façon unique. Là, il y a deux choses que je trouve incroyables. La première, c'est que on connaît beaucoup, il me semble, quand on connaît Maurice Zindel, on le connaît beaucoup pour effectivement son éloge de l'intériorité. Mais à aucun moment chez lui, la conséquence de cette reconnaissance de l'incomparable dignité du dedans où Dieu habite ne s'accompagne de « Ah bien, enfermons-nous en nous-mêmes pour vivre en paix enfin avec cette lumière qui m'habite. » C'est absolument tout le contraire. C'est qu'une fois qu'il a découvert qu'en lui-même, Dieu était et rendait digne tout, c'est-à-dire le moindre geste au quotidien, comme il dit, le bureau, le réfectoire, toutes les choses extrêmement prosaïques que nous faisons, il le reconnaît aussi dans l'autre. Et l'idée, c'est pas de s'enfermer autour de cette lumière comme si c'était le seul lieu vivable. L'idée, c'est, depuis cette lumière reconnue, aller servir cette lumière chez l'autre. Et une chose qui me touche extraordinairement, et c'est pareil, je crois que je ne l'ai trouvée que chez lui, c'est que pour lui, c'est pas une lumière anonyme. C'est-à-dire, vous n'êtes pas pour moi précieuse parce que, comme tout le monde, vous avez Dieu en vous. Oui, vous l'êtes. Pour ça, mais vous l'êtes aussi parce que En vous, Béatrice, il y a une chose que personne d'autre n'a. C'est-à-dire qu'il s'est donné, il parle de secret à un moment.
0: Il parle de musique intérieure, de petite musique intérieure.
1: De petite musique intérieure. À un autre moment, il dit chacun est dépositaire d'un secret unique. C'est-à-dire que vous, Béatrice, vous allez au monde livrer une part de la vie de Dieu que vous seul êtes capable de livrer, que tout le monde ignorerait si vous menez pas votre vie au bout. Ça, je trouve que c'est incroyable de pouvoir entendre et dire ça.

0: Marie-Laure Choplin, nous avons parlé de l'intériorité et de notre rapport au monde. Et j'aimerais qu'on passe à un autre volet de notre entretien. Vous avez souhaité parler de la religion. Alors c'est vrai que la religion, c'est un gros mot. Beaucoup de nos concitoyens rejettent d'ailleurs ce mot, préfèrent parler de spiritualité. Et Maurice Zindel écrit beaucoup sur ce thème-là. Et notamment de l'articulation entre la pratique personnelle, la spiritualité personnelle d'une personne, et puis l'Église, la collectivité, le collectif dans lequel ça s'inscrit. Et il dit, attention, pas l'un sans l'autre. Il insiste beaucoup sur la dimension personnelle de la foi chrétienne.
1: C'est ça, il dit pas que l'un vaut plus que l'autre, il dit que l'un, c'est-à-dire les traditions, les sacrements, l'Eucharistie, Dieu sait s'il a eu des magnifiques paroles sur l'Eucharistie, que la prière d'église, etc. Rien ne tient de cela, rien ne peut prendre vie, il le dit pas comme ça, mais ça revient à ça, si chez la personne qui le vit et qui le reçoit, il n'y a pas une vraie implication authentique, personnelle et en lien avec sa vie propre. C'est-à-dire, la question, c'est pas tellement, oh, il y a une part individuelle et une part collective, il y a une part de la tradition et une part subjective, mais est-ce que ce Dieu qu'on me raconte et que je vais trouver dans telle ou telle tradition, sacrement, rituel, est bien en lien avec le souffle de qui m'anime là, aujourd'hui, maintenant, dans ma vie? Je dis aujourd'hui, maintenant, dans ma vie, parce que pour lui, c'est aussi extrêmement important que le croyant suive le mouvement de la vie en lui. C'est-à-dire, à un moment, il va découvrir tel visage de Dieu, mais la vie avançant, c'est, comme il dit, un Dieu neuf qui va lui apparaître. Donc, même quand le croyant est à un endroit authentique et ajusté pour sa propre vie, ça ne veut pas dire qu'il a trouvé l'endroit une fois pour toutes. Parce que pour lui, vraiment, ce qui est important, c'est d'être fidèle au mouvement de la vie pour découvrir tout au long de cette vie le Dieu vivant qui le concerne.
2: Si, souvent, l'éducation catholique a échoué, si tant d'hommes et de femmes sortis des collèges catholiques sont devenus des non-pratiquants ou des incroyants, c'est justement parce qu'on les a saturés d'une religion commune. On les a obligés à se lever le matin pour aller à la messe. Ils ont fait des prières, des kilomètres de prières, qui les ont ennuyés jusqu'à la nausée. Ils ont attendu que ça finisse. Ils ont attendu la cloche qui annonçait la fin du catéchisme ou de la prière ou de la messe, parce que ça ne correspondait à rien, à rien. Que de religieux se sont fatigués pour amener des petites filles au confessionnal, pour les amener à la communion sans se soucier de savoir s'il y avait dans ces petites filles le moindre contact personnel avec le Dieu vivant. Si donc on a élevé des enfants, malheur si l'on oublie qu'il s'agit de leur donner une religion personnelle. Qu'est-ce que ça peut faire que nous puissions enregistrer tant et tant de communions dans une année? Mais c'est de la superstition. Il vaut mieux qu'un enfant communie une fois dans sa vie, mais qu'il le fasse à fond, plutôt qu'il n'enregistre des communions tous les jours, si toute sa vie, c'est un geste automatique.

0: Marie-Laure Chopin, c'est assez étonnant ce texte, il est écrit avant le Concile. Comment vous recevez ces mots aujourd'hui? Parce qu'on peut se dire, mais on est sorti de ce monde-là, en fait.
1: Alors, on n'est pas sorti du tout. Hein. Évidemment, c'est plus le même contexte sociétal et idéologique. Mais là où, par exemple, on est au même endroit ou souvent tenté de l'être, c'est dans la recherche d'évaluer notre fécondité au nombre, par exemple. Au nombre de baptêmes, au nombre de vocations. J'entendais quelqu'un récemment cet été qui me disait, bah, en parlant d'un prêtre, cet homme est vraiment merveilleux. Depuis qu'il est sur les réseaux, il y a une augmentation directement liée à lui du nombre de vocations. Et cette personne me disait aussi, en revanche, il a été prêtre de notre paroisse et c'est quelqu'un qui peut vraiment pas rentrer en relation avec les autres. C'est peut-être un homme très bien, c'est pas le sujet, mais c'était tellement spectaculaire pour moi d'entendre ces deux choses l'une à côté de l'autre. Vous parliez de chrétienté, c'est-à-dire en fait une forme de pouvoir qu'avait la religion catholique sur tous les aspects de la vie ordinaire. Je crois que ce qui est très actuel, c'est cette tentation de mesurer notre fécondité.
0: Notre performance.
1: Oui, à la performance, c'est-à-dire au nombre. Au nombre, à la réussite. C'est-à-dire, c'est un peu comme, vous savez, quand la religion catholique est devenue la religion d'État, plein de structures d'église se sont calquées sur les structures romaines, c'est comme ça. Donc c'est assez intéressant d'aller regarder dans le détail comment ça s'est fait, cette fusion-là. Et alors aujourd'hui, où tout doit être performant, parce que c'est vraiment un culte qu'on voue à la performance dans tous les domaines, l'Église n'en est pas indemne non plus. Et ce qui est vraiment extrêmement intéressant,

0: que eux savent que eux sont, les enfants sont des pages blanches sur lesquelles on va écrire la vraie histoire de Dieu. Et il le dit dans ce texte-là à un moment, sans se soucier jamais de savoir s'il y avait dans ces petites filles le moindre contact personnel. C'est-à-dire, avant d'aller plaquer nos schémas dans lesquels on leur demande de rentrer à ces enfants-là, se mettre d'abord à l'écoute de comment en elles, ces petites filles, comment en eux, ces petits garçons, vivent déjà Dieu, et par où ils le disent, et par où ils l'entendent. Et c'est à cet endroit-là qu'on peut accompagner. C'est très vrai pour les adultes aussi.
1: Jésus dit, c'est un d'elles qui parle, hein. Jésus n'est pas mort pour nous faire entrer dans la camisole de force des formules toutes faites.
0: Je repensais, je l'ai plus en tête par cœur à ce texte de Peggy. Je pense qu'il l'a écrit avant, donc je sais pas si c'est une chose qui a pu inspirer Zendel dans ce passage que vous lisiez, que Jésus n'a pas donné des paroles mortes comme des momies à tenir enfermées dans des boîtes.
1: Oui, ça ressemble un peu ça ressemble, à la camisole.
0: Et dans ce texte de Peggy, plus loin, il dit « Quelle chance nous avons d'être chère, mon enfant, parce que notre chair seule peut garder vivantes les paroles vivantes de Jésus-Christ. » Bah, je crois que c'est la même chose, c'est-à-dire dans la vie de cet enfant-là, de cet adulte-là, dans cette vie vivante qui peut garder charnellement vivante les paroles du Christ, comment je me mets à l'écoute de cette rencontre confidence unique sur laquelle on l'entend tellement, quand vous l'avez dit tout à l'heure, c'est une vraie violence, un viol violence que de vouloir s'immiscer pour y mettre de l'ordre.

0: Marie-Laure Choplin, j'aimerais que pour terminer ces libres propos, nous parlions de la relation. Alors, pour Zindel, tout est relation, Dieu est relation, et il explique bien justement dans ce Dieu trinitaire que c'est dans l'intérêt que l'on porte à l'autre que l'on s'efface. Alors, c'est pas du reniement de soi-même, mais c'est pour laisser exister l'autre, c'est pour l'honorer. Et je crois que ce thème vous est particulièrement cher, honorer la présence de l'autre.
1: Vous voyez, quand vous dites servir l'autre, honorer l'autre, si on s'oblitère soi-même, de fait, c'est soi-même qu'on regarde. C'est-à-dire, la question, c'est toujours moi. Moi pour me barrer ou moi pour me mettre en avant, c'est toujours moi. Quand c'est l'autre qu'on contemple, la question, c'est plus moi. Et en fait, c'est ça le critère. Dans la morale, extrêmement souvent, on croit faire bien et on passe son temps à s'évaluer soi-même. Dans ce honorer, que décrit mais tellement merveilleusement bien Zindel, il y a, et pour moi c'est la définition aujourd'hui de l'amour, garantir, veiller un espace où l'autre puisse être qui il est et porter sa propre musique au monde.
2: Tout le christianisme est une présence. Une présence qui est un présent. Il s'agit d'être là et d'entourer chaque être humain de cet honneur dont nous devons nous prévenir les uns les autres. D'entourer chacun d'honneur et de créer autour de lui cet espace de lumière et de respect qui lui permettra de découvrir au centre de lui-même cet amour qu'il cherchait vainement au dehors et qu'il attendait au dedans. C'est pour cela que nous sommes chrétiens. Le monde est remis entre nos mains. Nous avons à le consacrer, à révéler l'homme à lui-même et à glorifier la vie.

0: Marie-Laure Choplin, se rendre présent à l'autre, l'honorer, qu'est-ce que ça nécessite ?
1: Ça nécessite d'abord de renoncer à son propre projet. Parce que combien de fois, pour nous, nous soucier d'autrui, c'est immédiatement agir. Agir pour lui, éventuellement l'aider quand on est généreux. Mais tout ça, même sous les plus beaux aspects,

0: sous-entend qu'on sait à la place de l'autre par où il devrait aller. Et dans ce tout petit texte si court, on entend que cette présence, elle demande à d'abord renoncer au pouvoir sur l'autre et à servir la beauté et la lumière qui est déjà là. Donc, non pas lui apporter, mais l'honorer. Et ce faisant, on ne fait rien d'autre que reprendre ce geste si simple et si coûteux du Christ, d'être au service, honorer, révérer la lumière de chaque personne qu'il rencontrait, sans lui dire « fais ça, fais pas ça, va d'abord là ». Donc il vient comme on prierait auprès de l'autre. Et je crois que quand on est regardé comme ça, c'est tout à fait saisissant et ça peut faire des virages dans la vie absolument incroyables. D'être aimé sans que la personne prenne ou n'ait la main mise sur vous.
1: Merci à Marie-Laure Choplin. 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

0: Alors, elle leva les yeux en regardant le ciel. Puis elle me dit en joignant les mains à la hauteur de la poitrine.
1: Que soy era Immaculada Concepción. Je suis l'Immaculée Conception.

Nous voulons te bénir, Père, pour cette joie que tu nous donnes de te prier, te parler en tes mains. Béni sois-tu, Père, pour cet Esprit Saint qui se joint à notre esprit pour nous faire nous écrier « Abba, Père », que nous puissions en Jésus ton Fils te rendre grâce, te dire notre merci. Marie, toi qui portais les événements et les méditais dans ton cœur, apprends-nous à prier comme toi.

Au nom du Père et du Fils et du Saint-Esprit, Amen. Premier mystère joyeux, l'Annonciation faite à Marie par l'Archange Gabriel. Seigneur, c'est une rencontre entre le ciel et la terre, entre Gabriel et Marie, qui devient révélation de tes desseins dans le cœur de Marie. Marie, toi qui acceptes cette rencontre et ses conséquences, toi qui dis oui à ce qui t'est demandé, fais que nous aussi, nous puissions rester ouverts à tout ce qui nous arrive. Notre Père qui es aux cieux, que ton nom soit sanctifié, que ton règne vienne, que ta volonté soit faite sur la terre comme au ciel. Donne-nous aujourd'hui notre pain de ce jour. Pardonne-nous nos offenses comme nous pardonnons aussi à ceux qui nous ont offensés. Et ne nous laisse pas entrer en tentation, mais délivre-nous du mal. Amen. Je te salue, Marie, pleine de grâce. Le Seigneur est avec toi. Tu es bénie entre toutes les femmes, et Jésus, le fruit de tes entrailles, est béni. Sainte Marie, Mère de Dieu, prie pour nous pécheurs, maintenant et à l'heure de notre mort. Amen. Je te salue, Marie, pleine de grâce. Le Seigneur est avec toi. Tu es bénie entre toutes les femmes, et Jésus, le fruit de tes entrailles, est béni. Sainte Marie, Mère de Dieu, prie pour nous pécheurs, maintenant et à l'heure de notre mort. Amen. Je te salue, Marie, pleine de grâce. Le Seigneur est avec toi. Tu es bénie entre toutes les femmes, et Jésus, le fruit de tes entrailles, est béni. Sainte Marie, Mère de Dieu, prie pour nous pécheurs, maintenant et à l'heure de notre mort. Amen. Je te salue, Marie, pleine de grâce. Le Seigneur est avec toi. Tu es bénie entre toutes les femmes, et Jésus, le fruit de tes entrailles, est béni. Sainte Marie, Mère de Dieu, prie pour nous pécheurs, maintenant et à l'heure de notre mort. Amen. Je te salue, Marie, pleine de grâce. Le Seigneur est avec toi. Tu es bénie entre toutes les femmes, et Jésus, le fruit de tes entrailles, est béni. Sainte Marie, Mère de Dieu, prie pour nous pécheurs, maintenant et à l'heure de notre mort. Amen. Je te salue, Marie, pleine de grâce. Le Seigneur est avec toi. Tu es bénie entre toutes les femmes, et Jésus, le fruit de tes entrailles, est béni. Sainte Marie, Mère de Dieu, prie pour nous pécheurs, maintenant et à l'heure de notre mort. Amen. Je te salue, Marie, pleine de grâce. Le Seigneur est avec toi. Tu es bénie entre toutes les femmes, et Jésus, le fruit de tes entrailles, est béni. Sainte Marie, Mère de Dieu, prie pour nous pécheurs, maintenant et à l'heure de notre mort. Amen. Je te salue, Marie, pleine de grâce. Le Seigneur est avec toi. Tu es bénie entre toutes les femmes, et Jésus, le fruit de tes entrailles, est béni. Sainte Marie, Mère de Dieu, prie pour nous pécheurs, maintenant et à l'heure de notre mort. Amen. Je te salue, Marie, pleine de grâce. Le Seigneur est avec toi. Tu es bénie entre toutes les femmes, et Jésus, le fruit de tes entrailles, est béni. Sainte Marie, Mère de Dieu, prie pour nous pécheurs, maintenant et à l'heure de notre mort. Amen. Je te salue, Marie, pleine de grâce. Le Seigneur est avec toi. Tu es bénie entre toutes les femmes, et Jésus, le fruit de tes entrailles, est béni. Sainte Marie, Mère de Dieu, prie pour nous pécheurs, maintenant et à l'heure de notre mort. Amen. Gloire au Père et au Fils et au Saint-Esprit, ô Dieu qui est, qui était et qui vient, pour les siècles des siècles. Amen. Deuxième mystère joyeux, la visite de Marie à sa cousine Élisabeth. C'est avec rapidité, Marie, que tu pars pour vivre cette rencontre. La rencontre entre Dieu et toi provoque la rencontre entre toi et nous. Oui, Marie, comme ta cousine Élisabeth, nous voulons te dire, comment nous est-il donné
que la mère de notre Seigneur vienne jusqu'à nous. Continue, Marie, ses visitations dans nos vies. Notre Père qui es aux cieux, que ton nom soit sanctifié, que ton règne vienne, que ta volonté soit faite sur la terre comme au ciel. Donne-nous aujourd'hui notre pain de ce jour. Pardonne-nous nos offenses comme nous pardonnons aussi à ceux qui nous ont offensés. Et ne nous laisse pas entrer en tentation, mais délivre-nous du mal. Amen. Je te salue, Marie, pleine de grâce. Le Seigneur est avec toi. Tu es bénie entre toutes les femmes, et Jésus, le fruit de tes entrailles, est béni. Sainte Marie, Mère de Dieu, prie pour nous, pécheurs, maintenant et à l'heure de notre mort. Amen. Je te salue, Marie, pleine de grâce. Le Seigneur est avec toi. Tu es bénie entre toutes les femmes, et Jésus, le fruit de tes entrailles, est béni. Sainte Marie, Mère de Dieu, prie pour nous, pécheurs, maintenant et à l'heure de notre mort. Amen. Je te salue, Marie, pleine de grâce. Le Seigneur est avec toi. Tu es bénie entre toutes les femmes, et Jésus, le fruit de tes entrailles, est béni. Sainte Marie, Mère de Dieu, prie pour nous, pécheurs, maintenant et à l'heure de notre mort. Amen. Je te salue, Marie, pleine de grâce. Le Seigneur est avec toi. Tu es bénie entre toutes les femmes, et Jésus, le fruit de tes entrailles, est béni. Sainte Marie, Mère de Dieu, prie pour nous, pécheurs, maintenant et à l'heure de notre mort. Amen. Je te salue, Marie, pleine de grâce. Le Seigneur est avec toi. Tu es bénie entre toutes les femmes, et Jésus, le fruit de tes entrailles, est béni. Sainte Marie, Mère de Dieu, prie pour nous, pécheurs, maintenant et à l'heure de notre mort. Amen. Je te salue, Marie, pleine de grâce. Le Seigneur est avec toi. Tu es bénie entre toutes les femmes, et Jésus, le fruit de tes entrailles, est béni. Sainte Marie, Mère de Dieu, prie pour nous, pécheurs, maintenant et à l'heure de notre mort. Amen. Je te salue, Marie, pleine de grâce. Le Seigneur est avec toi. Tu es bénie entre toutes les femmes, et Jésus, le fruit de tes entrailles, est béni. Sainte Marie, Mère de Dieu, prie pour nous pécheurs, maintenant et à l'heure de notre mort. Amen. Je te salue, Marie, pleine de grâce. Le Seigneur est avec toi. Tu es bénie entre toutes les femmes, et Jésus, le fruit de tes entrailles, est béni. Sainte Marie, Mère de Dieu, prie pour nous pécheurs, maintenant et à l'heure de notre mort. Amen. Je te salue, Marie, pleine de grâce. Le Seigneur est avec toi. Tu es bénie entre toutes les femmes, et Jésus, le fruit de tes entrailles, est béni. Sainte Marie, Mère de Dieu, prie pour nous, pécheurs, maintenant et à l'heure de notre mort. Amen. Je te salue, Marie, pleine de grâce. Le Seigneur est avec toi. Tu es bénie entre toutes les femmes, et Jésus, le fruit de tes entrailles, est béni. Sainte Marie, Mère de Dieu, prie pour nous, pécheurs, maintenant et à l'heure de notre mort. Amen. Gloire au Père et au Fils et au Saint-Esprit, au Dieu qui est, qui était et qui vient, pour les siècles des siècles. Amen.

Troisième mystère joyeux, la naissance de Jésus à Bethléem. Cette naissance est la joie pour Marie et Joseph, pour la terre et le ciel. C'est Marie qui dépose l'enfant dans la crèche. Elle nous le donne pour la rencontre. Oui, Jésus, que nous puissions te rencontrer, t'accueillir dans notre vie, accepter cette naissance en nous pour en être transformés, que notre vie soit ta vie. Notre Père qui es aux cieux, que ton nom soit sanctifié, que ton règne vienne, que ta volonté soit faite sur la terre comme au ciel. Donne-nous aujourd'hui notre pain de ce jour. Pardonne-nous nos offenses comme nous pardonnons aussi à ceux qui nous ont offensés. Et ne nous laisse pas entrer en tentation, mais délivre-nous du mal. Amen. Je te salue Marie, pleine de grâce. Le Seigneur est avec toi. Tu es bénie entre toutes les femmes. Et Jésus, le fruit de tes entrailles, est béni. Sainte Marie, Mère de Dieu, prie pour nous pécheurs, maintenant et à l'heure de notre mort. Amen. Je te salue, Marie, pleine de grâce, le Seigneur est avec toi. Tu es bénie entre toutes les femmes, et Jésus, le fruit de tes entrailles, est béni. Sainte Marie, Mère de Dieu, prie pour nous pécheurs, maintenant et à l'heure de notre mort. Amen. Je te salue Marie, pleine de grâce. Le Seigneur est avec toi. Tu es bénie entre toutes les femmes, et Jésus, le fruit de tes entrailles, est béni. Sainte Marie, Mère de Dieu, prie pour nous pécheurs, maintenant et à l'heure de notre mort. Amen. Je te salue Marie, pleine de grâce. Le Seigneur est avec toi. Tu es bénie entre toutes les femmes, et Jésus, le fruit de tes entrailles, est béni. Sainte Marie, Mère de Dieu, prie pour nous pécheurs, maintenant et à l'heure de notre mort. Amen. Je te salue Marie, pleine de grâce, le Seigneur est avec toi. Tu es bénie entre toutes les femmes, et Jésus, le fruit de tes entrailles, est béni. Sainte Marie, Mère de Dieu, prie pour nous pécheurs, maintenant et à l'heure de notre mort. Amen. Je te salue Marie, pleine de grâce, le Seigneur est avec toi. Tu es bénie entre toutes les femmes, et Jésus, le fruit de tes entrailles, est béni. Sainte Marie, Mère de Dieu, prie pour nous pécheurs, maintenant et à l'heure de notre mort. Amen. Je te salue, Marie, pleine de grâce. Le Seigneur est avec toi. Tu es bénie entre toutes les femmes, et Jésus, le fruit de tes entrailles, est béni. Sainte Marie, Mère de Dieu, prie pour nous pécheurs, maintenant et à l'heure de notre mort. Amen. Je te salue Marie, pleine de grâce, le Seigneur est avec toi. Tu es bénie entre toutes les femmes, et Jésus, le fruit de tes entrailles, est béni. Sainte Marie, Mère de Dieu, prie pour nous pécheurs, maintenant et à l'heure de notre mort. Amen. Je te salue Marie, pleine de grâce, le Seigneur est avec toi. Tu es bénie entre toutes les femmes, et Jésus, le fruit de tes entrailles, est béni. Sainte Marie, Mère de Dieu, prie pour nous pécheurs, maintenant et à l'heure de notre mort. Amen. Je te salue Marie, pleine de grâce, le Seigneur est avec toi. Tu es bénie entre toutes les femmes, et Jésus, le fruit de tes entrailles, est béni. Sainte Marie, Mère de Dieu, prie pour nous pécheurs, maintenant et à l'heure de notre mort. Amen. Gloire au Père et au Fils et au Saint-Esprit, ô Dieu qui est, qui était et qui vient, pour les siècles des siècles. Amen. Quatrième mystère joyeux, la présentation de Jésus au temple. Marie et Joseph qui viennent offrir au temple de Jérusalem leur premier-né. Offrir ce que nous avons de plus beau, de plus grand, dans ses commencements. Oui, Marie, apprends-nous à nous offrir dans tous les commencements et recommencements de notre vie, en face
de ce Dieu qui nous accueille. Notre Père qui es aux cieux, que ton nom soit sanctifié, que ton règne vienne, que ta volonté soit faite sur la terre comme au ciel. Donne-nous aujourd'hui notre pain de ce jour, pardonne-nous nos offenses comme nous pardonnons aussi à ceux qui nous ont offensés. Et ne nous laisse pas entrer en tentation, mais délivre-nous du mal. Amen. Je te salue Marie, pleine de grâce. Le Seigneur est avec toi. Tu es bénie entre toutes les femmes, et Jésus, le fruit de tes entrailles, est béni. Sainte Marie, Mère de Dieu, prie pour nous pécheurs, maintenant et à l'heure de notre mort. Amen. Je te salue, Marie, pleine de grâce. Le Seigneur est avec toi. Tu es bénie entre toutes les femmes, et Jésus, le fruit de tes entrailles, est béni. Sainte Marie, Mère de Dieu, prie pour nous pécheurs, maintenant et à l'heure de notre mort. Amen. Je te salue, Marie, pleine de grâce. Le Seigneur est avec toi. Tu es bénie entre toutes les femmes, et Jésus, le fruit de tes entrailles, est béni. Sainte Marie, Mère de Dieu, prie pour nous pécheurs, maintenant et à l'heure de notre mort. Amen. Je te salue, Marie, pleine de grâce. Le Seigneur est avec toi. Tu es bénie entre toutes les femmes, et Jésus, le fruit de tes entrailles, est béni. Sainte Marie, Mère de Dieu, prie pour nous pécheurs, maintenant et à l'heure de notre mort. Amen. Je te salue, Marie, pleine de grâce. Le Seigneur est avec toi. Tu es bénie entre toutes les femmes, et Jésus, le fruit de tes entrailles, est béni. Sainte Marie, Mère de Dieu, prie pour nous pécheurs, maintenant et à l'heure de notre mort. Amen. Je te salue, Marie, pleine de grâce. Le Seigneur est avec toi. Tu es bénie entre toutes les femmes, et Jésus, le fruit de tes entrailles, est béni. Sainte Marie, Mère de Dieu, prie pour nous pécheurs, maintenant et à l'heure de notre mort. Amen. Je te salue, Marie, pleine de grâce. Le Seigneur est avec toi. Tu es bénie entre toutes les femmes, et Jésus, le fruit de tes entrailles, est béni. Sainte Marie, Mère de Dieu, prie pour nous pécheurs, maintenant et à l'heure de notre mort. Amen. Je te salue, Marie, pleine de grâce. Le Seigneur est avec toi. Tu es bénie entre toutes les femmes, et Jésus, le fruit de tes entrailles, est béni. Sainte Marie, Mère de Dieu, prie pour nous pécheurs, maintenant et à l'heure de notre mort. Amen. Je te salue, Marie, pleine de grâce. Le Seigneur est avec toi. Tu es bénie entre toutes les femmes, et Jésus, le fruit de tes entrailles, est béni. Sainte Marie, Mère de Dieu, prie pour nous pécheurs, maintenant et à l'heure de notre mort. Amen. Je te salue, Marie, pleine de grâce. Le Seigneur est avec toi. Tu es bénie entre toutes les femmes, et Jésus, le fruit de tes entrailles, est béni. Sainte Marie, Mère de Dieu, prie pour nous pécheurs, maintenant et à l'heure de notre mort. Amen. Gloire au Père et au Fils et au Saint-Esprit, au Dieu qui est, qui était et qui vient, pour les siècles des siècles. Amen.

Cinquième mystère joyeux, Jésus retrouvé dans le temple. Jésus a 12 ans, qui entre dans cette transformation de sa vie pour réaliser la volonté de son Père. Et Marie et Joseph ressentent la distance, ils le perdent de vue. Marie, fais que nous puissions comme toi apprendre à vivre et à nous engager dans les changements qui nous sont proposés par les autres, sans panique, dans l'abandon à ce que Dieu fait en eux. Notre Père qui es aux cieux, que ton nom soit sanctifié, que ton règne vienne, que ta volonté soit faite sur la terre comme au ciel. Donne-nous aujourd'hui notre pain de ce jour. Pardonne-nous nos offenses, comme nous pardonnons aussi à ceux qui nous ont offensés. Et ne nous laisse pas entrer en tentation, mais délivre-nous du mal. Amen. Je te salue, Marie, pleine de grâce, le Seigneur est avec toi. Tu es bénie entre toutes les femmes, et Jésus, le fruit de tes entrailles, est béni. Sainte Marie, Mère de Dieu, prie pour nous pécheurs, maintenant et à l'heure de notre mort. Amen. Je te salue, Marie, pleine de grâce. Le Seigneur est avec toi. Tu es bénie entre toutes les femmes, et Jésus, le fruit de tes entrailles, est béni. Sainte Marie, Mère de Dieu, prie pour nous pécheurs, maintenant et à l'heure de notre mort. Amen. Je te salue, Marie, pleine de grâce. Le Seigneur est avec toi. Tu es bénie entre toutes les femmes, et Jésus, le fruit de tes entrailles, est béni. Sainte Marie, Mère de Dieu, prie pour nous pécheurs, maintenant et à l'heure de notre mort. Amen. Je te salue, Marie, pleine de grâce. Le Seigneur est avec toi. Tu es bénie entre toutes les femmes, et Jésus, le fruit de tes entrailles, est béni. Sainte Marie, Mère de Dieu, prie pour nous pécheurs, maintenant et à l'heure de notre mort. Amen. Je te salue, Marie, pleine de grâce. Le Seigneur est avec toi. Tu es bénie entre toutes les femmes, et Jésus, le fruit de tes entrailles, est béni. Sainte Marie, Mère de Dieu, prie pour nous pécheurs, maintenant et à l'heure de notre mort. Amen. Je te salue, Marie, pleine de grâce. Le Seigneur est avec toi. Tu es bénie entre toutes les femmes, et Jésus, le fruit de tes entrailles, est béni. Sainte Marie, Mère de Dieu, prie pour nous pécheurs, maintenant et à l'heure de notre mort. Amen. Je te salue, Marie, pleine de grâce, le Seigneur est avec toi. Tu es bénie entre toutes les femmes, et Jésus, le fruit de tes entrailles, est béni. Sainte Marie, Mère de Dieu, prie pour nous pécheurs, maintenant et à l'heure de notre mort. Amen. Je te salue, Marie, pleine de grâce. Le Seigneur est avec toi. Tu es bénie entre toutes les femmes, et Jésus, le fruit de tes entrailles, est béni. Sainte Marie, Mère de Dieu, prie pour nous pécheurs, maintenant et à l'heure de notre mort. Amen. Je te salue, Marie, pleine de grâce. Le Seigneur est avec toi. Tu es bénie entre toutes les femmes, et Jésus, le fruit de tes entrailles, est béni. Sainte Marie, Mère de Dieu, prie pour nous pécheurs, maintenant et à l'heure de notre mort. Amen. Je te salue, Marie, pleine de grâce, le Seigneur est avec toi. Tu es bénie entre toutes les femmes, et Jésus, le fruit de tes entrailles, est béni. Sainte Marie, Mère de Dieu, prie pour nous pécheurs, maintenant et à l'heure de notre mort. Amen. Gloire au Père et au Fils et au Saint-Esprit, au Dieu qui est, qui était et qui vient, pour les siècles des siècles. Amen.

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tout contribue à faire ressentir aux hommes d'aujourd'hui les liens multiples qui les unissent les uns aux autres. Pourtant, chacun, enserré par les réseaux de ces solidarités, se sent très isolé dans les structures de notre société caractérisées par le gigantisme et l'anonymat. On éprouve alors la nécessité de trouver des groupes plus restreints, mieux, de véritables communautés dans lesquelles on pourra vivre cette solidarité universelle, en faire même l'apprentissage, mais à travers des relations vraiment personnelles et personnalisantes.

0: Lecture du livre d'Ézéchiel, chapitre 33, versets 7 à 9. L'armée babylonienne se prépare à envahir tout le Proche-Orient. En prévision d'un assaut contre Jérusalem, on poste des guetteurs à tous les points stratégiques et sur les remparts. Après Jérémie, Ézéchiel, à l'aide d'une parabole, transpose cette situation dans l'ordre moral. Il ne dépend pas du prophète que les impies se convertissent, mais il doit les avertir de ce qui les attend. S'il ne le fait pas, il devra rendre compte du châtiment qui frappe les méchants.
1: Lecture du livre d'Ézéchiel, chapitre 33, versets 7 à 9. La parole du Seigneur me fut adressée. Fils d'homme, je fais de toi un guetteur pour la maison d'Israël. Lorsque tu entendras une parole de ma bouche, tu les avertiras de ma part. Si je dis au méchant « tu vas mourir » et que tu ne l'avertisses pas, si tu ne lui dis pas d'abandonner sa conduite mauvaise, lui, le méchant, mourra de son péché, mais à toi, je demanderai compte de son sang. Au contraire, si tu avertis le méchant d'abandonner sa conduite et qu'il ne s'en détourne pas, lui mourra de son péché, mais toi, tu auras sauvé ta vie.

0: Lecture de la lettre de Saint Paul apôtre aux Romains, chapitre 13, versets 8 à 10. Paul montre aux Romains comment leur communauté doit se construire par la charité. Le chrétien a beau s'acquitter de ses devoirs de justice, il n'est jamais quitte de ceux que lui dicte la charité. Aimez-vous les uns les autres comme je vous ai aimé. Telle est la loi, la nouvelle loi du Christ qui ne connaît pas de limite. L'amour du prochain est la clé de tous les commandements. Il s'agit de vouloir positivement le bien de tout homme. Si je n'ai pas la charité, je ne suis rien.
1: Lecture de la lettre de Saint Paul apôtre aux Romains, chapitre 13, versets 8 à 10. Frères, ne gardez aucune dette envers personne, sauf la dette de l'amour mutuel, car celui qui aime les autres a parfaitement accompli la loi. Ce que dit la loi, tu ne commettras pas d'adultère, tu ne commettras pas de meurtre, tu ne commettras pas de vol, tu ne convoiteras rien. Ces commandements et tous les autres se résument dans cette parole. Tu aimeras ton prochain comme toi-même. L'amour ne fait rien de mal au prochain. Donc, l'accomplissement parfait de la loi, c'est l'amour.

Évangile de Jésus-Christ selon saint Matthieu, chapitre 18, versets 15 à 20. Jésus disait à ses disciples, « Si ton frère a commis un péché, va lui parler seul à seul et montre-lui sa faute. S'il t'écoute, tu auras gagné ton frère. S'il ne t'écoute pas, prends encore avec toi une ou deux personnes afin que toute l'affaire soit réglée sur la parole de deux ou trois témoins. S'il refuse de les écouter, dis-le à la communauté de l'Église. S'il refuse encore d'écouter l'Église, considère-le comme un païen et un publicain. Amen, je vous le dis, tout ce que vous aurez lié sur la terre sera lié dans le ciel, et tout ce que vous aurez délié sur la terre sera délié dans le ciel. Encore une fois, je vous le dis, si deux d'entre vous sur la terre se mettent d'accord pour demander quelque chose, ils l'obtiendront de mon Père qui est aux cieux. Quand deux ou trois sont réunis en mon nom, je suis là, au milieu d'eux. »

Voilà un dimanche qui nous oblige à sortir de nous-mêmes. Si nous écoutons attentivement et avec notre cœur, c'est très important, les lectures, nous allons nous sentir profondément dérangés. Pourquoi ? Parce que l'époque actuelle est celle de l'individualisme. Je fais ce que je veux dans mon espace privé, on va dire, et je laisse personne pénétrer. Là, c'est mon jardin privé, mon espace privé. Malheureusement, ça déteint pas mal sur la vie paroissiale, où on finit finalement à faire que ce qui est une communauté, c'est-à-dire un lieu de partage, un lieu de mise en commun, un lieu où on se construit les uns les autres, un lieu où chacun peut devenir une pierre vivante, comme nous exhorte saint Pierre dans son épître, eh bien ça finit quelquefois, malheureusement, dans certains endroits, à tenir plus du self-service que d'une communauté qui prend soin de ses membres. Et là, le Seigneur vient nous chercher dans quelque chose qui est vraiment dérangeant, c'est-à-dire que Dieu dit à Ézéchiel et Jésus dit à ses disciples que quand on voit quelqu'un pécher, ben faut aller lui dire. Aïe, aïe, aïe, aïe, aïe, aïe. Ça vient nous chercher et ça vient nous ennuyer beaucoup. Ézéchiel reçoit cette parole. Je fais de toi un veilleur ou un guetteur, c'est les deux, pour la maison d'Israël. Quand tu entendras une parole de ma bouche, tu les avertiras de ma part. Alors là, on a vraiment des problèmes. Si je dis au méchant, tu vas mourir et que tu ne l'avertisses pas, si tu ne lui dis pas d'abandonner sa conduite mauvaise, Jésus va nous dire dans l'Évangile, si ton frère commet un péché, va lui parler seul à seul et montre-lui sa faute. S'il t'écoute, tu auras gagné ton frère. Et Ézéchiel dit, si tu lui dis, qui se convertit, eh bien, je sauverai les deux, toi et le pécheur. Et puis, si tu lui dis, mais qui se convertit pas, tu auras au moins sauvé ta vie. Attention, c'est notre vie qui est en jeu. Et ça vient nous chercher très profondément parce que nous avons beaucoup de mal, et c'est une des marques du siècle, à être vrais les uns avec les autres. Pourquoi ? Parce que nous avons perdu le sens de la vérité objective. Dans notre époque actuelle, chacun a sa petite vérité à géométrie variable qui s'est construite. Et on entend trop souvent, bien trop souvent, « Ah mais ça c'est ta vérité, mais c'est pas ma vérité. » C'est-à-dire que nous avons souvent perdu le lien avec une vérité objective qui est Dieu. Ce qui fait que quand nous allons, si nous essayons de le faire, accomplir le commandement de Dieu, nous n'allons pas le faire en notre nom à nous, mais nous allons le faire au nom de Dieu. Regarde là. Est-ce que tu te rends compte que Dieu demande ça, comme dit saint Paul, hein? Tu ne commettras pas d'adultère, tu ne commettras pas de meurtre, tu ne commettras pas de vol. Tu ne convoiteras rien, ou la jalousie des uns envers les autres. Et souvent, personne n'a le courage de dire « Hey, c'est pas ce que le Seigneur nous a demandé de vivre là. C'est pas vrai. » Dieu a dit qu'il ne fallait pas convoiter l'âne de son frère, aujourd'hui ça pourrait être la voiture, la femme de son frère, les biens de son frère. Et c'est vrai que quand on entend ça, alors c'est toute la société de consommation qui s'écroule, parce qu'elle est bâtie sur l'envie, la grosse commercialisation de l'envie. C'est-à-dire, comme mon voisin, il a telle voiture, alors il faut que j'en ai une aussi belle, et si je peux, une plus belle. Alors il va être jaloux de moi à son tour, et il va vendre sa voiture pour s'en acheter une comme moi,
et si possible une plus belle que moi. Et puis comme ça, on fait marcher les usines, c'est vrai. Mais c'est pas comme ça qu'on peut construire une communauté.

Et il nous faut beaucoup de courage et beaucoup d'amour pour oser dire à notre prochain, c'est-à-dire celui qui est le proche de nous, celui que, si nous en croyons l'évangile du Samaritain, celui que nous devons secourir. Or, quand nous voyons quelqu'un s'engager dans un chemin qui va le mener à la mort, peut-être pas être laissé pour mort sur le chemin qui sépare Jérusalem de Jéricho, mais peut-être simplement qui va blesser son cœur et qui va introduire la mort dans son cœur. Eh bien, nous pouvons et nous devons lui dire « Attention, ce que tu fais là, ça va être mauvais pour toi. Pour toi. C'est toi qui es important. » Quand je viens te voir, ce n'est pas moi qui suis importante. Je viens te dire de la part de Dieu que tu es en train de t'engager dans un chemin où tu vas trouver la mort au bout. Où tu vas trouver le malheur au bout. Ce n'est pas moi qui le dis. Sinon, vous voyez, on n'annoncerait jamais l'évangile. Parce que si on ramenait l'évangile à ce que vous et moi êtes capables de faire, c'est-à-dire pas grand-chose, on n'est pas capable de grand-chose quand on se regarde à la lumière de l'évangile. C'est tout à fait vrai. Mais alors, est-ce qu'on va se replier sur soi et se dire ben, « avec tous mes péchés, je ne peux pas annoncer l'évangile ». C'était une question que je m'étais posée avec des jeunes de l'aumônerie, avec qui j'ai partagé pendant 2 ans dans un lycée en France, et je leur disais « Écoutez, je suis pleine de péchés, c'est entendu. Vous pouvez me prendre au piège, et vous avez le devoir de me le dire, chaque fois que je ne suis pas conforme à l'Évangile, et je vous écouterai. Mais je vais vous dire, c'est pas pour ça que je vais arrêter de vous donner l'évangile, parce que l'évangile, c'est pas ma parole, c'est la parole de Dieu. Donc ça me dépasse. De toute manière, ça me dépasse, et puis ça vous dépasse aussi. Et quand je vous donne l'évangile, je n'ai qu'un désir, c'est que vous fassiez mieux que moi. Beaucoup mieux que moi. Alors Dieu sera glorifié. C'est pas ma gloire que je cherche, c'est la gloire de Dieu. Et si la parole de l'évangile que vous entendez vous amène à un chemin de sainteté, alors je n'aurai pas vécu pour rien. Et puis, quand vous annoncerez à votre tour l'évangile, dites bien ça à ceux qui vous écoutent. Ce n'est pas ma parole, c'est la parole de Dieu. Et la parole de Dieu, vous y avez droit. C'est votre

c'est la parole de Dieu. Saint Paul annonçait l'évangile en disant « heureux les doux », et pourtant il a piqué des colères monstrueuses dans sa vie, il n'y a qu'à lire les épîtres. Et pourtant, entre les apôtres, ils se sont disputés, il n'y a qu'à lire les actes des apôtres. Est-ce que pour ça, ils ont arrêté de donner l'évangile? Non. Parce que, justement, saint Paul, même s'il se mettait en colère, était assez libre et assez conscient du fait que la parole ne lui appartenait pas pour dire « Le Seigneur Jésus a dit qu'il ne fallait pas se mettre en colère. Moi, j'y arrive pas, mais vous essayez. Parce que quand vous vous mettrez en colère, mes chers Corinthiens, ou mes chers Colossiens, ou mes chers Éphésiens, ou mes chers Québécois, il aurait pu dire aujourd'hui, ben, ça donne libre cours à la violence, et la violence peut tuer quelqu'un. Même si vous ne mettez pas un coup de couteau, vous pouvez tuer son cœur, son espérance. Vous pouvez tuer le regard qu'il porte sur lui-même. Vous pouvez tuer son estime de lui. Hein, la calomnie, vous savez, c'est du meurtre. C'est du meurtre. Et c'est pas parce qu'il m'est arrivé ou il vous est arrivé, et ça nous arrive à tous, de ne pas garder notre langue, que nous allons cesser de proclamer la parole de Dieu qui dit « Tu ne porteras pas de faux témoignages contre ton frère », et ça, c'est la calomnie. Est-ce que j'ai droit de priver les enfants qui m'écoutent du pain que Dieu veut leur donner? Alors, que faire? Eh bien, c'est vrai que Jésus nous donne un moyen à l'évangile, à la fin de l'évangile. Il nous dit « Priez ». Priez. Si deux d'entre vous sur la terre sont d'accord pour demander quelque chose en mon nom, je suis au milieu d'eux. Eh bien, avant de se déplacer, de se déranger, même tout seul, pour aller voir ce frère à qui on veut sauver la vie, tout simplement, au nom de Dieu. Eh bien, allons chercher un autre frère et prions pour ce frère. Alors l'Esprit Saint nous donnera les moyens de le ramener dans le bon chemin.

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0: Bonjour mesdames et messieurs, je retrouve en studio celle qui tient la chronique Les soins de l'âme et j'ai nommé Josée Roberge, coordonnatrice et animatrice au Centre marianiste d'éducation de la foi. Bonjour Josée.
1: Bonjour.
0: Vous allez bien?
1: Oui, ça va bien.
0: Josée, dans les chroniques précédentes, vous nous avez présenté le système des vertus du bienheureux Chaminade et vous avez des bonnes nouvelles pour nos auditeurs et auditrices.
1: Oui, en effet, le Centre marianiste a décidé de mettre à la disposition des personnes intéressées un petit manuel qui contient justement tout ce système des vertus du Père Chaminade. Ça s'appelle « Revêtir le Christ ». Et en fait, c'est tout un paquet de petits exercices spirituels avec la parole de Dieu, etc. Et ça inclut les cinq silences dont on avait parlé récemment. Donc, nous avons aussi déposé sur le site des petites capsules vidéo pour expliquer un peu ce travail qu'on veut faire dans notre âme. Et donc, pour nos auditeurs, je pense que c'est vraiment une ressource hors du commun. Ça n'existe pas présentement. Alors, bravo ceux qui peuvent en profiter. Et c'est tout simple, il faut aller sur notre site web dans la section « Boîte à outils ».
0: Merci beaucoup, Josée. Donc, les personnes intéressées peuvent visiter ce site Internet. C'est au www.centremarianiste.org, tout simplement. Alors, Josée, de quoi voulez-vous nous entretenir aujourd'hui?
1: Bon, dans une chronique précédente, j'avais brièvement soulevé l'aspect de la maturité spirituelle de l'âme. Et là, je vais vous en toucher un mot en me référant à ma sainte préférée, sainte Thérèse d'Avila, car elle a une très, très belle image pour en parler.
0: Oui, c'est ça, c'est quelqu'un de visuel, quelqu'un qui aime, dans le fond, imager ses propos pour que ça nous fasse monter des choses.
1: Oui, tout à fait. Alors, elle va nous parler des trois âges de la vie spirituelle de l'âme en utilisant le cycle de vie du ver à soie. Ça peut paraître intriguant à première vue, mais c'est tout en lien avec les sept demeures du château de l'âme. Donc, je vais d'abord raconter le cycle de vie du ver à soie. Donc, le petit ver, il vient de sortir de son œuf. Il est plein de vie et aussitôt, il cherche sa nourriture. Donc, pendant un certain temps, il va dévorer des feuilles pour se développer, pour grandir. Et durant cette période, il ne remarque pas du tout ce qui se passe en haut de sa tête. Il est dans vraiment le terre-à-terre de se nourrir sans se faire piétiner par un passant ni avaler par un oiseau. Alors, c'est ça son travail. Et quand il a atteint sa taille de ver adulte, il va commencer à tisser autour de lui son fil de soie. Progressivement, il va s'enfermer doucement, complètement dans son cocon et nous savons qu'il sera bientôt métamorphosé et qu'il en ressortira en tant que papillon. Que va faire ce papillon? Alors, il va s'envoler, bien sûr, et chercher à s'accoupler pour pouvoir pondre ses œufs. Et donc, de fleur en feuille, il va déposer tous ses petits œufs. Et quand sa tâche sera terminée, le petit papillon blanc va mourir et le cycle va recommencer.
0: Notre auditoire a certainement hâte d'entendre quel est le lien avec la maturité spirituelle selon Thérèse d'Avila.
1: Oui, bien sûr, et c'est ça qui nous intéresse. Donc, le premier âge de la vie spirituelle correspond à l'étape du ver à soie qui se nourrit et passe tout son temps à se développer. Donc, c'est une période qui comprend les trois premières demeures du château de l'âme. Dans cette étape spirituelle, l'âme travaille fort. Elle cherche une nourriture spirituelle, et elle fait de nombreux efforts pour se corriger, pour acquérir de belles vertus. Et c'est forçant et c'est toujours à recommencer, C'est comme ça aussi dans l'oraison de méditation de la parole qu'on a déjà parlé un peu de ça aussi, où il faut aller puiser régulièrement. C'est comme le petit ver qui cherche sa nourriture, il s'applique à bien manger pour croître. Et le progrès spirituel vient surtout de l'activité de l'âme à ce moment-là. Mais Dieu aussi collabore avec l'âme et il lui fournit généreusement la nourriture. Et le deuxième âge de la vie spirituelle correspond à la phase cocon du petit ver à soie. Il y a encore une action, hein, un effort qui provient de lui, c'est de tisser son cocon avec de la soie. Mais ultimement, le petit ver ne fait plus rien et il laisse la métamorphose s'opérer. Pour l'âme, oui, il y a encore une activité qui provient d'elle, mais la grosse partie du travail viendra de la grâce de Dieu. Dans ce deuxième âge, disons, va correspondre au quatrième et cinquième demeure dans tout ce système là, du château de l'âme. Enfin, le troisième âge de la vie spirituelle de l'âme, qui correspond au sixième et septième demeure, il n'y en a pas plus que sept, est représenté par la vie du petit papillon. Donc, à cette étape, il n'appartient plus à la terre, mais il découvre le ciel. Oui. Il prend son envol, il ne trouve pas vraiment de repos, car il entre dans une phase de fécondité jamais connue auparavant. Mmh. Il pond ses œufs partout où il peut. C'est pour l'âme un temps où Dieu lui demande des œuvres et encore des œuvres, comme dit sainte Thérèse. Un jour, le papillon s'endormira dans la mort, c'est-à-dire que l'âme, ayant accompli sa mission, se reposera entièrement en Dieu. Est-ce que tout le monde parvient à la maturité spirituelle? Hélas, la réponse est non. Même si nous venons de parler de s'endormir de la mort, car la mort, finalement, c'est le chemin de tout le monde. Mais dans son état de petit ver, nous avons mentionné tout à l'heure qu'il y a toujours un danger de se faire avaler ou piétiner et même de manquer de nourriture. Alors, la vie du ver à soie n'est pas de tout repos, hein? Alors, plusieurs âmes ne parcourront pas l'ensemble de leur vie spirituelle.
0: Et qu'est-ce qui pourrait les empêcher d'y arriver?
1: Alors, ça peut être l'ignorance, le manque aussi de connaissances et d'accompagnement spirituel, des routes mal balisées, les séductions du monde qu'on appelle, les penchants au mal, la paresse spirituelle, peut-être. Et rappelons-nous que la clé pour avancer d'une demeure à l'autre, c'est l'oraison. Puis ça, je reviens souvent là-dessus parce que c'est ça la clé.
0: C'est essentiel.
1: Oui. Alors, c'est l'oraison, c'est ce temps que nous passons souvent avec Dieu, en cœur à cœur. C'est vivre en sa présence, développer une véritable intimité avec lui, l'aimer, le fréquenter, surtout dans sa parole et dans les sacrements. Alors, Dieu, lui, il ne cesse jamais de nous appeler. Pourtant, la réponse doit venir de nous, car nous sommes libres de répondre à son amour. Et dans les trois premières demeures, Dieu se fait discret, mais c'est toujours lui qui donne le souffle et l'être. Il multiplie les occasions de rencontre avec chacun de nous. Il nous aime, il nous veut, il veut nous attirer, hein, mais il ne peut pas nous forcer. Puis dans la phase cocon que j'appelle, c'est un peu comme un chèque en blanc qu'on donne à Dieu. On lui dit « Fais de moi ce qu'il te plaira. Quoi que tu fasses de moi, je te remercie. Je suis prêt à tout. J'accepte tout. »
0: On dirait que c'est de Saint-Charles de Foucault, ça?
1: Absolument. C'est la prière d'abandon total à Dieu dans la confiance. C'est simple, l'âme connaît assez Dieu pour lui dire « Tu es Dieu et tout ce que tu fais est parfait et tout ce que tu veux aussi, je te donne plein pouvoir sur toute ma vie, sur tout ce que je suis, sur tout ce que j'ai, je te laisse me façonner car je t'aime. » L'âme entre dans le cocon de Dieu à ce moment-là et elle s'abandonne entre ses mains. Et vous savez quoi? Dieu, là, il va faire de cette âme un chef-d'œuvre de sa miséricorde. Un chef-d'œuvre. Il veut le faire avec chacun de nous. Donc, vous comprenez pourquoi ce ne sont pas toutes les âmes qui vont jusque-là avec Dieu à s'abandonner entièrement à Dieu. Des fois, on veut garder le contrôle, hein? Mais nous sommes tous appelés et il n'y a pas d'âge pour vivre cet abandon total. Et plusieurs saints étaient très, très jeunes. Très jeunes, ils ont pris leur envol spirituel, ils ont eu des vies très fécondes, même étant très courtes. Mais pour la majorité de nous, notre parcours sera plus long. Quand Sainte Thérèse a atteint, elle, ce troisième âge de la vie spirituelle, cette maturité spirituelle, elle s'est mise à restaurer le Carmel, à fonder de nombreux monastères, non pas de son plein chef, parce que c'est ce qu'elle voulait, et tout ça, mais dans l'obéissance à l'Église, par ses directeurs spirituels et tout ça, et donc dans l'obéissance à Dieu.
0: Mmh.
1: Et ça me fait penser à nos bienheureux fondateurs de l'Église diocésaine de Québec, Saint François de Laval, un infatigable missionnaire, Sainte Marie de l'Incarnation, grande mystique, grande éducatrice, mais qui conseillait aussi tous les grands de ce monde dans ce temps-là, ou encore la bienheureuse Marie-Catherine de Saint-Augustin qui a fondé le premier hôpital de Québec, et tout cela dans des conditions extrêmement difficiles.
0: Absolument.
1: Alors, cette maturité spirituelle va amener à une grande fécondité. C'est ça que je voulais présenter un peu aujourd'hui. Et j'espère que nos auditeurs auront aimé cette image du verre à soie.
0: Oui, j'en suis sûre.
1: Puis qu'ils auront le goût de faire de nouveaux progrès dans leur vie spirituelle, d'aller plus loin dans leur relation d'amitié avec Dieu.
0: Un grand merci, José, pour cet enseignement qui est riche et précieux. José Roberge, du Centre marianiste d'éducation de la foi à Saint-Henri-de-Lévis.
1: Merci.
0: Bonne journée.
1: Au revoir.

Bonjour mesdames et messieurs, j'aimerais vous parler aujourd'hui du vénérable Pirro Scavizzi. Pirro est né à Gubbio le 31 mars 1884 et sa famille s'est installée à Rome alors qu'il avait 12 ans. En octobre 1900, il a commencé à fréquenter le séminaire romain Almo Collegio Capranica. Ordonné prêtre le 7 juillet 1907, il a été d'abord nommé vicaire de la paroisse San Vitale, puis curé de Sant'Eustachio al Panthéon en 1919. Il a fait vœu de ne recevoir aucun honneur ecclésiastique. Don Pirro Scavizzi s'est joint à l'Institut impérial Borromeo Antonelli et s'est consacré aux missions auprès du peuple, se rendant dans les paroisses en Italie et à l'étranger pour prêcher l'Évangile. Sa foi s'est manifestée surtout dans la ferveur avec laquelle il célébrait la messe. Il passait de longues heures en adoration et se consacrait aux soins des âmes avec la célébration du sacrement de la réconciliation. Vivant en entière confiance en la divine providence, animé d'une inébranlable espérance, d'une évidente charité dans l'annonce de la parole de Dieu, spécialement pour les pauvres. Il rendait souvent visite aux malades et il avait une charité particulière envers les Juifs. Ses vertus se manifestaient également dans la résistance à la fatigue, dans les nombreuses heures passées au confessionnal, dans l'endurance patiente de la douleur physique en période de maladie. C'était un prêtre entièrement dédié aux âmes, avec une foi forte, nourrie par la prière et l'amour du prochain, donné sans compter. En 1903, Don Pirro participa au premier pèlerinage à Lourdes de l'Unitalsi, nouvellement fondée. C'est l'acronyme de l'Union nationale italienne pour le transport des malades à Lourdes et dans les sanctuaires internationaux. Depuis 1903, elle est soutenue par le travail de bénévoles qui organisent, accompagnent et assistent les personnes handicapées, les malades, les personnes âgées ou les personnes seules dans le besoin lors de pèlerinages. Le nom de Don Pirro apparaît pour la première fois dans le procès-verbal de la réunion de l'Unitalsi le 17 novembre 1918, en représentation de la revue Il Giardinetto di Maria, le petit jardin de Marie. Don Pirro se distinguait par sa sollicitude et sa discrétion envers les malades qu'il accompagnait lors de ses pèlerinages. En 1921, il fut nommé directeur spirituel de l'association. Ce poste, élevé plus tard à celui d'aumônier en chef, fut occupé par Don Pirro jusqu'à sa mort. Don Pirro fut également aumônier militaire pendant la Première et la Seconde Guerre mondiale. À partir de juillet 1940, il servit dans les trains hôpitaux du corps militaire de l'Association italienne de l'Ordre souverain de Malte. Durant ce service, il voyagea 6 fois en Russie et en Europe de l'Est, en Ukraine, à Cracovie et à d'autres endroits. Et avec le début de la défaite italo-allemande sur le front russe, les voyages de Don Pirro prirent fin. Au cours de ces voyages, il recueillit les informations sur les conditions sociales des populations soumises au régime nazi, les persécutions religieuses en Pologne et en Autriche, les camps d'extermination en Pologne et le massacre systématique des prisonniers de guerre russes blessés au front. Don Pirro Scavizzi servit d'intermédiaire entre les évêques des pays occupés et le Saint-Siège. Il recueillit les impressions de ses voyages dans 4 rapports confidentiels destinés au pape Pie XII. Il avait l'entière confiance du Vatican et du pape Pie XII lui-même. Pouvant se déplacer librement à l'Est, il leur servait de coursier et d'informateur. Ainsi, lorsqu'il se rend en Pologne à l'automne 1941, il est reçu par Pie XII en audience secrète à son retour. C'est à sa demande qu'il rédige quelques semaines plus tard un long rapport confidentiel. Dans les 3 pages consacrées aux Juifs de ce rapport du 6 janvier 1942, on peut lire « Au-delà des frontières de l'Italie, dans le Reich, dans les pays amis ou occupés par lui, la question juive est d'une exceptionnelle gravité. À Cracovie,
Lwów est dans les principales villes de Pologne, ils ont été relégués dans un ghetto où règnent de façon flagrante la crasse et les conditions sordides. Ils ne doivent pas quitter ce périmètre avant l'aube, ni rentrer après le coucher du soleil. L'absence d'un brassard ou d'une carte d'identité peut être punie immédiatement de mort. Il est évident que l'intention du gouvernement d'occupation est d'éliminer autant de Juifs que possible en les tuant par diverses méthodes, dont la plus fréquente et la plus connue est celle des exécutions en masse. Skavitsi achève son rapport ainsi. « Très cher père, bien d'autres choses douloureuses m'ont été rapportées, et j'ai dû les voir. Mon âme en est remplie et mon cœur se serre de devoir les raconter plus en détail. » Dès 1942, lorsqu'il apprit la Shoah, Pie XII fit remarquer à son confident Don Piero Skavitsi « Une protestation de ma part non seulement n'aurait aidé personne, mais aurait déchaîné la colère contre les Juifs et multiplié les atrocités. Elle aurait pu susciter les louanges du monde civilisé, mais pour les pauvres Juifs, elle n'aurait conduit qu'à une persécution plus atroce que celle qu'ils ont subie. » Il fut non seulement le confident du pape Pie XII, mais aussi le confesseur du pape Jean XXIII. En 1960, Don Piero Skavitsi prêcha les exercices spirituels au Vatican devant toute la curie et le pape à l'occasion de l'Avent. Il est décédé le 9 septembre 1964, âgé de 80 ans. Le 22 décembre 1983, le procès en vue de sa béatification a commencé au vicariat de Rome. Et le 21 février 2020, le pape François a reconnu ses vertus héroïques et à partir de ce moment, il est devenu vénérable. Et voici maintenant quelques prières. Seigneur, nous te prions pour les différentes zones actuellement en guerre, celles qui sont médiatisées, tout comme celles qui le sont moins. Seigneur, viens donner aux autorités nationales et internationales de notre monde la volonté de rechercher la paix de toutes les manières, une paix juste et durable qui respecte la dignité de tous les peuples. Seigneur, révèle-toi à toutes les personnes qui vont encore mourir. Nous te prions de les sauver. Seigneur, nous te prions pour la propagation de l'Évangile, afin que même dans ces circonstances dramatiques, plusieurs puissent te rencontrer et croire en ta parole. Seigneur, aide les chrétiens sur les différents terrains à manifester ton amour et ta sagesse de manière pratique. Aide-les à être des artisans de paix. Renouvelle leur force, leur courage et leur foi. Seigneur, nous prions pour les soignants et les soignantes et les aidants. Que tu leur donnes intelligence, compétence et courage pour les blessés et traumatisés. Seigneur, nous te prions pour toutes les personnes qui sont en deuil, pour toutes les personnes victimes de blessures, de pertes matérielles. Seigneur, viens les consoler. Réconforter, réparer les traumatismes, apporte-leur ton réconfort et la restauration. Fais qu'ils aient suffisamment de matériel pour les soins, ainsi que de nourriture et un logement décent pour eux et leurs enfants. Seigneur, nous appelons la protection de Dieu sur tous. Montre-nous comment nous pouvons être, nous aussi, des artisans de paix là où nous sommes. Seigneur, nous prions pour que la gloire te revienne, quelles que soient les circonstances. Nous nous rappelons que tu es le Dieu souverain et que par amour pour tous les humains, tu aspires à la justice et la paix. Amen.

mais nul n'entend le cri du silence, car je suis seule dans ma souffrance. Je m'en suis fait presque une amie, puisque tous les autres sont partis. Je ne respire que par mes mots, puisque le reste a fait rideau. Si tu m'entends dans ton royaume, où seront rassemblés les hommes emplis de mon cœur et de ta lumière, que brille en lui tout son mystère, éloigner la ténèbre et ses armées, farouches griffes au cran d'acier. Entends le souffle de ma misère, plus fort encore aujourd'hui qu'hier. Toi seul peux être source d'espoir, car en toi mon cœur se met à croire. Ainsi soit-il. Seigneur Dieu, nous le savons, tu es le maître de l'impossible. Au sein de notre humanité encore désunie et déchirée par le péché, nous savons d'expérience que tu changes les cœurs et les prépares à la réconciliation. Ton esprit travaille le cœur des hommes pour que les ennemis se parlent à nouveau, que les adversaires se tendent la main et que les peuples cherchent à se rencontrer. Oui, c'est ton œuvre, Seigneur, quand l'amour l'emporte sur la haine, quand la vengeance fait place au pardon et la discorde se change en amitié. Nous te rendons grâce pour ton travail en chacun de nos cœurs et te demandons d'apporter la paix à notre monde qui en a tant besoin. Ainsi soit-il. Voici maintenant le moment de la chanson choisie de la semaine. Elle est intitulée « L'enfant né de la guerre » et on va entendre l'interprète Joanne Buisson.

0: Voici que prend fin cette édition. Merci d'avoir été des nôtres et merci aussi à Berthold Bernier pour le choix musical et la réalisation technique. Sur ce, portez-vous bien. À bientôt.
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L'ange du Seigneur porta l'annonce à Marie, et elle conçut du Saint-Esprit. Voici la servante du Seigneur. Qu'il me soit fait selon sa parole. Et le Verbe s'est fait chair, et il a habité parmi nous. Je te salue, Marie, comblée de grâce. Le Seigneur est avec toi. Tu es bénie entre toutes les femmes, et Jésus, ton enfant, est béni. Sainte Marie, Mère de Dieu, prie pour nous pécheurs, maintenant et à l'heure de notre mort. Amen. Prie pour nous, Sainte Mère de Dieu, afin que nous soyons rendus dignes des promesses de Jésus-Christ. Que ta grâce, Seigneur notre Père, se répand dans nos cœurs. Par le message de l'ange, tu nous as fait connaître l'incarnation de ton Fils bien-aimé. Conduis-nous par sa passion et par sa croix, avec le secours de la Vierge Marie, jusqu'à la gloire de la résurrection.

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1: À l'émission « Vivant dans nos mémoires », nous vous proposons une entrevue avec Hélène Pelletier-Baillargeon, femme de lettres et journaliste. Elle est décédée en 2025. Yves Houde l'avait rencontrée en janvier 2019.

0: Hélène Pelletier-Baillargeon, bonjour.
1: Bonjour.
0: Diplômée en lettres de l'Université de Montréal, des études que vous avez complétées à Paris, vous avez été journaliste, directrice de la revue dominicaine Maintenant, chroniqueur à La Presse, au Devoir et probablement un peu dans d'autres quotidiens aussi, écrivaine, biographe de personnalités qui ont fait l'histoire, dont Olivier Asselin.
1: Et Marie-Gérin-Lajoie.
0: Marie-Gérin-Lajoie aussi, parmi vos fleurons. Vous avez accepté, en accord avec le fils et la veuve de Pierre Vadeboncœur, que soit publiée une partie de la correspondance que vous avez échangée avec lui entre 1983 et 2006.
1: C'est ça. Après le premier référendum et après le deuxième référendum.
0: Mais quand même 10 ans après le deuxième référendum, oui. Vous avez continué un bon temps. C'est une correspondance qui devait demeurer privée.
1: C'est vrai.
0: C'est une entente que vous aviez prise tous les deux?
1: Oui, parce qu'on voulait être totalement spontané. Et parce qu'il y avait du pessimisme dans nos diagnostics parfois. Et comme on était d'une certaine façon très engagé pour la cause de l'indépendance, moi, plus militante encore que Pierre, qui militait par ses écrits surtout, sur le coup, lorsque ces lettres étaient publiées, étaient écrites, on n'envisageait pas de publication parce que ça aurait été démobilisateur pour les militants.
0: Pourquoi maintenant vous avez décidé de les publier?
1: Parce que le contexte est complètement changé et parce que les considérations que nous avions dans notre correspondance avec, je n'ose pas dire prophétique, ça serait prétentieux, mais disons que beaucoup de Québécois pourraient les entériner aujourd'hui. Et c'est d'ailleurs le témoignage qu'on a de nombreux lecteurs qui disent « Moi aussi, j'ai pensé ça. Moi aussi, j'ai réagi de telle façon et tout. » Ça n'est pas du tout la même atmosphère que la période glorieuse où on allait vers la réalisation de notre projet.
0: Je suis toujours étonné, Hélène Pelletier-Baillargeon, que des gens qui commencent à échanger une correspondance comme ça l'aient conservée. Vous avez gardé toutes les lettres de Pierre Vadeboncœur et lui les vôtres?
1: Oui.
0: C'est encore dans l'entente de base entre
1: non,
0: les deux?
1: Non, c'était pas dans l'entente, mais moi, de mon côté, je recevais les lettres de Pierre et, vous savez, on le considère comme un des grands écrivains du Québec, en tout cas le plus grand essayiste. J'avais conscience que c'était des morceaux.
0: Des morceaux choisis.
1: C'était des morceaux choisis. Et poursuivre un peu la correspondance écrite, poursuivre un peu la conversation que ça impliquait, je faisais toujours une photocopie de la lettre que je répondais à Pierre. Et j'ai gardé donc
0: la copie des vôtres.
1: La copie des miennes. Et par après, Pierre m'a remis aussi les lettres. Il avait conservé les miennes. Il m'avait fait cet honneur-là parce que je ne m'y attendais pas. C'est pourquoi je faisais des photocopies des miennes. Mais on a eu ainsi la correspondance au complet.
0: Mais ce n'est pas la correspondance au complet qu'on retrouve dans le livre.
1: Ah non, pas du tout.
0: Vous avez un peu élagué.
1: Évidemment, c'est une correspondance de 24 ans. On s'écrivait plusieurs fois par mois, parfois deux fois dans la même semaine. Alors, et c'était des lettres souvent de 2-3 feuillets. Alors,
0: qu'est-ce que vous avez élagué? Est-ce que c'était les propos plus anodins ou c'était les propos plus compromettants?
1: Il y a eu un élagage d'abord pour ramener le corpus à quelque chose de publiable et acceptable pour un éditeur. Et ça a été le travail de deux universitaires chevronnés, Marie-André Baudet et Jonathan Livernois, qui ont fait un choix. Ensuite, l'éditeur a fait un choix. Ensuite, lorsque nous avons revisé les épreuves, Marie-Va de Boncœur et moi, il m'est arrivé d'élaguer des propos pas très flatteurs pour des personnages encore vivants.
0: Oui, il y a un certain respect à ce moment-là.
1: Exactement, exactement.
0: Vous avez, Hélène Pelletier-Baillargeon, vous avez connu Pierre-Va de Boncœur bien avant que commence cette correspondance-là. C'est au début des années 60.
1: Oui, c'est ça. C'est à l'époque de la revue Maintenant. À un certain moment, le comité de rédaction s'est élargi et Pierre-Va de Boncœur en a fait partie. Et nous avons évidemment eu des années extrêmement heureuses et fécondes à cette époque où l'équipe comportait des gens comme Fernand Dumont, Jacques Grandmaison, Louis O'Neill.
0: C'est le départ de ces gens-là qui a mis fin à la publication de Maintenant?
1: Non, c'est des questions financières. C'est une question financière. C'est une question financière. Les Dominicains ont financé la revue Maintenant durant un certain temps. Et à un certain moment, la revue s'est politisée et on a pris des positions politiques qui n'agréaient pas à l'ensemble de la communauté des Dominicains, qui ont demandé aux autorités de cesser de patronner une revue qui ne représentait pas l'ensemble d'opinion des Dominicains.
0: Alors, c'est pas le lectorat donc qui s'était
1: pas du tout,
0: retiré.
1: Pas du tout. Et à ce moment-là, on a été rescapé par Pierre Péladeau, qui était
0: celui qu'on connaît.
1: De celui que vous connaissez.
0: Oui, mais on a connu le père aussi.
1: Vous avez connu le père aussi. Alors, Pierre Péladeau nous finançait à hauteur de 10 000 $ par année. Mais évidemment, nous faisions imprimer chez lui, distribuer chez lui, de sorte que c'était un cadeau qui retournait dans sa poche, disons.
0: Ouais, un peu empoisonné.
1: Et qui retournait dans sa poche.
0: Ouais. Mais c'était toujours Maintenant?
1: C'était toujours Maintenant, et la revue a filé comme ça pendant quelques années. Et un beau jour, puis Péladeau m'a fait venir et m'a dit que c'était terminé.
0: Il devait prendre moins de gamblants que les Dominicains.
1: C'était 74.
0: Ça devait être plus rude.
1: C'est ça. Alors, il n'y avait pas de motif politique ou autre.
0: C'était financier, probablement.
1: C'était soit financier, soit que... Il y en avait
0: assez.
1: Que la revue ne lui plaisait plus.
0: Vous avez mentionné à quel point Pierre-Va de Boncœur était un grand écrivain et particulièrement un des grands essayistes. Mais c'était qui, Pierre-Va de Boncœur?
1: Pierre-Va de Boncœur, c'était... D'abord, il faut penser à la majeure partie de sa vie où il a été avocat pour la CSN. C'est d'avoir été un syndicaliste et un homme de gauche. Et c'était quelqu'un qui avait de grandes préoccupations spirituelles. Les deux royaumes, c'est un livre spirituel.
0: Est-ce que c'est particulièrement ce niveau-là? On sait que vos opinions politiques concordaient, mais au niveau de ces opinions spirituelles et des vôtres, est-ce que c'est... Il y avait une affinité?
1: C'est-à-dire que moi, j'étais croyante et pratiquante. Ce n'était pas le cas de Pierre. Mais disons que comme chrétienne de gauche, je me sentais plus d'affinité avec un soi-disant incroyant comme Pierre que de bien des catholiques de droite. Je me sentais...
0: Plus proche. Oui. Une communauté de pensée,
1: Une communauté de pensée, oui, une communauté de pensée.
0: Tous les deux déçus, donc vous déçus et blessés par le refus des Québécois de vous avez dit ou lui a dit de se dépasser, de faire quelque chose de plus grand. Mm-hmm. Vous êtes quand même, et là je parle du refus au référendum de 1980, l'échec du référendum 1980. Les correspondances vont commencer après ça en 83. Mais entre l'échec du référendum 80 et 83, vous êtes allé travailler au cabinet de Camille Lorrain.
1: Oui.
0: Si vous étiez tant déçu de l'échec, tant déçu des Québécois, et tant déçu que la cause n'avance pas, pourquoi vous vous êtes rallié à ce moment-là au cabinet de Camille Lorrain?
1: Bien d'abord, parce que le Parti québécois était au pouvoir et c'était la première marche pour accéder à l'indépendance, c'était d'être au pouvoir.
0: Oui, mais il venait de se faire dire non.
1: Il venait de se faire dire non, mais il n'était pas question de lâcher et il n'était pas question non plus de refuser les responsabilités que les Québécois nous avaient demandé de prendre. Alors, moi, j'avais travaillé au Conseil supérieur de l'éducation au dossier des commissions scolaires qui étaient des commissions scolaires confessionnelles à ce moment-là. Et on voyait que dans l'intérêt de la langue, il fallait rompre cette entente et ramener les commissions scolaires à la base linguistique. Alors, c'était un dossier que j'avais travaillé au Conseil supérieur d'éducation et Camille Lorrain, devenue ministre de l'Éducation, m'a demandé d'assumer ce dossier-là parce que, comme croyante et comme chrétienne engagée, je pouvais avoir la caution des évêques et je servais d'intermédiaire, si vous voulez, entre les évêques et le ministère parce que Camille Lorrain avait à cœur que ce changement, cette déconfessionnalisation se fasse de façon harmonieuse et avec l'accord, idéalement avec l'accord des évêques et non pas en opposition.
0: Mais ça s'est fait...
1: Très harmonieusement.
0: Oui, mais longtemps après.
1: Longtemps après parce que c'est peut-être le reproche que je faisais au projet de loi qui avait été présenté par Camille Lorrain. C'était un projet de loi qui comportait une grande refonte, une grande réforme de la politique éducative. Donc, on multipliait les groupes possibles d'opposition et c'est ce qui s'est passé pour cette loi-là. Elle n'a jamais franchi le feuilleton. Alors, c'était un volet que la déconfessionnalisation, alors ça a été emporté avec le reste.
0: Est-ce que plus largement, votre mandat ou votre préoccupation a été pour la laïcité de l'État?
1: Oui.
0: Ou si vous étiez très spécifiquement à la déconfessionnalisation des commissions scolaires?
1: J'étais à la déconfessionnalisation des commissions scolaires pour le mandat que je tenais de M. Lorrain. Mais sur le plan de mes options, j'étais comme la plupart de mes collègues, on était en faveur de la laïcisation.
0: De l'État.
1: De l'État.
0: Aujourd'hui, ça se passait dans les années 80. Aujourd'hui, ça fait déjà un certain temps que la déconfessionnalisation est un fait établi et que ça fonctionne. La laïcité est toujours boiteuse.
1: Mais c'est pas encore complété, non.
0: On est toujours dans le problème.
1: On est encore...
0: Comment vous expliquez ça, qu'on n'ait pas réussi à le régler, ce problème-là? Est-ce que les propositions qu'on a faites étaient trop aventureuses, étaient trop risquées, étaient trop confrontantes?
1: C'est sûr qu'il y a encore des éléments conservateurs. Il y a aussi la question de l'immigration qui est liée à cela.
0: Et comment vous vivez le fait que la question revient encore présentement? D'une campagne électorale à l'autre, on retombe toujours dans ses ornières.
1: Bien, tant qu'un problème n'est pas réglé, il refait surface.
0: Oui.
1: Alors, il refait surface à l'occasion de toutes sortes de législations. Et je pense que c'est le cas qui nous occupe présentement.

0: Hélène Pelletier-Baillargeon, vous êtes journaliste, mais j'ai le sentiment qu'on vous connaît plus comme militante que comme journaliste. Peut-être que dans votre métier de journaliste, votre militantisme prenait tout l'espace. Quelles ont été vos grandes causes pour lesquelles vous vous êtes battue, pour lesquelles vous avez milité?
1: Bien, d'abord, à la revue Maintenant, je pense que qui a été la, si vous voulez, une période charnière dans ma vie, parce que non seulement j'y ai travaillé, mais j'y ai appris beaucoup avec la brochette d'intellectuels qu'il y avait au comité de rédaction. Vous pensez bien que je suis sortie très enrichie de cette expérience. Alors, maintenant, ça coïncidait avec deux grands chantiers, Vatican II, le Concile. Alors, j'ai été très militante de ce côté-là pour faire advenir les grandes inspirations du Concile, pour faire atterrir ça dans l'action au Québec. Et puis, par la suite, s'est posée la question de l'indépendance du Québec. Alors, ça a été, si vous voulez, les deux grands chantiers. Mais à l'époque, la revue Maintenant, c'était aussi le début de la Révolution tranquille. Alors, dans la Révolution tranquille, il y avait beaucoup de chantiers neufs à faire, y compris la création d'un ministère de l'Éducation. Alors ça a été une grande bataille, ouais. Ça, la création du ministère de l'Éducation. La revue Maintenant a été la seule revue chrétienne à se déclarer favorable à la création du ministère. Même la revue Relations, à l'époque, était opposée à la création du ministère.
0: Et quel était l'argument?
1: Ben, c'était l'argument religieux, à ce moment-là, qui tenait encore la route. On le comprend difficilement aujourd'hui quand on feuillette la revue Relations, qui est devenue une revue de gauche très avant-gardiste, mais à l'époque, c'était une autre position. Le Concile n'avait pas encore fait toutes ces révolutions non plus.
0: Votre militantisme ou votre bataille féministe, quelle place elle a prise dans toutes vos causes?
1: Je suis féministe, mais ça n'a pas été un de mes champs d'action. Je n'ai pas milité dans des organismes féminins. J'étais membre, mais ça n'a pas été... on ne peut pas être partout à la fois.
0: Vous avez choisi vos causes.
1: Et on a choisi les causes. Puis il faut dire que, au point de vue des motivations, à la revue Maintenant, j'étais la seule femme pendant longtemps.
0: Et directrice de la revue.
1: Et ensuite directrice. Alors, je ne pouvais pas me plaindre de discrimination, ouais, à cet endroit-là. Alors, sur le plan de mon existence personnelle, je n'ai pas été fouettée comme d'autres, ouais, femmes qui ont subi vraiment de la ségrégation. Ouais.
0: Comment vous vous sentiez à Maintenant comme directrice, je vais le dire, je le mets entre guillemets, mais comme patronne, disons, oui, de gens comme Vadeboncœur, Grandmaison, O'Neill et tous ces grands intellectuels qui venaient, et c'est vous qui aviez à les coordonner d'une certaine façon par rapport à la pensée de la revue?
1: Pas les diriger, bien sûr.
0: Non, je pense que ce n'est pas des gens qui se laissaient diriger.
1: D'ailleurs, c'était une direction collégiale que nous avions. C'était une direction collégiale et moi, j'étais là pour faciliter, aménager...
0: coordonner toutes ces choses.
1: Mais vous pensez bien que je n'ai jamais refusé un article à mes collègues.
0: Oui. Et vous aviez une pensée aussi que vous vouliez imposer?
1: Nous avions une pensée.
0: La collégialité toujours.
1: C'est ça.
0: Il y a un nous.
1: Il y a un nous.
0: Il y a
1: un
0: nous qui est important.
1: Un nous qui était important.
0: Vous avez fait allusion tout à l'heure à votre foi, à votre pratique religieuse, que ne partageait pas nécessairement Pierre Vadeboncœur.
1: Non.
0: Il y a peu de choses, sinon rien, dans la publication sur vos échanges, votre correspondance commune. ça a été voulu ou si ça ne s'est jamais présenté dans le concret que vous échangez sur ces sujets-là?
1: Mais on a échangé, il y en a des traces dans la correspondance publiée, mais il y en avait encore davantage dans les lettres qui n'ont pas été retenues. Parce que l'éditeur voulait que le livre comporte une thématique qui était la question nationale. Alors, bien sûr, il a été question de spiritualité, il a été question de religion, mais ça s'est trouvé être dans des lettres qui n'ont pas été retenues publié. Pour la publication.
0: Et quand il en était question, c'était toujours dans un grand respect l'un de l'autre?
1: Oui.
0: Oui, de la pensée l'un de l'autre. Hélène Pelletier-Baillargeon, on découvre à la lecture de cette correspondance, je viens de le mentionner d'ailleurs, que vous aviez ciblé ça autour de l'engagement politique, autour de l'idée d'indépendance. Bon, plusieurs lettres font état de votre déception commune à propos au fait que c'est le nom qui l'avait remporté. L'analyse que vous en faites beaucoup plus tard, parce qu'il y a des lettres qui datent longtemps après les référendums, l'analyse que vous en faites semble nous laisser comprendre que les tenants de la cause avaient un peu contribué à sa défaite. Que ceux qui avaient été les défendeurs de la cause avaient presque mis entre autres, je pense que c'est Pierre Vadeboncœur, mais vous entérinez aussi la fameuse question de 1980. Vous trouvez ça épouvantable.
1: Oui. Ah, c'était
0: vous trouvez ça épouvantable. C'est courir à sa défaite.
1: Oui, c'est sûr. C'est pour ça que dans une correspondance comme celle-là, on se trouvait à critiquer notre propre parti,
0: oui.
1: Et notre propre gouvernement quand il était au pouvoir.
0: Et ça ne pouvait pas se faire publiquement?
1: Alors, à ce moment-là, il n'était pas question de publier ces propos-là. Ça aurait été démobilisateur. Mais 20 ans après, je pense que ça peut être un exercice de lucidité.
0: Pensez-vous que ça peut fouetter des troupes 20 ans plus tard?
1: Fouetter est peut-être un grand mot, mais je pense que ça peut être un exercice de prise de conscience par rapport à des questions qui se posaient à l'époque et qui peuvent se reposer maintenant encore, et de voir comment on a réagi à l'époque.
0: Mmh.
1: Peut-être qu'on ferait les choses différemment.
0: Oui, bien c'est ça. Ce qu'on semble comprendre dans vos correspondances, et peut-être plus particulièrement dans les lettres de Pierre Vadeboncœur, c'est que l'indépendance, ça se demande pas, ça se prend.
1: Mm-hmm.
0: C'est un peu l'idée.
1: C'est ça.
0: On demande pas à un peuple s'il veut être dérangé.
1: Mm-hmm.
0: C'est bien sûr qu'il va dire non.
1: C'est sûr.
0: Et c'est un peu votre

0: Pour beaucoup de Québécois, elle l'est. On n'a pas d'exemple proche de chez nous d'un pays indépendant. On a les États-Unis à côté de nous, mais on n'a pas d'exemple proche de nous de pays d'une taille semblable au Québec et qui soit indépendant.
1: Mais quand on nous sert continuellement l'exemple des pays scandinaves, c'est trop loin de nous pour qu'on sache vraiment ce qu'il y en est?
0: Bien, peut-être pas éloigné de Québécois informés, mais de ceux qui vont, de la masse qui va voter pour un référendum, ce n'est pas assez concret. Si vous regardez la couverture des médias populaires sur le plan international, on n'est pas très ouvert à tous ces pays, à ces multiples pays qui sont de la taille du nôtre, là.
1: Et qui veulent avoir leur indépendance ou des secteurs de pays comme la Catalogne ou l'Écosse.
0: C'est ça.
1: Pierre Vadeboncœur prend parti la population, puis là-dessus je comprends qu'il n'ait pas voulu que ce soit publié à ce moment-là, qui a fait élire René Lévesque.
0: Oui.
1: Là, c'est la population qui a voté en 76 pour René Lévesque et qui a mis entre les mains tous ses désirs et tous ses espoirs pour lui refuser 4 ans plus tard.
0: Oui.
1: C'est quand même assez curieux d'une population et qui va lui redonner... en 81, qui va le reporter au pouvoir.
0: Le reporter au pouvoir.
1: Comme pour le consoler de l'avoir battu au référendum.
0: Exactement. Ça, c'est tout à fait québécois.
1: C'est tout à fait québécois.
0: Oui.
1: Ça se présente ailleurs dans la population québécoise d'être en autre, pareille contrariété. Est-ce qu'on est toujours un peu dans ces contraires?
0: Très souvent.
1: Au cours des échanges épistolaires que vous avez eus, Hélène Pelletier-Baillargeon, l'un et l'autre, vous attaquez assez sévèrement la presse écrite, en particulier.
0: Oui.
1: Peut-être que la presse radio, à l'époque, était moins virulente qu'elle est aujourd'hui, donc elle dérangeait moins. Particulièrement Le Devoir. Vous avez des accointances, vous, personnellement, avec le Devoir, qui auraient dû vous rendre plus sympathique?
0: Oui, mais le Devoir, lorsque nous sommes sévères avec Le Devoir, c'était à l'époque où il y a eu des directeurs qui
1: n'étaient pas dans la ligne qu'habituellement Le Devoir
0: non, c'est ça,
1: tenait. Qui a essayé de changer la vision du Devoir?
0: En fait, ils étaient opposés, si vous voulez, à la montée... de l'indépendantiste et...
1: Pourtant, Claude Ryan avait, en 76, avait fait un éditorial en proposant aux Québécois de voter pour le Parti québécois.
0: Oui. Mais il y a eu Ryan après aussi.
1: Il y a eu un autre Ryan.
0: Ouais. Mais par ailleurs, lorsque Mme Bissonnette est arrivée à la direction du Devoir, là, on s'est tout de suite ralliés et on a été...
1: Le candidat sur lequel vous frappez le plus fort, c'est Jean-Louis Roy.
0: Oui.
1: Qui a succédé à Claude Ryan.
0: C'est ça. Puis il y en avait un autre, là, qui s'appelait Benoît Lauzière aussi.
1: Oui.
0: Alors ça, c'est deux directeurs, là, qui ne nous plaisaient pas du tout, qui étaient très fédéralistes et qui, selon nous, avaient détourné le devoir de sa vocation fondatrice.

0: Hélène Pelletier-Baillargeon, en parlant du devoir, j'ai dit que vous aviez des accointances avec le devoir. Un grand-oncle, un oncle, un grand-oncle à vous qui a été directeur du devoir?
1: Un oncle, oui.
0: Oui?
1: Oui, Georges Pelletier, qui était le frère de mon père. Oui.
0: Et lui, il était dans la bonne, dans la bonne ligne.
1: C'était un bourraciste.
0: Henri Bourassa.
1: Oui, un fidèle.
0: Du fondateur.
1: Fidèle, oui, il avait été journaliste au moment de la fondation du Devoir. Et c'était un fidèle de Bourassa. C'était